0: Pink, né dans le Quercy, dans le Lot, à Cajar, en 1935, est décédé en 2004. Alors, une précision nette, elle passe au nom officiel. En réalité, Sagan n'était pas son véritable nom. Elle s'appelait Françoise Quarez. Final, la question que nous pouvons poser à Franz. On peut se poser cette question. Pourquoi avait-elle choisi ce pseudonyme Sagan? Peut-être espérait-elle que son nom fasse du bruit.
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3: Il était une fois une légende à Saint-Tenay. Nous sommes en territoire viticole, toujours en Bourgogne. Cette histoire s'appelle Les Teux Blancs de Saint-Tenay. Un conte de Sandra Amani de l'ouvrage « Légende du vignoble » édité chez l'Escargot Savant. Bonjour Sandra.
4: Bonjour Charlotte.
3: Les teux blancs de Saint-Tenay, c'est un rapport avec le vignoble?
4: Oui, vous allez le comprendre en écoutant cette histoire. Nous sommes le 16 juillet 1919. C'est un grand jour à Saint-Tenay. Des milliers de fleurs ont été accrochées aux portes et aux fenêtres du village. Les cloches de l'église carillonnent à toute volée et les dames portent de longues robes claires et de beaux chapeaux. Lucille, la fille d'un des plus riches fermiers du village, épouse Norbert. Un ancien soldat, issu d'une famille plus modeste, qui s'est joliment distingué durant la guerre. Mais à présent, il a décidé de déposer les armes et de renoncer à cette noble fonction pour demeurer près de sa belle. Le travail ne manque pas à la ferme. Le père de Lucille possède aussi de beaux hectares de vignobles. Norbert est certain de ne jamais s'ennuyer.
5: Oh, quelle chance d'être au bras de Lucille, une fille aussi belle et aussi riche. Oh, mais qu'elle était longue cette messe, j'ai cru qu'elle n'en finirait jamais.
4: Norbert n'a qu'un seul défaut, il ne croit pas en Dieu. Il faut dire que les horreurs de la Grande Guerre ne l'aident pas à retrouver la foi. Lucille, elle par contre, est très pieuse.
5: Mon jeune époux accepte au moins d'aller à la messe le dimanche.
4: Les jours passent, Lucille est heureuse. Norbert est devenu un fermier travailleur. Mais certains matins, il revoit du sang jaillir de la terre. Cependant, bien vite, il oublie les bombes et fait repartir ses magnifiques bœufs tout blancs dans son champ. Le soir, il peste auprès de sa jeune épouse, toujours en train de prier pour un oui ou pour un non.
5: Si ton Seigneur existait, il n'aurait pas permis tous ces morts dans les tranchées. Il n'aurait pas toléré les larmes de toutes ces pauvres femmes qui pleurent aujourd'hui, un mari, un fils, un frère.
4: Lucille ne répond plus. Elle préfère garder son calme. S'énerver pourrait nuire au bébé qui va arriver prochainement. Nous sommes le 10 juin 1920. Il fait un soleil superbe à Saint-Tenay. C'est la fête Dieu. Sur les coteaux, les vignes se prélassent dans leurs jolies robes vertes. Les villageois se préparent à assister à la grande messe. Mais dans la ferme de Lucille, le climat est loin d'être aussi serein. Norbert ne veut rien entendre. Il n'ira pas à l'église. Au lieu de cela, il travaillera dans les champs.
5: Je t'interdis formellement d'atteler les bœufs ce matin. Au moins, si tu ne le fais pas pour moi, fais-le pour ton âme, mon chéri.
4: Norbert sort de la maison en claquant la porte. À midi, de retour de l'église, Lucille ne trouve pas son mari et décide de partir à sa recherche.
5: Oh, je vais aller voir au champ. Il doit y être avec les bœufs, pourvu qu'il ne soit rien arrivé. Tiens, quel est le plaisantin qui a amené ces trois rochers dans mon champ? Bon, ils ne gêneront pas le labour, c'est déjà ça.
4: Le soir tombe, Norbert ne revient pas.
3: Mais où peut bien être le jeune époux de Lucille? Pourquoi ne revient-il pas dans sa ferme à Saint-Tenay?
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3: Quelques mois après la fin de la Grande Guerre, un jeune couple s'est dit oui pour la vie à Saint-Tenay. C'est la légende des Teux Blancs de Saint-Tenay, de l'ouvrage « Légende du vignoble » édité chez l'Escargot Savant et écrit par Sandra Amani.
4: Norbert, ancien soldat traumatisé par la guerre et jeune marié, est toujours absent. Lucille, sa femme, est enceinte, mais garde espoir depuis ce fameux dimanche où Norbert a préféré aller labourer son champ plutôt que d'aller à l'église. Dans le village, la rumeur de sa disparition prend de l'ampleur.
6: Ah, quel salaud ce Norbert! En plus, il est parti lâchement en emmenant les bœufs et la charrue.
4: Un matin, un sentiment étrange pousse Lucille, sur le point d'accoucher, à se rendre dans le champ sous la roche fendue de son village, Centenay. Nous sommes en mars. Son gros ventre la gêne un peu pour marcher. Courageuse, elle lutte pour son enfant. Arrivée dans le champ, elle est saisie d'une violente douleur au ventre.
6: Appuie-toi contre moi.
4: Lucille a si mal qu'elle ne prête pas attention à cette voix lointaine d'homme. Machinalement, elle s'assied au pied du plus petit des rochers qui se trouve à côté d'elle. La douleur cesse et Lucille finit par s'endormir.
6: Repose-toi, tendre Lucille. Ton mari veille sur toi. Je ne t'ai jamais abandonnée. Je suis là, près de toi, avec nos bœufs et la charrue. Le Seigneur s'est vengé de mon impiété et m'a sévèrement puni. Ces trois rochers que tu vois là, c'est nous, les bœufs et moi. S'il te plaît, prie pour mon âme et tu me délivreras pour l'autre monde.
4: À son réveil, Lucille comprend pourquoi son mari n'est jamais revenu. Elle regarde un par un ces trois rochers.
7: Mon amour, bientôt tu ne souffriras plus. Je vais prier nuit et jour pour sauver ton âme.
4: Lucille se lève péniblement. Les contractions sont de plus en plus intenses. Le bébé sera là ce soir, elle en est certaine. Elle quitte le champ. Bientôt, elle reviendra près de ses rochers avec son fils ou sa fille. Et elle lui parlera de Norbert avec tendresse.
3: Aujourd'hui, on peut encore voir les trois blocs de pierre situés en dessous de la roche fendue. On les nomme les teux blancs de Centenay.
4: Eh oui, Charlotte. Le mot teux signifie roche dans les régions viticoles de Bourgogne. Il peut aussi désigner la falaise.
3: Heureusement, l'âme du pauvre laboureur n'est plus prisonnière de la pierre de Centenay depuis longtemps déjà. Malgré tout, si vous tendez bien l'oreille, vous pouvez encore entendre Norbert guider ses bœufs à travers champs et Lucille qui l'accompagne joyeusement en chantant.
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1: Bernard, 68 ans, j'habite Marcilly depuis plus de 45 ans.
2: Votre grande passion, vous, c'est la randonnée?
1: C'est la randonnée dans tous les terrains, dans toutes les régions de France.
2: Ça a commencé comment, cette passion? Enfin, qu'est-ce qui vous a mis le pied à l'étrier?
1: Aller à l'école, pas le choix. En pleine campagne, on allait à l'école à pied.
2: Ça représentait quoi comme trajet, comme longueur de trajet?
1: Quand j'ai commencé en primaire, dans la Nièvre, c'était 1 km 4 fois par jour. Et après, dans le Cher, c'était 3 km le matin et 3 km le soir, dans le milieu des bois, pour aller à l'école.
2: Et vous avez jamais eu les chocottes au milieu
1: non.
2: des bois?
1: Ben non. C'est sain, là-bas. Au milieu des bois, c'est sain. Il n'y a que du gibier. Le gibier est la peur de l'homme. Les oiseaux qui viennent le matin devant vous, là, qui se réveillent, le petit rouge-gorge, le petit merle, qui marche devant vous, là, dans la lumière, c'est magnifique. Le lever du soleil sur une dans un sentier où il y a une biche qui est en train de, ou un cerf qui est en train de dormir, un chevreuil, c'est magnifique.
2: Je crois que la randonnée, ça commence tôt chez vous.
1: Oui, ça commence tôt. Même les enfants, mon fils, lui, il avait 6 mois, il commence à randonner avec nous.
2: À 6 mois, il marchait?
1: Ah bah, il était dans le dos, je le portais sur moi, mais j'avais ma fille avec moi aussi. Ils ont commencé de bonne heure.
2: Généralement, vous partez pour des randonnées de combien de kilomètres?
1: Alors, quand on est sur Marseille dans la journée, c'est 8, 10, l'été, 12. Et que les week-ends, en dessous de 20, vous n'allez pas me faire plaisir. Je préfère 20, 25.
2: Et vous faites ça en combien de temps?
1: On marche à une vitesse moyenne de 6 km/h.
2: C'est un bon rythme, ça?
1: Oui, c'est un bon rythme.
2: C'est du plaisir, mais c'est aussi une mission. Une fois que vous êtes parti, on ne vous arrête pas.
1: Voilà. Alors, il y a des gens qui ont du mal à me suivre. Alors, ils aiment pas randonner avec moi, parce que...
2: Ah, il y a eu des prises de bec, déjà?
1: Non, jamais, jamais. Non, mais avec le sourire.
2: Et vous pensez à quoi quand vous marchez?
1: À rien.
2: Ça a l'air génial.
1: Oui, c'est génial. À rien, on est là, on regarde la nature, on regarde tout. Le moindre petite chose, ça n'est merveille.
2: Et quand vous partez en randonnée, vous êtes équipé comment?
1: Sac à dos, avec de la boisson, de la nourriture, des affaires chaudes, des affaires froides, de la crème solaire, des lunettes, une casquette.
2: Vous avez tout, quoi.
1: Oui, il faut tout. Je marche aussi avec des bâtons pompes.
2: Des quoi?
1: Bâtons pompes. C'est des bâtons avec un ressort à l'intérieur qui a différentes puissances qui fait que là, c'est toute la partie supérieure du corps qui travaille. Les muscles, le cardio, les abdos, le dos, ça les fait travailler. Et après, avec ce principe-là, ça allège toutes les articulations basses, les hanches, les genoux, les chevilles. C'est comme on appuie dessus, ça nous relève le corps.
2: Le surnom de Robocop de Marseille, il est mérité.
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3: Nous l'avions déjà reçue dans Toujours à la page en tant que romancière. La romanaise Magali Milot est de retour dans les librairies, mais cette fois en tant que médecin. Le métier qu'elle a exercé passionnellement jusqu'à un burn-out en blouse blanche. C'est d'ailleurs le titre qu'elle a choisi pour ce témoignage qui paraît chez l'Archipel. « Mon burn-out en blouse blanche ». Un livre qui commence le jour où Magali échappe de peu à la mort au volant parce que son cœur déclenche au milieu de nulle part une crise de tachycardie. Et ce n'était pas le premier symptôme. Il y avait eu des bronchites à répétition, l'eczéma et même l'apparition d'un foyer d'endométriose. Et bien sûr, la course contre le temps pour s'occuper de ses enfants, recevoir ses 40 patients par jour, les ruminations nocturnes, la boule au ventre le jour. Et il y a aussi eu le déni, un refus de voir qu'il était urgent qu'elle arrête. Même cet accident, évité de justesse, n'aura pas su lui mettre les points sur les i. Pourquoi, Magali Milot?
4: Je ne sais pas exactement, mais c'est vrai que j'avais beaucoup de culpabilité à m'arrêter par rapport aux patients, par rapport à ma famille. Dans nos études, on ne nous apprend pas à prendre soin de nous. On nous apprend à toujours être là, toujours travailler, faire plus. Et puis, en tant que femme, j'allais dire qu'on est un peu des rocs. On est, on est les piliers. Et oui, je me disais, il faut que je tienne, quoi. Il faut tenir.
3: Et vous aviez des reproches qui vous étaient faits dans le cadre familial, effectivement. Comment vous les expliquez?
4: Je pense que c'est pas compris ce qu'on vit quand on est en burn-out. Et voilà, et peut-être que l'entourage a besoin de savoir que c'est pas quelque chose qu'on ne veut plus faire, c'est juste qu'on peut plus parce qu'on n'a pas assez d'énergie. Donc je pense que c'est pas compris.
3: Pas compris non plus par une partie du corps médical, parce que vous avez quelques consultations qui sont quand même assez violentes.
4: Oui, les médecins ne m'écoutaient pas vraiment. En tout cas, certains que j'ai vus. C'était assez compliqué, ça, pour moi.
3: qui a été ou quelle a été la première personne ou le premier moment qui vous a autorisé à vous dire là, je vis quelque chose et c'est légitime de dire stop?
4: Alors, la première personne, ça a été quand même la psychologue qui m'a suivie. Mais au début, c'est pareil, je ne voulais pas croire à ce qu'elle me disait. Elle m'a vraiment dit, c'est un burn-out, etc. Il va falloir du temps. Mais moi, j'étais encore dans le déni, en me disant, non, mais c'est trop long. Elle me parle d'un an et demi de repos. Moi, j'ai envie de reprendre et je vais reprendre bien plus vite.
3: Écrire ce livre, pour vous, c'était un bilan, c'était un message? Comment est-ce que vous l'avez abordé?
4: Pour moi, c'est plus un message, en fait. C'est plus pour aider les gens qui sont en burn-out, mais aussi les proches. Après, c'était aussi alerter, parce qu'il y a beaucoup de burn-out en ce moment, dans toutes les professions, mais le milieu médical est quand même bien impacté. Le système médical actuellement, je vais dire, il est plus performant, parce que chaque médecin a trop de patients, comme je le mets à la fin. La patientèle a augmenté de 1/5 par médecin. C'est très compliqué. Donc c'est pour ça qu'il y a des médecins qui tombent, j'allais dire, malades de plus en plus. Moi, je dirais, ce qui est essentiel par rapport aux professions médicales, aux médecins, c'est prendre soin de soi pour pouvoir ensuite redonner aux autres. Et puis après, même pour la plupart des personnes, essayer toujours de se ramener un peu à soi et à quels sont mes besoins, quelles sont mes limites, et j'ai le droit de dire non pour certaines choses pour pouvoir me préserver, préserver ma santé.
3: Magali Milo a vécu 3 ans de descente aux enfers et a mis 3 ans à se reconstruire grâce au repos, à la méditation, à la danse, à l'écriture. Grâce à un recentrage sur elle-même et une remise en question profonde de son mode de vie. Elle délivre un témoignage touchant et un message indispensable dans « Mon burn-out en blouse blanche » paru chez l'Archipel.
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5: Bonjour Julie, bonjour tout le monde.
6: Il y a un débat, Lucie, sur l'origine de la Loire. Je ne sais pas si vous qui nous écoutez, vous êtes au courant, mais c'est ce que vous nous racontez en tout cas aujourd'hui.
5: Oui, alors je parle bien du fleuve. Le plus long fleuve qui s'écoule entièrement en France. 1020 km de long. Fleuve légendaire, royal, qui a vu naître ses fameux châteaux. Fleuve sauvage aussi, puisque c'est l'un de ses surnoms. Est-ce que vous savez où la Loire prend sa source, Julie?
6: Mais oui, carrément, je le sais, Lucie mieux sait qu'elle prend sa source au Mont Gerbier de Jonc.
5: Excellente réponse, bravo, c'est en Ardèche, dans le Massif central. Plus précisément, c'est une montagne, le Mont Gerbier de Jonc, très reconnaissable avec sa forme arrondie. C'est un ancien volcan qui semble avoir été posé là, comme ça, par un géant. La Loire prend apparemment sa source à environ 1400 mètres d'altitude. Et je dis environ parce que, encore une fois, il y a débat. Sur place, il y a 3 sources différentes qui sont indiquées comme étant la source de la Loire. Il y a l'authentique source de la Loire, la géographique source de la Loire et la véritable source de la Loire. Les 3 sont des filets d'eau ou au mieux des ruisseaux. Et là, c'est le moment de se souvenir de vos cours de primaire. Pour former un fleuve, il faut qu'il y ait une source, rejointe par d'autres sources affluentes, puis par des rivières affluentes, etc., etc., pour finalement que tout ça aille se jeter dans la mer. Mais alors, comment il peut y avoir une source géographique, une source véritable et une source authentique de la Loire? Eh bien, parce que les propriétaires des terrains sur lesquels sont situées ces sources se sont chamaillés pendant longtemps pour savoir lequel était le propriétaire de la source de la Loire. Question certainement d'argent et de tourisme.
6: Bien sûr, aujourd'hui, Lucie, c'est fini quand même les chamailleries, tout le monde s'est mis d'accord.
5: Bien sûr que oui, tout ça c'est terminé. Aujourd'hui, on parle des sources de la Loire. En fait, la Loire prendrait sa source dans la nappe phréatique sous le mont Gerbier de Jonc. Nappe phréatique qui fait jaillir non pas 3 sources, mais 30 au pied du mont. Alors, il n'y a pas de source officielle en fait. Et cerise sur le gâteau, certains bénévoles se sont mis à chercher quelle était la vraie source de la Loire et ils se sont rendus compte que le premier affluent du fleuve prenait sa source plus haut et plus loin que ces fameuses sources dont je vous parlais tout à l'heure. Même si on n'est pas sûr de sa source principale, on est sûr qu'elle se jette à Saint-Nazaire et là, il n'y a pas besoin d'investigation.
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1: Ce sont les chemins qui étaient empruntés par les pèlerins, qu'on appelle les Miquelots, qui sillonnaient toute l'Europe pour aller au Mont-Saint-Michel. Et les chemins de Saint-Michel, il y en a un qui passe notamment à Mortain.
2: En fait, il y a des chemins de Saint-Michel un peu partout en France ?
1: Oui, un peu partout. Si vous voulez, c'est l'équivalent des chemins de Saint-Jacques, de Compostelle. C'est juste que les chemins de Saint-Michel sont plus anciens théoriquement que les chemins de Saint-Jacques. C'est que les chemins de Saint-Jacques, ils ont été popularisés, beaucoup plus.
2: Ah, mais là, c'est plus dégagé, j'ai l'impression.
1: Alors là, c'est le bas de la Grande Cascade. Vous voyez la passerelle un petit peu plus bas ?
2: Ouais.
1: Et c'est de là qu'on a le meilleur point de vue.
2: D'accord, allons-y.
1: Juste derrière.
2: Donc là, on descend. On a une belle vue sur... Là, c'est la Canse.
1: C'est la Canse, oui.
2: Qui est plus large que le Canson.
1: Exactement. Alors, la Canse, on l'appelle aussi la rivière dorée. Elle emmène avec elle des sédiments argileux qui donnent une couleur dorée.
2: Ah oui, c'est pour ça que là, ça fait un peu doré,
1: oui,
2: justement,
1: c'est
2: là-bas.
1: Ça.
2: On est au pied d'un gros rocher. On a la marque du GR blanc et rouge et c'est indiqué GR 22. Donc là, on emprunte une passerelle qui passe au-dessus de la Canse, qui est beaucoup plus grande que toutes les passerelles qu'on a empruntées jusque-là, forcément, puisque, on le disait, la Canse est plus large. On a la cascade en face de nous.
1: Donc voilà, avec une puissance relativement incroyable, hein, on s'en rend bien compte ici avec les dernières précipitations, il y a du débit.
2: Elle est plus resserrée aussi.
1: Oui, elle est plus resserrée, alors elle repart de plus haut, elle est en virage.
2: Donc forcément, l'eau prend de la vitesse, là.
1: Oui.
2: Et donc là, on voit les rochers un peu typiques aussi du massif armoricain.
1: Un peu rouge-marron, aussi très ciselé.
2: C'est un vrai toboggan. Il n'y a personne qui l'a pris en toboggan ?
1: Non, c'est fortement déconseillé.
2: Et là, il y a de beaux reflets du soleil encore sur la Canse qui poursuit sa route après, dans une espèce de cheminement boisé, puisqu'il y a des bois tout autour. Et là, on reprend des escaliers qui nous permettent de quitter le lieu de cette grande cascade, de la voir aussi avec un autre point de vue. Vous les avez découverts il y a longtemps, vous, ces cascades-là ?
1: Je les connais depuis que je suis enfant. En fait, ma famille est originaire en fait, du Mortainais en partie. Et on venait ici les dimanches après-midi en famille. Je pense que tous les Mortainais sont fiers de leur cascade et de leur patrimoine. C'est quand même un patrimoine naturel exceptionnel. On est connu et les gens viennent aussi pour ces cascades.
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3: Saviez-vous qu'en France, une grande partie des voitures de police que vous voyez dans les séries n'ont jamais arrêté personne ? Non, non, elles viennent parfois d'un hangar très discret en Alsace. Oui, oui, ici, entre deux zones industrielles, on fabrique l'illusion du cinéma avec plus de 90 000 objets différents. Aujourd'hui, je teste pour vous Ciné-Régie à Geispolsheim. Nous sommes dans une zone d'activité en périphérie de la ville. Assez classique, hein. Sauf que sur le parking, on peut apercevoir plusieurs voitures de police qui attendent tranquillement. Intriguant, hein. Et là-bas, j'y retrouve Mickaël. C'est le directeur fondateur de Ciné-Régie. C'est une compagnie d'ici, hein, qui propose à la location des uniformes, des costumes, des véhicules, des armes et même de la décoration pour le cinéma et la télévision. Mickaël m'accueille avec un super sourire et une phrase plutôt rassurante. Tu verras ici, tout est faux, mais tout doit paraître vrai. Et il n'a pas tort, hein. En poussant la porte de l'immense hangar, je comprends que je viens d'entrer dans un monde littéralement parallèle où se mêlent des uniformes à perte de vue. Police nationale, gendarmerie, pompiers, militaires, chaque uniforme correspond à une époque précise. Une couture, un écusson, une nuance de bleu, tout compte parce qu'un détail faux peut ruiner littéralement la crédibilité d'une scène. Alors comme le veut la chronique, j'ai évidemment tenté d'en porter un, mais je découvre immédiatement un problème. Oui, marcher avec assurance quand on porte un uniforme officiel, ça ne s'improvise pas. Non, je ressemblais davantage à un agent de sécurité un peu paumé plutôt qu'au commissaire Boulin, si vous voyez ce que je vais dire. On poursuit en changement littéralement d'ambiance, hein. Place aux fusils, aux flingues et autres lance-roquettes. Méga impressionnant. Mais Mickaël insiste, hein. Toutes les armes sont neutralisées ou adaptées pour le cinéma. Ah oui, ici on rigole pas avec la sécurité, hein. Elle est maximale pour une illusion absolument totale. Et je vous le confirme, ici, on n'est pas avec des petits jojos en plastoc. Non. Et Mickaël a déjà fourni des tournages de films assez balèzes, hein. Si je vous dis Fury avec Brad Pitt ou encore Sherlock Holmes avec Robert Robert Downey Jr. et même le film Les Rivières Pourpres.
4: La classe quand même.
3: Cinérégie peut même livrer ses véhicules et ses équipements sur des tournages partout en France et même en Europe. Alors je vous laisse imaginer la scène, hein, lorsqu'il y a un contrôle routier disons banal, la tête de l'agent quand il réalise que le véhicule de police n'est pas un officiel et qu'à l'intérieur on y trouve un bazooka, 10 mitraillettes et 12 fusils à pompe. Et heureusement, hein, avec l'attestation très spéciale que présente Michael, ah bah tout est réglé. Hein. Mais il faut le dire, la scène reste quand même très cocasse. Comme quoi, à Geispolsheim, on peut vivre un polar sans même commettre de délit.
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5: Comme ils sont susceptibles d'entendre ce petit cours, je vais faire attention, je vais être sympa avec nos chers petits anges aujourd'hui.
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5: Pote Péplard, garçon ou fille, c'est la question que tous les futurs parents entendent évidemment dans tous les pays du monde. Quand on attend un heureux événement, l'entourage demande souvent « Anéhé, alors, pote Péplard, hein, garçon ou fille ?» Ça permet de choisir, de bien choisir le cadeau de naissance évidemment. Pote, c'est un gars, heur pote. En breton, ça fonctionne à tout âge. Leur pote, un gars ou un garçon. Et plard, leur plard, c'est une fille ou une femme d'ailleurs. Pote, péplard, gars ou fille. Mais on peut préciser, si on veut être sûr, pour les jeunes enfants, leur potric, un petit gars, un jeune garçon, potredigou au pluriel, un peu plus dur à retenir. Hein. Potredigou. Et plaric, c'est pour une jeune fille, une petite fille, plarigou au pluriel. Voilà, c'est simple, mais comme toujours, c'est simple quand on connaît. C'est sûr, c'est plus facile après. Donc, pour les gars, pote, potric, potredigou. Pour les filles, plard, plaric, plarigou au pluriel.
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5: Et maintenant, un nom de bateau. Ça change et on en voit souvent dans les ports avec le mot avel, en mot composé. Avel, c'est le vent. Bon, c'est sûr que du vent, ça aide quand on est en mer. Donc les marins choisissent souvent des noms en rapport avec le vent. Avelvour, par exemple, du vent de mer. Avelvour, mais on entend aussi, on peut lire Aveldro, le tourbillon, ça c'est le vent qui tourne, Aveldro. Autre possibilité toujours, Avelpen ou Avelaben, expression moins appréciée car ça indique où ça parle du vent de tête, Avelaben, le vent de face qui n'aide pas beaucoup en mer, et sinon Aveldré ou Aveladré, ben là c'est pour ceux qui veulent du vent arrière. Mais voilà, ce sont de très beaux noms qu'il faut préserver évidemment, comme les noms lieux, comme les noms de famille, comme notre belle langue en fait. Mais ça se fera que si l'on fait tous un petit effort. Je vous laisse et je vous dis à demain, même heure, d'Ahenta et bon vent.
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1: Alors, nous sommes dans le laboratoire des sauvages et cultivés. On est à Casteil.
2: Et vous, Valérie, vous avez créé votre propre marque de cosmétiques ici dans ce laboratoire qui est un laboratoire collectif.
1: Oui, c'est un laboratoire partagé qu'on a donc créé avec le collectif Sauvages et Cultivés. On est un groupe de productrices et transformatrices de plantes.
2: Mais vous, la particularité, c'est que vous utilisez une ressource locale que nous avons dans le département, à savoir la vigne.
1: Alors moi, je formule mes produits cosmétiques à partir de marc de raisin.
2: C'est ce qu'on a ici dans ces flacons.
1: Tout à fait. Alors le marc de raisin, c'est le résidu sec de la presse après la vendange du raisin. Donc moi, je le recueille chez Mireille Ribière au domaine du lendemain, qui est une vigneronne en biodynamie.
2: À Fourques. Oui. Et qu'est-ce qui vous a donné l'idée d'utiliser ce marc de raisin pour faire des produits cosmétiques ?
1: Alors moi, je suis fille de viticulteur et de distillateur. Donc j'ai vraiment grandi au milieu des vignes, ça fait partie de mon ADN. Donc j'avais pas vraiment envie de reprendre l'exploitation familiale, mais j'avais envie de valoriser la plante qu'est la vigne d'une autre façon, et l'idée d'en faire des produits de soins m'est apparue assez évidente.
2: Vous avez un parcours de scientifique ?
1: J'ai un parcours d'herboriste. En fait, j'ai été formée à Indorplant, qui est l'école des médecines douces et d'herboristerie à Montpellier. J'ai suivi un parcours cours en cosmétologie et également, voilà, pour arriver à tout ça.
2: Alors, dans vos cosmétiques, vous, qui sont sous quelle marque ?
1: Ma marque s'appelle Résonance, Résonance RAI comme le raisin. Moi, je développe deux sérums pour le visage.
2: Donc c'est-à-dire, de ce marc de raisin que nous avons ici, on arrive à des petits flacons.
1: Alors, en fait, le marc de raisin, après l'avoir séché, je vais réaliser différents types d'extractions avec des solvants différents qui vont être à la base de la composition de mes produits. Donc on a un sérum hydratant pour le visage, donc qui est à base d'une eau de raisin que je fabrique et que j'associe à différents types d'acides hyaluroniques et d'huile essentielle. Donc ça, c'est un sérum qui est hyper hydratant, qu'on met d'abord avant toute autre crème ou huile. Et ensuite, en complément, je réalise une autre extraction de raisin, mais à base d'huile, que je vais mélanger avec d'autres huiles précieuses, du bakouchiol qui a un antiride naturel et des huiles essentielles qui sont régénérantes. Donc ça, c'est plutôt pour la partie nutrition très concentrée de la peau.
2: Réalisé ici à Casteil.
1: Absolument, c'est une chance formidable d'avoir ce laboratoire.
2: Et alors, vos produits, ce sont des produits cosmétiques. On va les retrouver où ensuite, Valérie ?
1: À Perpignan, dans différents endroits, à Bagnoul-sur-Mer aussi, et également chez des cavistes qui ont choisi de valoriser la vigne, le vin, mais d'une autre façon.
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3: Il s'appelle Frédéric Brand et ça fait maintenant 17 ans qu'il travaille à l'élaboration des créments, des 4 millions de bouteilles de créments de l'entreprise Louis Bouillot à Nuits-Saint-Georges. Il nous fait voir l'envers du décor, mais d'abord on s'équipe de chasubles orange fluo.
4: Sur le site, il y a une centaine de personnes qui travaillent sur le site et c'est un site classé IFS BRC, c'est-à-dire qu'on respecte des normes qualité et sécurité consommateur et donc mettre des chasubles qui permettent l'identification des visiteurs avec un enregistrement bien adéquat.
3: Eh bien, allons-y, ouvrons cette porte.
4: Oui, on va y aller.
3: Oula !
4: Donc, en fait, ici, nous n'avons pas de cave enterrée. Les cuves font jusqu'à 7 mètres de haut.
3: Wow.
4: 7 mètres de haut et une seule cuve représente le volume d'un petit domaine viticole. Ça représente environ 520 hectolitres de vin. Ici, nous avons dans cette cuverie-là 50 cuves différentes. Et cette diversité de cuves, cette quantité de cuves est importante parce qu'en Crémant de Bourgogne, nous sélectionnons les zones géographiques, mais également nous avons un grand travail au pressurage où nous séparons la cuvée et la taille que nous vinifions séparément. Et afin d'avoir une grande diversité de profils aromatiques qui vont nous servir de nos assemblages crémants futurs, nous avons besoin d'avoir une grande quantité de cuves qui vont pouvoir mettre en musique nos assemblages par la suite.
3: Donc malgré le fait qu'on soit dans un environnement plus ou moins industriel et gigantesque, on a quand même cette notion de terroir, c'est important de le rappeler.
4: C'est important. Si maintenant je mélange tout, parce que c'est effectivement une seule appellation que l'on vinifie, mais si je commence à tout mélanger pendant les vinifications, après les assemblages qu'on va faire n'auront plus aucun sens. Il faut vraiment respecter ces trois principes, donc le cépage, le terroir et le fraxement au pressurage, qui vont nous permettre justement d'accorder. Il faut savoir que Louis Bouillot a plus d'une dizaine d'assemblages différents et il faut que chacune de ces assemblages ait une personnalité bien précise avec son moment de dégustation et de plaisir propre. Et donc c'est grâce justement à ces diversités qu'on peut avoir ça.
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1: Nicolas Dangle, gérant de l'entreprise Rêve en Van basée à Nexon.
2: Les Limousins sont formidables. Stéphane Pigato.
1: Ma première formation qui a été un DUT génie civil à Égletons, en fait, ça a été un peu le tremplin et ça m'a boosté et motivé pour continuer dans ce sens-là. C'était plutôt le BTP et notamment les travaux publics. L'envie d'aller sur le terrain, de faire du chantier, voilà, des projets de construction.
3: Les études se poursuivent, vous passez vos diplômes, ensuite les jobs arrivent, donc là dans le BTP toujours.
1: Dans le BTP tout de suite pendant 7 ans, 2 ans dans le Cantal et 5 ans sur la région bordelaise. Conducteur de travaux, donc c'est-à-dire que j'avais en gestion plusieurs équipes de travaux. Que ce soit de l'assainissement, du terrassement, des réseaux d'eau, des travaux routiers, gestion d'équipe on va dire. Entre 30 et 40 personnes, voilà, suivant le pic d'activité un peu de l'entreprise.
3: À cette époque-là, vous êtes plutôt heureux, bien dans votre boulot, bien dans votre vie, vous faites ce que vous aimez depuis tout petit.
1: Exactement, je fais ce que j'aime. Mais avec le temps, l'amplitude horaire devient importante, des chantiers de jour, des chantiers de nuit. Au bout d'un moment, il y a un semblant de ras-le-bol et l'envie de penser à autre chose et de prendre du temps peut-être pour soi.
3: Exactement. Vous prenez des sabbatiques et alors là, c'est voyage au bout du monde.
1: Tour du monde, ouais. L'envie, un billet aller pour le Pérou et puis on verra ce qui va se passer. Puis après, un passage en Asie et un grand stop en Océanie, notamment en Nouvelle-Zélande.
3: Et puis là, en Nouvelle-Zélande, vous trouvez du travail, vous restez un peu sur place pour visiter.
1: Pour visiter, du travail pour faire un peu d'argent, pour continuer le voyage et pour s'acheter un premier petit camion à aménager. Parce que voilà, la Nouvelle-Zélande, c'est un peu comme l'Australie, c'est deux pays qui sont connus un peu pour la van life.
3: Vous êtes avec votre compagne, c'est ça?
1: Exactement.
3: Ouais, et tous les deux, vous n'y connaissez rien en aménagement de van. Donc vous achetez ce petit camion en Nouvelle-Zélande pour faire le tour de l'île. Vous l'aménagez vous-même?
1: Ouais, on l'aménage nous-mêmes, c'est-à-dire que la journée, on bosse et le soir dans l'exploitation on garde quelques outils, quelques palettes et puis on bricole un bout de meuble, un bout de plan de travail pour faire un semblant de cuisine et puis voilà, c'est très sommaire mais ça fait notre premier van aménagé on va dire.
3: Donc là vous faites le tour de la Nouvelle-Zélande, vous visitez, vous profitez et puis quand même dans votre tête, vous vous dites revenir en France, repartir sur les chantiers, j'ai plus envie quoi.
1: Moins d'envie, enfin, surtout l'envie de changer et de faire autre chose. 3 mois sur la route avec notre petit camion, allez on va rentrer en Limousin et pourquoi pas lancer cette activité.
3: Et là directement en rentrant, c'est-à-dire que vous savez avec votre compagne que vous allez rentrer en France et que c'est ça que vous allez faire?
1: L'idée, ouais, elle est concrète. Quand on atterrit en France à l'été 2019, je sais que objectif début 2020, c'est de lancer une boîte d'aménagement de camions. Et janvier 2020, donc 6 mois après, création de l'entreprise Rêve en Van.
3: 3 mois après, c'est le Covid, c'est le confinement. Qu'est-ce qui se passe dans votre tête à ce moment-là? Vous réagissez comment?
1: À l'instant T, il y a forcément un moment de doute. Hein. Et puis en fait, avec le temps, confiné, donc création du site internet, se lancer sur les réseaux sociaux, aménager l'atelier.
3: Et c'est quoi de ce dont vous êtes le plus fier dans tout ce parcours?
1: J'avais un bon train de vie, j'avais un salaire correct, une voiture de fonction, etc. Enfin voilà, tout allait bien. Il y a des personnes qui n'y ont pas cru, qui m'ont dit non mais tu vas te planter. Aujourd'hui de leur dire 6 ans après que je suis toujours là, je suis toujours en vie et que je m'éclate dans ce que je fais, je pense que c'est une petite fierté, ouais.
3: Voilà, mais le van ce sera jusqu'au bout de votre vie, vous pensez?
1: Ouais, bon, on va essayer. Ouais. Après, peut-être que si on se revoit dans 10 ans, je serai sur autre chose, mais en tout cas pour l'instant je vais y rester, ouais.
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3: Tous les jeudis, vous partagez avec nous un lieu de Provence. Et ce matin, vous allez nous faire découvrir une source.
4: Eh ben non.
3: Ah bon?
4: Non.
3: Mais qu'est-ce que vous m'avez écrit alors? C'est faux ce que
4: non,
3: vous...
4: Non mais sur le coup je voulais, puis après je me suis dit non, une source ça se dit pas.
3: Vous faites un peu comme vous voulez.
4: Exactement, non ça se dit pas une source. Alors c'est pas moi qui le dis, c'est l'île des Bellons dans le château de ma mère. Voilà, mais je vais quand même vous parler de source à travers ces gens de Manon.
3: Oui.
4: Hier vous vous rappelez, je vous ai parlé d'expression patin couffin,
3: oui.
4: Hein, qu'on emploie dans le sens de etc. Et j'ai mentionné l'expression et le con de Manon, et pour n'offenser personne, j'ai dit ne le prenez pas pour vous les Manon, c'est juste une expression, et j'ai ajouté on vous aime d'amour. Ok. Problème c'est qu'à peine ma chronique finie, ma chérie m'a demandé c'est qui cette Manon que tu aimes d'amour? C'est vrai. Alors je lui ai dit mais personne, c'est une expression. Et elle m'a dit mais pourquoi tu me dis que tu l'aimes d'amour? J'ai dit mais non mais t'as pas la ref, c'est Pagnol, c'est Manon des Sources, c'est Hugolin, hein. Vous savez Manon, je t'aime d'amour. Oui. En fait, c'est non Eric.
3: Manon, je t'aime d'amour. Je t'aime Manon.
4: Voilà, on est d'accord. Voilà. Mais désolé, on va quitter la poésie bucolique et romantique de Manon des Sources et les collines pour que je vous explique cette expression, le conte de Manon. Alors pour tout vous dire, on ne sait pas trop d'où elle vient, elle ne semble pas typiquement provençale, en tout cas on la connaît dans le sud-ouest, chez Francis Cabrel, même si elle est très attachée à la Provence, notamment à travers l'œuvre de Pagnol, bien sûr. Comme je vous l'ai dit, on l'emploie pour exprimer là aussi une suite que l'on n'énumérera pas, comme pour dire etc. Exemple dans un roman de Jean-Paul Delphineau, et tout le conte de Manon et tout le tremblement, ou encore chez Maurice.

0: ce Gouiran, hein. Il regrettait la prospérité de Marseille, mais aussi le respect de la religion, de la morale, de la discipline, du patin couffin et du comte de Manon. Oui, le comte de Manon, c'est l'équivalent de patin couffin et tutti quanti. Autre subtilité décrite par Rivo Nora dans son dictionnaire des parlers régionaux, l'expression serait utilisée pour couper court aux exigences de son interlocuteur. Exemple, et le comte de Manon, non, pendant que tu es, leur dire, allez, c'est bon, hein, arrête-toi, tu m'as gonflé. Dans la lignée des fatieux de, fan de chichoule, fan de pute, ou même, autre expression avec d'autres prénoms, je suis désolé, la putain d'Adèle ou la putain de la Caroline, c'est, on va avoir des problèmes.
1: Je pense, oui.
0: Cette interjection est aussi utilisée pour marquer la surprise. En voici un exemple sous la plume de Maurice Gouiran, cette fois dans le théorème de Langambi, le conte de Manon, mais c'est mon riri. Et on la trouve aussi chez Gilles Del Papas, sous la variante la conte de Manon. Selon Robert Bouvier, dans le Parler Marseillais, l'expression exprime aussi le dépit ou l'irritation, hein, et il donnait cet exemple, le conte de Manon, ça a encore foiré. On trouve aussi des variantes avec le conte de Madon, et on vous aime aussi d'amour, les Madons. Non, je vais rien dire, parce que je vais avoir des problèmes avec Magaté. Magaté, c'est toi que j'aime d'amour. En tout cas, tous les auteurs s'accordent à dire que Manon est sûrement là juste pour la rime, sans aucun lien avec une quelconque Manon qui aurait existé.
1: Bien sûr.
0: Et je vous le confirme parce que j'ai vérifié toutes mes sources.
1: Parfait. Un petit bonjour à votre gâté qui nous écoute ce matin.
2: Il avait un nom des sources.
1: Oui, non, mais c'est pardon.
2: Il avait bien un nom des sources.
0: Non, j'ai vérifié mes sources maintenant. Je ne sais pas s'il l'a vérifié.
1: Oui, non, mais bien sûr. Non, bien sûr. Mais vous me prenez.
0: On vérifie. Hein, on vérifie.
1: C'est possible, ça.
0: C'est comme ça.
1: Non, mais si vous voulez, je vous laisse.
0: Mais non, t'as pas d'amour, Eric.
1: Bon. Donc, un petit bonjour à votre gâté. Oui. Je le confirme, mais Eric est sage comme une image.
0: Mais exactement. Enfin, chérie,

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1: Originaire de Normandie, c'est à Concarneau que Grégoire Théry, alias Havre, a décidé de poser sa guitare. 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
4: Bonsoir.
5: Bienvenue dans Décibel. Je suis très contente, c'est la première fois qu'on fait une émission ensemble.
4: Mais oui, je suis tellement contente de te rencontrer.
5: Moi aussi. Linda Lemay, quelle histoire d'amour avec la France, c'est incroyable. On est tous tombés amoureux de vous au début des années 2000.
4: Uh-huh.
5: Et ça dure quand même plus longtemps que la plupart des mariages.
4: Oui, le temps passe très vite et c'est que du bonheur depuis ces années 2000.
5: C'est ça, mais vous sortez des albums voilà, depuis 1990. Chez nous, on adore les médailles. On vous en a donc donné plusieurs, notamment aux arts et lettres. Et puis, vous avez en 2003 remporté la victoire de la musique de l'interprète féminine de l'année, après avoir été, voilà, depuis le début des années 2000, nommée plusieurs fois. Alors depuis, dès que vous avez un projet, un album, une tournée, forcément, vous passez par chez nous. On reçoit plein d'artistes québécois qui nous disent que c'est une vraie organisation de venir ici, mais vous faites toujours en sorte de ne pas nous oublier, quoi.
4: Bah ça c'est sûr et certain, parce que quand on connaît un tel amour et une telle fidélité, c'est vrai que ça devient presque comme une drogue. Moi, mes rencontres avec le public d'ici, c'est un besoin. J'en ai besoin physiquement, même qu'après chaque spectacle que je donne, je prends toujours le temps d'aller rencontrer les gens, échanger des regards, échanger des confidences. Et on est comme une grande famille. Et c'est pas juste pour l'image. Il y a vraiment un sentiment très familier entre mon public et moi-même.
5: C'est ce que j'ai ressenti. Parce que quand on a annoncé qu'on vous recevait, Linda, plein de messages, d'emails. Ah, oh, elle est super. Je l'ai vue en concert. Je l'ai vue ci, je l'ai vue là. Beaucoup de... Je l'ai vue à l'Olympia, puisque Linda, là, vous êtes en ce moment même en train de terminer une tournée... Une tournée assez folle.
4: Folle, oui, c'est le bon mot.
5: Ouais, c'est la tournée d'un projet fou, il était 11 fois.
4: Exactement.
5: C'était quoi alors ce projet?
4: C'est le plus gros et le plus fou projet de ma vie. Il faut dire que ça suivait le départ de mon papa. Mon papa est décédé en 2017. Et on dirait que suite à ça, j'ai comme eu un gros sentiment d'urgence de tout faire tout de suite, ce que j'aurais peut-être pas le temps de faire plus tard, parce qu'on sait jamais ce que la vie va nous réserver comme bonne ou mauvaise surprise. Bref, j'avais plein d'histoires à l'intérieur de moi qui dormaient, et j'ai décidé d'en accoucher dans un grand projet de 11 albums, de 11 chansons. Donc, il y a 121 chansons qui sont nées comme ça, qui aujourd'hui, donc, se font des places dans mes spectacles, et là, elles ont l'occasion de vivre sur scène, et c'est la plus belle partie de leur vie.
5: Ah oui. Donc, 11 albums de 11 chansons, il était 11 fois en 1111 jours.
4: Oui.
5: Voilà, n'oublions aucun nombre, mais ça, c'était vraiment incroyable. Donc, elle est littéraire, mais aussi un peu matheuse, finalement, notre Linda Lemay. Alors, Linda,
4: oui.
5: Un nouvel album à fleurs de corde, 15 chansons. Il y a 14 chansons que vous chantez, mm-hmm. Et puis une sur laquelle on n'entend pas votre voix, mais celle de Jean-Félix Lalanne. Alors, est-ce que vous pouvez nous présenter Jean-Félix Lalanne, pour
4: ouais.
5: Celles et ceux qui le connaissent pas?
4: Bon, mais Jean-Félix Lalanne est un guitariste virtuose. C'est un doué comme c'est dur de décrire à quel point il est doué. Il a toutes les facilités dans sa tête. Il est créatif. Il a 100 000 idées, 100 000 projets. Il réussit tout bien. Alors, quand il m'a invité à participer à un spectacle à Courseul-sur-Mer, c'était un festival et tout ça, il a dit, on préfère un spectacle à deux guitares. J'ai été tout de suite intéressée. Même si ça aurait été n'importe qui d'autre, j'aurais dit non. Mais Jean-Félix Lalanne, c'est la musique du début de ma vie adulte. Quand j'ai découvert un album de Francis Lalanne,
5: son frère,
4: qui s'appelait Lalanne à Pantin. C'était un album live. En fait, c'était trois longs jeux live. Et quand j'ai découvert ces chansons-là de Lalanne, ça a été un vrai coup de foudre, tellement que ça a changé ma façon d'écrire. Je me suis comme donné la permission d'écrire avec beaucoup plus d'intimité dans le discours, avec des mots qui frappent fort. Et donc, ça a été un guide pour moi. Et il y avait cette guitare de Jean-Félix partout sur cet album-là. Et donc, j'ai été très, très touchée de recevoir cette invitation-là. Et ça a tellement cliqué, ça a tellement été un coup de foudre artistique, une évidence quand on s'est rencontrés, que le lendemain de notre rencontre, on était déjà en studio pour enregistrer des chansons à deux guitares. On a la même folie, on a la même spontanéité. Alors, toutes ces façons d'être et ces façons de faire-là nous unissent. Et c'est ce qu'on entend sur l'album.
5: Alors, Jean-Félix Lalanne, il a fait des musiques de films. Il a accompagné aussi beaucoup de chanteurs, de chanteuses. C'est vrai qu'il peut tout jouer à la guitare. Je l'ai même entendu jouer du banjo. C'était absolument incroyable. Écoutez-le, tiens, sur la Panthère Rose. Compose, mais il a aussi fait des albums comme ça de reprises et notamment de musique de film. Alors, il dit de vous que vous jouez mieux que vous ne pensez.
4: Oui,
5: c'est ça. Vous avez un petit complexe, mais qu'en fait, vous êtes super forte à la guitare.
4: Ben, c'est pas que je suis complexée, c'est que je connais mes limites quand même, mais je sais que je fais bien mon travail aussi de compositrice, c'est-à-dire que je suis capable de construire des chansons pour que la musique porte bien mes textes. Sauf que ma guitare seule, c'est une chose. Ma guitare qui s'habille du manteau de la guitare d'un virtuose comme lui, ben là, ça change tout. Ça vient donner une classe merveilleuse aux chansons. Et c'est ça que j'ai retrouvé sur chaque interprétation de Jean-Félix.
5: L'album s'appelle « À fleurs de cordes ». Et comme son nom l'indique, c'est uniquement guitare-voix.
4: C'est seulement deux guitares, ouais. Je dirais une voix, mais parfois, ben, il y a ma petite voix que je mets aussi en chœur, là, des bacs vocales pour compléter le tout. Mais c'est vraiment très, très épuré comme album. Ouais. C'est le plus épuré de tous mes albums. Celui qui se rapprochait le plus de cette idée d'album-là, c'était ma signature, où est-ce qu'il y avait beaucoup de guitares avec mon grand complice Yves Savard, qui jouait de la guitare avec moi. Mais c'était plus étoffé au niveau des orchestrations. Là, vraiment, on s'est donné comme défi de ne rien mettre d'autre que nos deux guitares. Et parfois, il est seul à la guitare, par exemple, sur une chanson qui s'appelle « Ne t'en va pas », qui est une chanson que les gens connaissaient déjà dans une autre forme. Et sur cet arrangement-là de guitare de « Ne t'en va pas », on dirait qu'on en entend deux guitares, mais il est tout seul.
5: Il est tout seul, ouais.
4: Et c'est assez impressionnant.
5: Il est si fort que ça.
4: Oui.
5: Voilà. Donc, sur l'album « À fleurs de cordes », il y a donc une dizaine de chansons qu'on connaît déjà dans de nouveaux arrangements. C'est le cas aussi de « Le plus fort, c'est mon père ».

0: Et vous allez vraiment redécouvrir cette chanson avec les nouveaux arrangements.
1: Oui.
0: Je tiens à le dire. Et même pour vous, non, ça doit être très doux aussi de réapprivoiser vos propres chansons.
1: Oui, ça me fait redécouvrir mes propres chansons. C'est super agréable. C'est, puis surtout que c'est tellement de bon goût, ce qu'il a comme idée à proposer. Ça me surprend, puis en même temps, ça me dépayse pas non plus. Ça va, c'est dans le sens de l'émotion que les chansons ont.
0: Et puis, il y a aussi 5 titres inédits, 5 chansons inédites, donc sur À fleur de corde, et notamment celle qu'on va découvrir maintenant, puisqu'elle est déjà sortie.
1: Oui.
0: On va pas divulgâcher l'album de Linda Lemay 15 jours avant qu'il sorte, mais cette chanson-là, elle est disponible.
1: Oui.
0: Alors, elle s'appelle donc La fille de Clément. On peut dire, sans exagérer, que c'est pas une chanson à classer dans les chansons rigolotes.
1: Non, c'est
0: une chanson qui traite d'un thème, mais même de plusieurs thèmes de société qui sont très difficiles. Est-ce que vous voulez nous en dire un mot avant qu'on l'écoute?
1: Oui, ben c'est j'ai été invitée à participer à un spectacle qui s'appelle Accoucher dehors, et c'est pour ce spectacle-là a pour but de créer des liens avec les gens qui sont en situation d'itinérance. Et
0: France, on dit les SDF, nous, les sans domicile fixe.
1: Voilà.
0: Et vous dites oui, la situation d'itinérance.
1: Oui, parce que je dis pas des itinérants parce que ça ne les définit
0: c'est
1: pas.
0: Vrai.
1: Donc tu vois, là, je fais plus attention.
0: C'est une bonne façon de le dire.
1: Ouais. Donc c'était des gens qui sont dans une situation malheureuse comme ça, mais que ça peut être temporaire et on leur souhaite évidemment. Et quand on creuse un petit peu, ben il y a toutes sortes de raisons qui font en sorte qu'on peut se retrouver à la rue. Alors, la fille de Clément raconte son histoire à elle.
0: Linda Lemay avec Jean-Félix Lalanne, c'est sur le nouvel album À fleur de corde.

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1: Fleur de corde, Linda Lemay, Jean-Félix Lalanne. Elle est poignante, hein, cette chanson, La fille de Clément.
2: Oui, il y a beaucoup à ressentir, il y a beaucoup à entendre, à intégrer, à accepter d'entendre aussi, parce que, tu sais, quand il est question d'itinérance, mais il y a aussi question d'inceste.
1: Parce qu'on n'atterrit pas dans la rue par hasard, de
2: et
1: toute
2: voilà.
1: façon.
2: C'est ouais. ça, il y a toujours des raisons.
1: Ouais. Et allez savoir pourquoi, quand c'est Linda Lemay, avec ses mots, avec ses tournures, avec sa pudeur, sa finesse, son intelligence qui nous le dit, c'est plus facile que quand on lit un article ou quand un homme politique nous le dit à la télé. Donc merci.
2: Mais c'est la magie de la musique, ça. Ouais. C'est vrai que moi, quand j'ai commencé à faire de la poésie, puis je me suis rendu compte que je pouvais marier la poésie avec des mélodies, et que je pouvais le livrer avec ma voix, tout à coup, c'était beaucoup plus facile de communiquer. C'était encore plus thérapeutique que simplement l'écriture. D'y ajouter de la musique, c'est extraordinaire. Ça fait voler le malheur.
1: Alors, vous avez fait un truc assez fou sur ce nouvel album à fleurs de corde, qui sortira le 6 février. Il y a 15 chansons. Vous chantez sur 14.
2: Mm-hmm.
1: Il y en a une où vous ne chantez pas.
2: Non, et que une chanson que je n'ai pas écrite aussi. Non. Donc, ni parole, ni musique. C'est un espace que j'ai laissé à 100% à Jean-Félix Lalanne, avec qui j'ai fait le reste de l'album. Donc, il m'accompagne sur tout le reste de l'album, sur des chansons que j'ai écrites, paroles et musique. Mais pour clore l'album, cet album qui commence avec Le plus fort, c'est mon père, pour clore, il y a une très belle chanson de Jean-Félix Lalanne, signée Jean-Félix. Il me l'a chantée à un moment donné après un spectacle dans la loge et j'ai été totalement charmée et je ne connaissais pas son talent de chanteur. Alors je trouvais que c'était un beau cadeau à faire au public que de leur laisser découvrir cette belle facette de l'artiste complet qu'il est.
1: C'est rarissime qu'un ou une artiste offre, vous imaginez, une plage de son album à un autre artiste. Parole, musique, chanter, c'est le moment de Jean-Félix Lalanne. Et alors, j'ai cherché parce que ça me disait quelque chose, cette histoire, et c'est arrivé en 74, Patrick Juvet, vous savez, où sont les femmes?
2: Oui.
1: Il était tombé Red Dingue de Daniel Balavoine,
2: oui,
1: qui n'était pas connu en 74, et Balavoine lui avait proposé une très jolie chanson qui s'appelait Couleur d'automne.
2: Okay.
1: Et Juvet a dit, mais elle est tellement bien cette chanson, tu vas la chanter et on va la mettre sur mon album.
2: Et voilà.
1: Et l'équipe de Juvet a découvert ça après en disant, mais c'est pas Juvet qui chante sur la chanson là. Bah non, c'était Balavoine.
2: Et voilà. C'est donc fou, hein, les histoires des chansons, oui.
1: Ouais.
2: J'adore.
1: Et les liens entre artistes et les coups de main qu'on se donne, les coups de projection aussi, je trouve ça beau. Voilà, bravo pour ça. Linda Lemay, tout à l'heure, en vous accueillant pour la première fois dans l'émission, je le répète, mais je suis vraiment très contente. Je me rappelais de votre parcours, de votre histoire d'amour avec le public français depuis la toute fin des années 90, début des années 2000. Voilà, on est vraiment à la colle, hein, vous et nous. Et il y a, dans votre parcours, un grand chanteur qu'on adorait, c'est Charles Aznavour.
2: Oui.
1: Voilà. Qui disait de vous, alors ça je sais pas si c'est vrai ou si c'est une citation qu'on lui attribue, vous allez me dire, elle écrit comme un homme.
2: Oui, il avait dit ça à un moment donné, quand on écoute ça aujourd'hui, on se dit oh. Mais ce qu'il voulait dire, j'en suis convaincue, c'est que j'avais des mots qui frappaient fort, qu'on retrouvait beaucoup plus peut-être à l'époque dans des chansons que les hommes avaient écrites plutôt que celles que les femmes écrivaient. Alors je pense qu'il disait dans le sens que c'était un compliment pour lui.
1: Oui.
2: Et puis c'est ça, il a toujours été d'une générosité sans borne avec moi, et quand il parlait de mes chansons, il y avait beaucoup d'admiration. Alors imaginez pour moi, la jeune autrice, compositrice, interprète de l'époque, d'entendre ce grand Charles Aznavour dire à son public, allez jeter une oreille sur les chansons de Linda, ça vaut la peine. C'était un grand, grand... On parlait de coup de main tout à l'heure, on parlait de générosité entre artistes. Eh bien, je pense qu'il n'est pas plus généreux que Charles Aznavour. Et ça a été un honneur pour moi de pouvoir le côtoyer.
1: Et vous l'avez remercié avec une très belle chanson qui s'appelle « Surtout vous ».

0: maîtrise.
1: Surtout vous. Donc voilà, hommage à Charles Aznavour. Et je sais que si on parle des figures tutélaires de la chanson française, il y a aussi Charles Trenet, que vous avez rencontré au milieu des années 90. Et lui aussi, ça a été une rencontre déterminante dans votre toute jeune carrière.
2: Ben, ça a été important parce que ce moment-là a changé totalement ma vie. C'était au Festival de jazz de Montreux en 96. Et j'ai pas rencontré que Trenet ou que Aznavour. Il y avait les deux grands Charles qui étaient là, mais il y avait aussi Gérard Davoust qui était et qui me suit partout. Il est mon ami, il est mon idole. Je le vénère, comme je le dis d'ailleurs dans une chanson hommage que j'ai écrite pour lui aussi, qui s'appelle « Mon Gérard », qui parle d'une amitié qui est plus forte que certaines histoires d'amour. Donc, c'est vraiment un grand homme, en plus, que j'ai eu la chance de côtoyer, en plus des deux grands Charles.
1: Ah oui, un grand éditeur, et il est en coulisses ce soir. Il vous accompagne aussi, alors on lui fait un petit coucou. Voilà, à cette légende sympathique et souriante en
2: et
1: plus.
2: Voilà.
1: Ça, c'est quelque chose. Alors, dans la vie, tout vous inspire, Linda Lemay. On parlait tout à l'heure de la chanson La fille de Clément. Alors là, c'est plutôt des sujets de société, des sujets graves, des sujets qui parlent à tout le monde. Vous n'avez jamais d'ailleurs été intimidée par les sujets graves, que ce qui soit familiaux, qui soit même politiques, les attentats. Enfin voilà, vous pouvez écrire sur tout, mais j'ai l'impression qu'il y a un goût particulier pour vous d'écrire sur la famille.
2: Oui, ça c'est vrai que voilà. Ça m'inspire particulièrement, ouais. Je sais pas pourquoi, mais peut-être parce que je viens d'une famille extraordinaire. Tu sais, j'ai eu cette chance-là quand on vient d'une famille où on apprend le respect, où on apprend l'amour, la paix. J'ai jamais entendu mes parents crier. Il y a jamais eu de chicane, comme on dit chez nous, là. C'était réellement l'harmonie. Et quand je suis sortie de ma famille extraordinaire, je pensais que c'était comme ça partout, moi, dans ma tête de jeune fille. Et puis là, j'ai fait face au monde et je me suis rendu compte, non, OK. Fait que j'ai cette base solide qui me suit. J'ai énormément de respect pour ces parents-là que j'ai eu. Ma maman est toujours bien en forme et est toujours présente pour nous. Puis ça fait en sorte, je pense, que j'aime écrire sur ce que j'aurais pu vivre, que je n'ai pas vécu, mais je sens que j'ai plein d'êtres humains à l'intérieur de moi que j'aurais pu être et j'aime se leur donner une voix.
1: C'est intéressant ce que vous dites parce que très souvent, on entend des discours qui disent que à trop entourer, choyer les enfants, peut-être qu'on ne les prépare pas au choc de l'extérieur.
2: Ouais.
1: En fait, vous, ce que vous dites, c'est que le choc de l'extérieur, vous l'avez supporté grâce à la force que cet amour vous a donnée.
2: Oui, parce qu'on sait que ça existe. Donc, si jamais on fait face à des expériences qui sont moins faciles, on se dit, oui, mais je sais que je vais retrouver la paix puis que je vais retrouver des gens qui sont respectueux et tout ça, parce qu'on sait que ça existe. Mais les gens peut-être qui ont eu des petites enfances plus difficiles vont avoir plus de mal peut-être à y croire, mais on est là pour leur rappeler que ça existe.
1: Et alors, au rayon famille, faut absolument que vous suiviez Linda Lemay sur Instagram, sur ses réseaux sociaux. Vous allez découvrir sa fille qui fait un métier. Alors déjà, maman, autrice, compositrice, interprète, on se dit, c'est un métier pas banal. Sa fille est trapéziste.
2: Oui, trapèze volant, puis elle brille partout.
1: Incroyable.
2: En Allemagne, elle brille en ce moment en Hongrie. Il n'y a pas longtemps, c'était au Portugal. Elle me fait voyager pour eux.
1: Oui.
2: C'est moi qui vais l'applaudir, des étoiles dans les yeux. Je suis la plus fière des mamans. Puis je suis contente parce que pendant... On parlait de chansons qui parlent de la famille.
1: Oui.
2: Moi, j'ai longtemps chanté et je la chante encore de temps en temps. Donnez-lui la passion, donnez-lui ce qui fait que quand tout est bidon, quelque chose reste vrai. Donnez-lui cette flamme qui ne s'éteint jamais, qui survit même aux drames les plus longs, les plus laids. Une chanson qui s'appelle « Donnez-lui la passion », c'était ma prière pour mes filles. Et de voir qu'elle a la passion dans les yeux qu'elle est sur son X, comme on dit chez nous, est à la bonne place dans sa vie et je la vois s'épanouir de façon extraordinaire. Donc, ouais, elle me donne beaucoup de grandes émotions, tout comme sa plus jeune sœur d'ailleurs, qui elle aussi est une passionnée, une artiste jusqu'au bout des ongles.
1: Ah, c'est beau et ça prouve que voilà, cet amour tellement beau, tellement fort, tellement intense, qui donne de la force aux enfants pour aller se réaliser. Linda Lemay l'a reçu et Linda Lemay
2: le transmet.
1: Bah ouais, c'est
2: de
1: beau
2: mon
1: comme
2: mieux.
1: Tout. C'est beau comme tout. Alors écoutons, tiens, une chanson de transmission et de mère poule. Attrape pas froid,
2: oh.
1: Ça vous dit?
2: Oh oui.
1: Pour se dire au revoir, Linda.
2: Oui, merci beaucoup.
1: Merci à vous. Merci d'être venue nous voir.
2: Attrape

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2: Salut Philippe.
3: Bonsoir Émilie.
2: Bienvenue dans Décibel, mon cher Philippe Manœuvre, mon rock critique préféré, mon puits de science rock'n'roll préféré.
3: Non, je t'ai plus.
2: Ah, j'arrête, mais quand même.
3: Non, mais les gens vont être déçus après. Ils vont dire, Émilie, mais beauf.
2: Ah, non, Philippe. Non, vraiment, moi, voilà, je vous adore et depuis longtemps. Et plus je vous connais, plus je vous aime. Et alors là, de vous voir sur scène pour la première fois, c'est un truc, je m'attendais à plein de trucs de vous, mais monter sur scène pour un spectacle, c'est une grande première. Comment on a réussi à vous convaincre de monter sur scène pour raconter vos anecdotes rock'n'roll?
3: Alors, j'ai été, il y a un an, enfin un peu plus d'un an même, j'ai été contacté par des tourneurs, hein, par un monsieur qui s'appelle Pascal Guillaume, qui dirige une société qui s'appelle Qui m'aime me suive, qui est en permanence depuis 30 ans à 4 artistes sur les routes.
2: Okay.
3: Et il me dit, on voudrait faire une tentative avec vous. Ils essayent plein de gens qui, bon, pour dire, voilà, est-ce qu'on peut en faire un spectacle? Et moi, j'ai fait ma réponse habituelle. J'ai dit, mais je ne suis pas un comique.
2: Non.
3: Et là, il me dit, mais on veut pas que vous montiez sur scène pour faire rire les gens, mais pour nous raconter vos anecdotes avec les Stones, les Trogs, enfin qui vous voulez, quoi, voilà. Et là, ça ouvrait une nouvelle perspective. Et puis après, ben, je me suis mis à travailler, et ça, je pourrais vous raconter comment aussi, ouais, après, mais très vite, Yarol Poupeau
2: entre dans la danse.
3: Voilà, me fait savoir par Jérémy Lipman, le metteur en scène, et me dit, si tu fais cette aventure, moi j'aimerais bien en être. Et du coup, pour moi, ça change beaucoup de choses, parce qu'avoir Yarol avec moi, Yarol, c'est un viking, hein, c'est le viking de la guitare électrique, il doit être sur scène tous les soirs de sa vie, celui-là,
2: oui, c'est
3: un truc. Enfin, quand il n'est pas avec moi, il est avec FFF, quand il n'est pas avec FFF, il est avec son groupe personnel, il fait des tournées aux Indes, enfin voilà, bon, c'est Yarol, quoi. Et donc, c'est une très jolie force, parce qu'il intervient, et du coup, j'avais un peu peur que ça fasse causerie à la Fnac, enfin, pour pas citer une grande enseigne.
2: Oui, ou Masterclass.
3: Voilà, ou Masterclass, ouais. Tu vois, comment, blabla. Là, c'est autre chose, quoi. On fait vraiment un spectacle avec des explosions, des explosions de rire, des explosions de joie, des gags, plein de choses, quoi. Et puis, un moment où je descends dans la salle pour faire participer les spectateurs, parce que ça doit être un spectacle rock, c'est tout à propos des questions et des réponses que le public va envoyer.
2: Ah là là, ne ratez pas ce spectacle, Un enfant du rock raconte, Philippe Manœuvre, pour la première fois sur scène, donc mis en scène par Jérémy Lipman, et Yarol Poupeau qui est là aux guitares, parce qu'évidemment quand on parle de musique, il faut qu'il y ait de la musique. Et puis en ce qui concerne les anecdotes, moi je me souviens avoir lu avec passion Rock en 2018, Flashback Acid en 2021, donc c'est vrai qu'il y avait déjà de toute façon ce boulot de mémoire, j'allais dire, parce que vous en avez fait des interviews depuis les années 80, il était déjà entamé, vous aviez déjà fait dans votre tête et dans vos bouquins des listes de moments importants.
3: Oui.
2: Là, en se baladant dans la France entière, vous nous parlez à la fois de Gainsbourg.
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2: Mais aussi de Madonna.
3: Ah ouais. J'adore ce morceau.
2: On ne va pas dévoiler l'anecdote qui concerne Madonna, mais vous vous régalerez en tout cas. Comment a été faite la sélection, Philippe? Parce que vous avez interviewé tout le monde.
3: Voilà, alors,
2: courte.
3: À un moment, Yarol nous a invités chez lui, parce qu'il a une petite fermette et un studio. Il s'est construit un studio dans sa petite fermette, et donc c'était facile. Il était là avec les guitares, il y avait des bandes pour enregistrer. Il y avait Jérémy, le réalisateur. Et donc, moi, je leur ai raconté toutes mes histoires pendant 3 jours. Et le soir, on en reparlait à table, on dînait ensemble, évidemment, c'était vraiment, on était coupés du monde pendant 3 jours, et je les entendais, et Jérémy disait, oh, moi, cette histoire-là, j'y tiens pas, ou Yarol disait, ouais, la fin, c'est pas possible, ou tout, ouais, bon, ils avaient des opinions de rockers, en oui. fait, sur mes histoires, et moi, j'écoutais ça en me disant, bon, tiens, bon, ouais, ils ont raison, enfin, parce que moi, je suis très modeste, hein, j'arrive, je suis pas oui. Philippe Manoff qui a un message à donner, mais c'est plutôt, vraiment, je pénètre dans ce monde sur la pointe des pieds, je ne veux pas déranger rien. Hein. Et donc je les ai beaucoup écoutés. Après, ça c'était fin juin, je suis rentré dans ma Picardie, et là où j'habite en ce moment, et pendant 2 mois, je n'ai fait que reprendre tout ce texte que j'avais, dire ça je coupe, ça je garde pas, ça tiens, ça irait bien là, etc. Et en même temps, ça devait être rigolo, parce que des fois je jardine, quand j'en ai marre d'écrire et de travailler, je sors dans le jardin, je coupe des trucs, mais il me venait une idée, donc j'étais là avec mon dictaphone, et alors Mick Jagger me dit, enfin bon, c'était
2: dictaphone
3: drôle.
2: Dictaphone dans une main, sécateur dans l'autre.
3: Non, absolument, ouais. Bon, enfin, on a été en octobre, on a commencé à répéter sur scène, sur une vraie scène, pendant une semaine, dans un petit théâtre de banlieue. Tu commences le lundi, et le vendredi soir, tu joues.
2: Et ouais, c'est ça.
3: Ah ouais, c'est la première. Et tu joues pour des gens qui sont invités par la municipalité. C'est pas des rockers ou des gens qui savent pas du tout.
2: Ou des fans de Manœuvre.
3: On leur dit, il va y avoir une surprise. Voilà. Et la salle est vraiment pleine de gens qui, d'un seul coup, mais rient à mes plaisanteries, applaudissent à la fin ou au milieu, enfin voilà, il y a des blagues qui leur plaisent bien, enfin, et donc on vit un moment incroyable, et là le metteur en scène dit, Philippe, c'est génial, mais ça dure un peu trop longtemps, va falloir couper 10 minutes. Et là, t'es comme, tu t'es un sécateur et tu te coupes les doigts les uns après les autres, quoi. Ils sont là. J'aimais cette anecdote. Mais bon, il faut une dynamique, ouais. Il faut une rapidité. On ne veut pas entendre les fauteuils qui craquent et les gens qui font, oh, encore ces barbants. Non, non, non, on veut un spectacle rock, c'est surexcitant, quoi. Ça doit vous poser des questions pendant, à la fin, on doit être incroyablement heureux, on doit avoir la pêche,
2: envie de remettre la musique aussi.
3: Ça vous donner la patate, l'envie de rentrer chez vous, sortir des vieux disques que vous n'avez pas écoutés depuis 1000 ans, enfin voilà quoi.
2: Est-ce qu'il y a des artistes, alors français ou internationaux, qui sont peut-être dans le spectacle pour une anecdote, mais avec qui vous avez tissé des liens sur le long cours? Est-ce qu'il y a des artistes qui n'ont pas été juste des relations de travail, mais avec
3: non,
2: qui...
3: Non, c'est très difficile.
2: C'est dur,
3: trop...
2: ça.
3: Ah, mais non, c'est pas possible. En plus, mais je raconte toujours la même anecdote. J'ai un de mes journalistes, c'est pas moi, mais c'est un de mes journalistes que j'aimais beaucoup, qui se retrouve juste en fin novembre dans un studio. Il interviewe David Bowie. Et à un moment, Bowie lui dit, mais tu sais que Mick Jagger est dans le studio à côté. À ce moment-là, on frappe à la porte, c'est Jagger. Donc mon journaliste, il est entre David Bowie et Mick Jagger, qui parle du Nouvel An. Et ils disent, ah ben on se retrouve en Thaïlande, oui, sur la petite île, l'hôtel, le machin truc, etc. Enfin bon, ça a l'air génial. Et à un moment, mon journaliste dit, je peux venir? Et les deux le regardent en disant, mais t'as pas les moyens.
2: Et c'est ça.
3: Et le bon journaliste m'a dit, je me prenais pour un aigle, et on m'a fait comprendre que j'étais un vulgaire pigeon.
2: Mais sans aller jusque là, c'est vrai que c'est hyper intéressant. C'est un thème, ça, le journaliste aussi cool soit-il, et la discussion avec l'artiste aussi belle et profonde soit-elle, à un moment, il faut garder une limite. Et c'est oui, ça le secret.
3: Absolument. Non, on ne peut pas être amis avec des gens qui gagnent plusieurs millions d'euros par mois, par année. Enfin, et puis, on n'a pas idée, quoi. Et puis... Non, mais il vaut mieux les rencontrer pour le travail, et puis après, s'ils veulent, oui, on a des instants, des moments, bien sûr. Des gens comme Keith Richards ou les Stones sont très chaleureux, oui. Hein. David Bowie aussi, il faut pas se méprendre, hein. C'est pas des, mais des fois, ils te disent, non, là, tu vas avoir du mal à suivre, ouais. Coco. Et, voilà. Mais, on a tissé des liens avec certains, et puis, il y a l'histoire, en fait, comme quand on fait 30 ans le même métier, il vous arrive quand même des anecdotes invraisemblable avec des gens, c'est ça la différence. Tout le monde a des anecdotes, mais moi c'est avec des gens qui ont vendu des millions d'albums et qui veulent dire beaucoup pour tout le monde. Quand je parle de Paul McCartney, je vois bien que ça écoute tout le monde a un disque des Beatles à la maison, quoi. Donc, voire plusieurs. Donc c'est des moments, c'est sympa de leur dire Michael Jackson était comme ça dans sa loge, Prince était comme ça. Enfin voilà, Madonna, elle m'a bien embêté, mais finalement c'est elle que je préférais de tous parce que elle était claire, elle était nette, elle était précise et surtout elle croyait en elle.
2: Ouais.
3: Elle m'a appris ça, voilà. Parce qu'il y a ça aussi, hein. Faut à un moment, les gens ont peur de ne pas être au niveau, pas être à la hauteur de ce qu'on attend d'eux, parce que les gens, les artistes, pour eux, c'est tout, quoi. Les gens,
2: ils c'est des dieux, des divinités modernes.
3: Ouais, voilà, c'est un des premiers trucs que j'explique, c'est que ces gens, pour ma génération, les Beatles, c'était pas un petit groupe, c'était des demi-dieux, quoi, absolus. Si un Beatles nous demandait quoi que ce soit, ben enfin, on l'aurait fait, mais tout de suite, quoi, voilà. Ouais. Et on me l'a demandé, et je le raconte.
2: Je le raconte dans Un enfant du rock, raconte.
3: Ben
2: donc,
3: voilà.
2: Croyez-moi, oui, la mission est remplie. Il va vous raconter plein de choses. Philippe Manœuvre, qui donc, bah, comme il vient de dire, a des collègues de boulot comme tout le monde, c'est juste que les siens, ils sont beaucoup plus sexy que les nôtres. Et c'est comme ça. Faut-il pour autant toujours rencontrer les rockers ou certains sont-ils affreux, sales et méchants ?

0: exemple, au hasard, je sais qu'ils sont dans le spectacle, les Sex Pistols. Ah, est-ce que vous êtes heureux de les avoir rencontrés, vus en vrai?
1: Ah oui, vraiment. Ouais. D'autant plus que je les ai revus. Alors ça, c'est incroyable. Donc je rencontre les Sex Pistols quand ils viennent à Paris, ils viennent chez moi boire un coup après leur journée de boulot, parce que ils disent manœuvre, he has unlimited supply of beer. J'avais rempli mon frigo de bière, ils étaient très contents de tout ça. Et finalement, au mois de juin dernier, début juillet même, je réalise que il y a le festival Rétro C'est Trop à 55 km de chez moi.
0: Ah mais oui.
1: Et il y a les Stranglers, les Sex Pistols et Iggy Pop. Donc je me dis, bah je vais y aller. Et j'ai revu les Pistols et là, mais je les avais pas revus depuis 30 ans. Et Steve Jones m'a dit, écoute, je m'excuse, je me souviens absolument pas de ces anecdotes que tu me racontes, mais je veux bien te croire. J'aimerais tellement me souvenir de tout ce qu'on a vécu. Et puis après, il a été jouer ses chansons et puis moi j'ai été les écouter. Et franchement, c'est des bonnes retrouvailles, mais, ouais. Mais on peut pas exiger. Enfin, c'est des gens qui ont vu 1 million de gens dans leur vie. Bien on sûr. Peut pas exiger. Tu te souviens pas que j'étais sur le bateau? Il me dit, écoute, je me souviens qu'on a pris le bateau, mais je me souviens pas qu'il était à bord.
0: Ah ouais, donc vous étiez, Philippe, et ça, il le raconte dans le spectacle, sur la fameuse péniche, le fameux bateau qui
1: chantait. Un bateau mouche, s'il vous plaît.
0: Voilà. Ouais, qui chantait God Save the Queen, bah, the Fascist Régime.
1: Les Pistols étaient interdits partout. Alors, ils avaient plus le droit de jouer en Angleterre. Dès qu'ils essayaient de faire un concert, le conseil municipal de même une petite ville disait, ah non, ça va pas être possible, pas de ça ici. Ouais. Ils étaient interdits de passage à la BBC, parce que God Save the Queen, un or fasciste régime, comme vous le dites bien, ça passait pas.
0: Dans la reine, on fait pas ça.
1: Et donc, ils sont virtuellement numéro un des ventes, mais il n'y a pas leur nom dans les hit parades, il y a une bande blanche. Enfin, c'est étonnant quand même. On pouvait même pas dire Sex Pistols, God Save the Queen dans les journaux. Fallait mettre une bande blanche, voilà. Donc, Malcolm McLaren dit, on va les mettre sur un bateau mouche, on va aller jouer notre chanson devant Buckingham Palace. Mais ça, il ne le prédit pas aux journalistes.
0: Ah, vous ne saviez pas ce qui était prévu?
1: Mais non, on ne savait pas ce qui était prévu. On ne savait même pas si les Sex Pistols seraient là. On nous dit, il y a une fête, Pistols. Bon, voilà, donc on s'est retrouvés sur un bateau mouche qui a pris le large et qui est venu devant Buckingham. Et là, les Pistols ont commencé à jouer leur petit répertoire.
0: Aïe, aïe, aïe.
1: Oh là là, ça a été, c'est là où j'ai frôlé la garde à vue, voilà.
0: Frôlé uniquement.
1: Oui.
0: Oui, libre et sans chaîne. Oh. Philippe Manœuvre est avec nous ce soir dans Décibels. On parle des Anglais, on parle des Américains. Le rock français, c'est comme le vin anglais, se moquer du méchant John Lennon.
1: Mais non, mais c'est pas vrai. Cette phrase n'est pas vraie. Cette phrase n'a jamais été dite par Lennon. Alors c'est
0: pas vrai. Bah,
1: ça faisait un tel potin, cette phrase. Ouais. Donc la phrase, c'est.
0: Le rock français.
1: Le rock français, c'est comme le vin anglais.
0: Ouais.
1: Oh, voilà. Mais à un moment, ils ont contacté Mark Levinson, le plus gros spécialiste des Beatles, ouais. Qui a écrit tous les gros bouquins sur l'histoire des Beatles, jour par jour, heure par heure. Et ils lui ont dit, on voudrait savoir quand Lennon a dit ça.
0: Oui.
1: Et après vérification, Lennon n'a jamais prononcé cette phrase qui a été inventée, apparemment, par un de mes collègues de Libération.
0: Ouh.
1: À une époque où je m'occupais des bébés rockers.
0: Ouais.
1: Et qui désireux de détruire un peu cette nouvelle scène qu'eux n'avaient pas vu venir. Ils ont envoyé comme ça beaucoup de choses très méchantes sur le rock français. Et moi, je lutte contre ça. Et heureusement, donc le journal Mojo, on a fait une double page que je photocopie régulièrement pour l'envoyer à des journalistes qui reprennent la phrase dans leurs articles comme si c'était une parole d'évangile. Mais non, John Lennon, il adorait la France. Il est venu très souvent en France. Voilà. Et pour les Beatles, les Stones et les Led Zeppelin, Paris, c'était un peu la capitale où il rêvait d'aller, quoi. C'est là où tout était génial, tout était fabuleux, comparé à Londres à l'époque.
0: Alors, je ne le dirai plus, merci Philippe.
1: Bah non, mais je vous le dis, parce que c'est bête de reprendre.
0: Ah bah oui.
1: C'est une pure méchanceté, et Lennon n'a jamais dit ça. Il aurait pu, mais il ne l'a pas fait.
0: Il ne l'a pas fait. Ah bah ça, on le note, et alors ça, pour moi, c'est un scoop, en tout cas, merci.
1: Et bah là, je suis content d'être venu, ça a servi à quelque chose.
0: Exactement, rétablissons la vérité. Téléphone, c'est un groupe français de rock qui a été aimé
1: adulé. Mais que j'ai vu arriver à une époque, c'est ça qui est drôle. Vous avez une grosse vague de groupes. Il y a Little Bob, il y a Star Shooter, il y a Bijou, il y a Téléphone. Et tu te dis, dans tout ça, il y en a un qui va décoller, mais lequel, quoi? Et en fait, les gens ont choisi Téléphone. Peut-être à cause de la fille à la basse qui est vraiment, ça faisait, c'était un truc nouveau. Hein. Ça,
0: Corinne,
1: on n'avait jamais vu ça. Parce qu'ils ont commencé en 76 à donner des concerts. C'était très, très, très nouveau. Et puis aussi la qualité des chansons de Jean-Louis et puis le travail que faisait. C'était un vrai groupe. C'est-à-dire que le batteur réfléchissait à ce qu'ils allaient enregistrer. Il faisait des propositions créatives. C'est ça un groupe. C'est quatre êtres humains, quatre artisans qui mettent leur talent ensemble, ils réunissent leurs talents, ils se fixent un but. Et comme dit mon copain Wayne Kramer, de l'ancien guitariste du MC5, il me disait, tu sais Philippe, quand il y a quatre artisans qui se mettent ensemble et qui se fixent un but, souvent ils y arrivent. Et c'est vrai.
0: Philippe, que ce soit la presse, Rock'n'Folk, la télé, depuis les enfants du rock jusqu'à Nouvelle Star, le monde de l'édition, vous avez sorti des bouquins, la radio, on en a parlé tout à l'heure, vous en avez fait. Tant qu'on est encore curieux, on peut se payer des premières fois géniales. Donc voilà, vous êtes pour la première fois sur scène.
1: C'est vrai.
0: Avec ce spectacle, Un enfant du rock raconte. On entendait tout à l'heure votre enthousiasme, l'idée d'être sur scène. Et j'ai remarqué un truc, c'est que, en fait, c'est la première fois de votre carrière, qui est pourtant longue et riche, que vous avez immédiatement en direct la réaction des gens qui vous écoutent. Oh. Qu'est-ce qu'ils vous disent, les gens?
1: Les gens, ils hurlent de rire. Alors déjà, il a fallu apprendre à les laisser rire.
0: Oui.
1: Parce que c'est quand on est sur scène au départ, on se dit attends, qu'est-ce que je fais?
0: Oui.
1: Il faut voilà. Donc j'ai beaucoup regardé David Chapelle, les gens comme ça.
0: Bel exemple.
1: Ouais. Bah oui, parce que pour voir un peu comment ça se passe, parce qu'il n'y a pas de leçon. Je vais pas aller au cours Florent,
0: non,
1: prendre des cours de stand-up à 71 ans quand même. Donc je me suis dit je devrais y arriver tout seul. J'ai vu assez de spectacles dans ma vie pour savoir que les gens ils veulent des choses qui de l'émotion quoi. Et là j'ai beaucoup de chance. Parce que c'est un truc qu'on partage, c'est l'amour du rock, moi et le public. Et vraiment, ça, les gens, ils ont ça en eux, ils aiment cette musique. Et moi, je suis un des passeurs. Hein. Voilà, on va pas se voiler la face. Oui,
0: non,
1: j'ai amené le rock en France, j'ai essayé avec mes petits bras, comme Johnny. Et c'est pour ça qu'on s'aimait bien tous les deux, parce qu'on se disait, en fait, on fait un peu le même boulot. Mais moi, il m'avait dit, t'as raison de monter sur scène quand j'ai commencé à faire Les Enfants du Rock, parce qu'il m'avait dit, si tu continues à faire le critique, tu vas devenir complètement con. Alors, c'était Johnny Hallyday avec son franc langage.
0: Ah oui.
1: Mais il avait raison en plus, et j'en parle dans le spectacle de cette anecdote, comment faire le critique. Alors, le grand critique, le modèle, c'est Addison DeWitt au cinéma, dans All About Eve, l'homme qui dit à la jeune actrice, toi, tu vas bien te calmer. Qui je suis, c'est moi qui décide s'il y a des gens dans ta salle ou s'il n'y en a pas. Et ce genre de critique, on n'en a plus besoin. Hein. Comme dit Bob Dylan, on préférerait qu'on nous soutienne plutôt que de nous mettre un coup de batte dans la gueule. Quoi. Donc, j'ai essayé de soutenir les artistes quand j'ai vu à quel point c'était un métier difficile. Tu dis, ils ont pas besoin en rentrant chez eux qu'on leur dise, regarde, il y a Philippe Manœuvre qui t'a encore détruit. Oh non, ça serait vraiment méchant et ça serait pas bien, quoi, parce que c'est des métiers quand même très difficiles. Même un artiste qu'on n'aime pas, oui, mais respect, quoi, parce que le gars, il est là, regardez, il est debout, il est sous la lumière, il transpire, il essaye de se souvenir de son texte, il essaye de se redresser face au problème de distraire les gens. C'est le plus beau métier du monde. Et puis là, on est dans une époque où, quand on se lève le matin, on regarde son téléphone en disant, il a fait quoi, Carotte Top, là,
0: joli petit surnom pour Trump. Non, mais le mot-clé étant amour, je pense, Philippe. L'amour que vous avez pour la musique, l'amour que le public a pour ses groupes, l'amour qui circule. Et cet amour, pour vous, il me semble, justement, il a un peu sa base chez Johnny Hallyday. Vous aviez 9 ans.

0: imaginez le petit Philippe Manœuvre qui découvre Johnny Hallyday à la radio, et c'est ça le début de votre amour pour le rock.
1: Oui, parce qu'il dit à un moment, il dit allez, jouez les guitares, jouez, mais plus fort, plus fort. Et il est avec des guitaristes américains, donc, qui s'appellent Joey Greco, qui va faire un solo, un surf. Et moi, j'ai 10 ans, j'entends ça, ça vient de sortir. Et je me dis, mais c'est Alpha et Oméga, parce que c'est le pays de l'accordéon, la France, dans les années 60, hein, jusqu'en 64, 5. C'est la lutte, les yéyés arrivent, mais les vieux, les croulants, comme on les appelait, ils n'ont qu'un seul message. Profitez bien, ça ne va pas durer. Et ben contre toute attente, les gens vont rester, s'installer. Alors ils avaient que des... ben, je me souviens, mon grand-père, Françoise Hardy n'avait pas de voix, elle n'allait pas durer. Johnny Hallyday criait trop fort et se roulait sur scène, il n'allait pas durer. Eddie Mitchell n'allait pas durer. Enfin donc il y avait, tu disais, mais qu'est-ce qu'on peut faire, quoi? Et nous, ben, nous on était très contents que les vieux, les anciens n'aiment pas nos artistes. Finalement, c'était les nôtres et on les a défendus. On les a aimés et ils nous ont rendus au centuple.
0: Et aujourd'hui, on a toutes et tous envie d'entendre du rock, mais aussi d'entendre les histoires, les légendes, les rencontres, les aventures diurnes ou nocturnes de Philippe Manœuvre avec tous ces rockeurs.
1: Alors, ce qui est dément, c'est qu'il y a des gens qui me disent, mais alors, et vous n'avez pas parlé de David Bowie? Ah ben non, j'ai pas eu le temps, parce que tu vois, il faut que... Mais il y a cette possibilité du chapeau au milieu. Je mets mon chapeau de Slash, j'ai un chapeau haute forme avec des boucles autour, magnifique, je suis très content de ce chapeau. Et je descends dans la salle, et dans mon chapeau, il y a 80 noms d'artistes dont j'ai pas le temps de parler dans le spectacle. Et les gens tirent un nom au hasard, et je dis, allez, je vais voir. Et puis ça, c'est des trucs que j'ai pas préparés, c'est de l'impro, quoi.
0: Voilà. Ah, donc vous pouvez aller voir le spectacle plusieurs fois, il n'y a pas les mêmes histoires à ce moment-là.
1: C'est un spectacle différent, parce qu'au milieu, il y a tout. Alors on a eu, pour l'instant, on a eu Bachung, on a eu Yann Dury, on a eu plein de... Mais ça peut, voilà, ça part dans tous les sens. Et on a eu les White Stripes, on a eu... Enfin voilà, les White Stripes, c'est étonnant, c'est un des derniers groupes indépendants que j'ai interviewé. Je suis allé les voir en 2001, juste après le 11 septembre. Les avions, et pour Detroit, étaient vides. Ouais. On était 5 dans l'avion, un Boeing de 400 places.
0: Incroyable.
1: Et quand je suis arrivé... J'ai demandé, on a un hôtel? Non, vous habitez chez eux, parce qu'ils n'ont pas d'argent, il n'y avait pas les moyens de nous payer un hôtel. Donc on dormait sur un canapé avec le photographe de Rock'n'Folk, on était sur le canapé des White Stripes. On les a connus comme jamais personne connaîtra un groupe, qu'on a passé 2 jours
0: chez eux.
1: J'aimais beaucoup le jukebox de Jack White, je savais qu'il irait loin, parce qu'il y avait... Il n'y avait pas une faute de goût dans son jukebox. Ça allait des Ramones à Chuck Berry, mais il y avait vraiment les morceaux qu'il fallait.
0: En parlant, tiens, de goût impeccable, vous qui aimez les podcasts, les amis, je vous recommande Rolling Filman. Ça, c'est nouveau. C'est votre nouvelle émission mensuelle, Philippe, avec Alma Rota de Rolling Stone Magazine, Rolling Stone France. Vous êtes ensemble et c'est Rolling Filman. Chaque épisode autour de l'actualité musicale et d'une légende. La première légende, bah écoutez, c'était pas mal, c'était Pink Floyd. Et le deuxième épisode sortira la semaine prochaine.
1: Et ça sera autour de Bowie. Et puis, il y aura des surprises. Il y a des invités. Alors bah là, on se lâche parce qu'on fait ce qu'on veut.
0: Ah bah
1: quoi.
0: Podcast, c'est liberté totale.
1: C'est liberté totale. On a pu passer un morceau de Pink Floyd de 25 minutes dans la première émission. Enfin, personne ne l'a fait au monde, ce coup-là. Et on a des gens, enfin, on a eu 320 000 personnes qui ont regardé, écouté le podcast,
0: premier épisode.
1: Le premier épisode.

0: 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Manu Chao, Je ne t'aime plus. La chanson préférée de Jérémy Frérot.
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2: Manu Chao, c'est un artiste qui a été assez important aussi pour moi quand j'étais gamin.
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tous les étés, on se retrouvait sur ce club de plage. Et le soir, mon père faisait tourner cet album avec cette chanson qui s'appelle « Je ne t'aime plus ». 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
1: Avec Catherine Quicandon. Bonjour à toutes et à tous. J'espère que vous allez bien. Les vacances pour certains, le travail pour d'autres. Dans tous les cas, nous passons le déjeuner ensemble. Et nous avons évidemment une pensée pour tous les pompiers qui combattent les nombreux feux qui ravagent la France cet été, notamment dans le Var et la Gironde. Dans les meilleurs moments d'Otakel, aujourd'hui, nous serons par exemple avec Valentin, qui rêve de jouer dans un film, avec Jérôme, qui a une manière bien à lui de gérer son stress, avec Awa et son voyage maudit en Angleterre, mais aussi avec Amel, qui aurait rêvé d'être astronaute, et il nous expliquera pourquoi il pense avoir échoué sur votre radio ici.
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1: Mais avant de retrouver Valérie Damido et Eric Bastien pour les meilleurs moments d'Otakel, musique dans les prochaines minutes avec Gérard Blanc et un titre qui nous ramène à la fin des années 80, 1988 exactement, du soleil dans la nuit, dans la playlist de votre radio, ici.

0: Vous écoutez ici du soleil dans la nuit, Gérard Blanc. Auriez-vous envie de tourner dans un film? C'est l'envie que Valentin d'ici Brazizel a partagé avec nous en décembre dernier. Éric Bastien a alors décidé de réaliser son rêve à l'antenne. Si Aline d'ici Isère était trop timide pour lui donner la réplique, Valérie D'Amido s'en est chargée. Ils ont rejoué une scène culte d'un film tout aussi culte. Et le moins qu'on puisse dire, c'est qu'ils étaient très enthousiastes sur votre radio ici. Alors, Valentin...
1: T'inquiète, Aline, on arrive.
0: Ton rêve, ça serait de jouer dans un film.
2: Oui, ça fait partie d'un de mes petits rêves, ouais.
0: Mais tu fais du théâtre, t'as fait du théâtre à l'école, c'est un truc qui te plaît
2: J'ai fait un peu de théâtre, oui, et puis j'aime bien faire la comédie, faire le zouave, tout ça. Donc j'aimerais bien faire jouer dans un film, ça fait partie... d'un des rêves qui est sur ma liste, même si c'est un tout petit truc, figurant, quelque chose comme ça, c'est sur ma liste.
0: To-do list de Valentin, avoir le super pouvoir de téléportation et jouer dans un film. Je pense que jouer dans un film, ça sera plus facile à faire. Alors,
2: je pense aussi.
0: Tu as plein de qualités, mais tu as un petit défaut, tu as du mal à te poser, tu as trop d'idées, trop de projets, tu es trop... T'as un électron libre, en fait.
2: Ouais. Je suis ça, un électron libre totalement. Toujours à faire quelque chose, toujours à avoir des idées farfelues. Donc,
0: d'accord.
2: faut que j'arrive rien à me poser, quoi.
0: Ok. Alors, attention. Là, tu as 4 points, tu es en tête. Je te permets d'en marquer 5 de plus avec la question cash. Je vais te poser la question. Qui est le sculpteur qui a sculpté le penseur? Qui a sculpté le penseur? Top chrono, 10 secondes.
2: C'est Rodin, non ?
0: Eh bien, il s'agit totalement d'une bonne réponse.
1: Oh,
0: c'est
1: là
0: Rodin.
1: Là.
0: Il a sculpté le penseur en 1902. Ça représente le poète Dante qui médite sur son œuvre, la Divine Comédie. Elle est aujourd'hui exposée au musée Rodin à Paris. Bravo, tu as 5 points de plus, tu as 9.
1: Formidable. Vous savez, Valentin, on a fait la soupe aux choux l'autre jour. Hein. Je vous rappelle qu'il veut tourner dans un film. On s'est fait un petit remake, vous vous souvenez, de la soupe aux choux avec nos candidats. Est-ce que tu es prêt à jouer dans ton premier film ici en direct à la radio, Valentin?
2: Ah bah oui.
1: Bon,
2: ah.
1: Aline, tu peux donner la réplique aussi? Tu le sens bien?
3: Non.
1: D'accord. Bon, Valérie va jouer. Et alors attention, hein, Valentin, on part sur un film qu'on connaît tous, c'est Titanic. Et évidemment, Valérie s'apprête à sauter du bateau. Tu es Jack et tu vas tout faire pour la retenir. Attention, action.
4: Mais non, Valérie, je ne peux pas jeter la bouée, reviens.
5: Oh oui, Jack. Oh, la planche est trop petite. Adieu. Oh.
4: Non. Mais je te laisse ma place, Valérie. Tu es tout pour moi.
5: Oh, oh,
4: mais je préfère couler à ta place.
5: Ah bah super, je prends la planche. Bisous, Jacques. Allez, adieu.
1: Ah, on va la couper. Oh là là, c'est bon ça, hein, c'est bien. On va faire un petit soupe aux choux, Titanic. On va sortir des films
0: d'accord.
1: Bientôt. Aline, comme je sais te mettre en valeur, parlons de ton côté maladroit. À présent.
3: Oui.
1: Oui, ton petit côté Père Richard. Parce que, voilà, il paraît qu'on casse les assiettes, qu'on fait tomber de la nourriture par terre.
3: Oui, mais je le fais pas exprès.
1: Oui, bah oui, c'est le principe de la maladresse.
0: Gastine la gaffe.
1: Ah, c'est ça, tu renverses des verres aussi, comme ça, boum, bon, voilà. Est-ce que
3: tu peux
1: me raconter l'histoire de la paire de lunettes avant de jouer, lunettes de soleil?
3: Oui, je venais d'acheter une paire de lunettes et en fait, on s'est arrêté sur une aire d'autoroute avec ma grande sœur. Et derrière, il y avait mes petites nièces qui pleuraient. Donc, on s'est arrêté sur l'aire d'autoroute et je suis passée derrière pour voir ma petite nièce. Et en fait, mes lunettes, je les ai laissées sur le toit
1: sur
3: de
1: le
3: la
1: toit.
3: Voiture.
1: Voilà. Bah, sur l'autoroute, voilà, les lunettes. Je suis désolée, hein, Lide. Non mais bon, Aline est forte, vous savez, on parle de ses défauts, de sa maladresse, mais Aline reste une concurrente redoutable qui va vous le prouver tout de suite. En inscrivant 5 points. Hein, Aline?
3: Oui.
1: Allez.
3: On va essayer.
1: Allez, mais tu vas y arriver. Tiens, écoute ce générique. Dites-moi, inspecteur, j'ai aperçu un cadavre hier soir à 23h53.
6: Mon Dieu, qui était exécuté sur la place de Grève?
1: Écoutez, je crois que c'est page 14 sur l'épisode de Nadine Mousselet qui vous dira qui est l'assassin.
6: Oh, mon Dieu, j'ai hâte.
1: Capitaine Marlowe sur France 3. Quelle comédienne interprète, c'est le générique de Capitaine Marlowe. Quelle comédienne interprète le Capitaine Marlowe sur France 3. Top chrono, 10 secondes cette fois. Allez, Aline. On la connais tous.
3: Alors là.
1: Oh non.
3: Je sais pas, je pourrais pas dire, je connais pas.
1: Avec des pics à 7, 8, 9 millions de téléspectateurs, c'est Corinne Maziero. Voilà, Corinne Maziero, extrêmement populaire, avec un gendarme, un look inimitable, un franc-parler, elle parle cash, un peu comme Valérie.
0: Bien sûr, allez, ça suffit, les bêtises.
1: Eh ouais.

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1: Zao de Sagazan, la symphonie des éclairs sur votre radio ici. Nous sommes à présent avec Julie d'ici Gare-Lozère et Christophe d'ici Pays d'Auvergne, deux candidats qui vont se découvrir des points communs non seulement entre eux, mais aussi avec Éric Bastien. Et ce n'est pas l'amour de l'argent. Oui, parce qu'Éric aime beaucoup l'argent. Ce n'est pas un secret, il en parle souvent aux grandes dames de Valérie Damido sur votre radio ici.
2: Julie qui habite à Générac dans le Gard. Alors, tu ne fais pas de bricolage, mais par contre, tu adores jardiner. T'as la main verte de ouf, il paraît.
3: Ben, assez, oui. Ma belle-mère m'interpelle souvent pour sauver ces plantes qui dépérissent, quoi. Donc, ouais.
2: Ah, donc tu sauves même les plantes qui dépérissent. Donc, t'es un peu la fée des plantes.
3: C'est ça, un petit peu. Oh, c'est joli, merci Valérie.
2: Ah ben oui, il a fait des plantes. Bon, je suis nulle en jardinage, comment te dire.
4: Vous faites du mal depuis tout à l'heure. Vous êtes nulle en sport, vous êtes nulle en jardinage.
2: Mais c'est la vérité.
4: Vous avez tous les talents, Valérie. Vous n'avez pas l'air de réaliser ce que vous
2: représentez. Je ne suis pas auvergnate et je ne te donnerai pas d'argent à la fin de l'émission.
4: C'est vrai que vous n'avez pas ce talent, vous n'êtes pas auvergnate.
2: Alors, il paraît que tu aimes bien faire de la pâtisserie.
3: Oui.
2: Mais pas trop le reste. Tu fais beaucoup de pâtisserie, mais le reste de la cuisine, c'est bof.
3: Oui, c'est ça. Je suis plutôt une gourmande et le reste, c'est plutôt basique, quoi. Je ne pars pas dans des choses de folie. Mais par contre, pour la pâtisserie, je suis capable de faire pas mal. J'aime bien.
2: Bah, et d'où les 7 km par jour. Parce que il paraît que tu fais beaucoup de crêpes ou de fondants au chocolat.
4: Il faut éliminer.
3: Oui, c'est ça.
2: Voilà. Ouais, bah oui.
3: On m'a démasqué.
2: Ouais, démasqué, bah oui, forcément. Mais
4: Fantomas, Fantomas, enlève ton masque.
2: Alors, tu vas essayer de marquer tout de suite un deuxième point avec la deuxième question. Vrai ou faux, tiens, on part en Espagne.
4: Ça faisait longtemps, hein.
2: Ça faisait longtemps. Alors, Julie, Madrid n'a pas toujours été la capitale espagnole. Alors, est-ce que c'est vrai ou faux? Madrid n'a pas toujours été la capitale espagnole. Vrai ou faux, top chrono, 5 secondes.
3: C'est faux.
2: Et non, c'est vrai, parce qu'avant Madrid, c'est Tolède qui était la capitale. Et depuis les rois catholiques et après la Reconquistata, en 1561, le roi Philippe II a décidé de dire « Eh, ça suffit Tolède, on monte tout à Madrid, c'est plus central. » Et voilà, donc pas de point pour toi.
4: Vous imitez bien Philippe II, vous l'avez bien connu.
2: J'étais très proche de son père.
4: Bon, Christophe, qui a déjà un point, je vous rappelle qu'effectivement, il nous écoute avec ici Pays d'Auvergne. Je salue toute l'équipe avec bonheur qui est à côté de la librairie des Volcans. En face des facultés, oui. On est d'accord. Eh oui.
5: Oh là là, mais vous connaissez très bien Pierre Montferrand, a priori.
2: Mais il est de là-bas.
4: Je suis là-bas, mon chéri, quand même. Je suis de là-bas.
5: Voilà. De Clermont même, en fait.
4: Et j'ai connu l'Otari dans le jardin Lecoq, qui est à côté. Eh oui.
5: D'accord. Très bien. Parfait.
4: T'es calmé un peu, là.
5: Ça va me porter chance.
4: Mais j'espère, mon Christophe.
5: Ben oui, je salue quand même ma concurrente, Julie.
4: Bien sûr.
2: Mais surtout que Julie est auvergnate aussi de naissance, c'est ça, Julie?
4: Non.
3: Oui, tout à fait.
4: Quoi?
3: Et ma grand-mère vivait à Courpierre. Donc, je te salue.
5: Oh, c'est pas vrai.
2: Ouais. Et voilà.
5: Oh, c'est pas vrai.
4: Mais il est de Courpierre, Christophe.
2: Et voilà.
3: Ben oui. C'est fou.
4: Mais c'est dingue cette histoire. Est-ce que vous pouvez quitter l'émission et nous laisser entre nous aujourd'hui?
2: Bah écoutez, je vais rester là.
4: J'adore. Bon, allez. Je suis perturbé. Bon,
5: on parlait aussi.
4: On parlait de sport. Toi, tu fais de la course à pied, mon Christophe. Hein.
2: Moi aussi, il faudrait que je cours tous les jours. T'es gentil avec tes chansons, là.
4: Mais... Non, mais c'est sérieux, parce que tu fais partie de l'association des coureurs d'Auvergne. Tu nous en dis un petit mot?
5: Oui, alors c'est une association qui a but non lucratif, qui existe maintenant depuis 42 ans. Et j'y suis quasiment depuis le début. C'est des coureurs à pied d'Auvergne, principalement.
4: Oui.
5: Et j'en fais partie. Je suis pas actif au sein de l'association, mais j'en fais quand même partie.
4: Ok.
5: Et j'ai été licencié plusieurs années à l'AS Montferrand, au Stade Clermontois, etc. etc.
4: Bien sûr.
5: Et c'est vrai que la course à pied m'intéresse beaucoup depuis maintenant 40 ans. Je pratique et j'ai été à pas mal d'endroits qui m'ont fait connaître beaucoup de coureurs nationaux et internationaux.
4: Bon, en revanche, tu bricoles pas trop la cuisine, hein, c'est de l'obligation pour toi. Tu sais faire des crêpes, mais ça va pas plus loin. Hein.
5: Voilà,
2: eh ben, Julie aussi a fait des crêpes. Pouvez-vous vous donner rendez-vous pour faire des crêpes?
4: Tellement de points communs. Et alors, les crêpes, c'est tellement auvergnat. Pas du tout. Les crêpes, vous savez quoi? C'est breton.
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4: Et justement, nous allons poser une question autour de la Bretagne. Musique.
2: Allez, c'est reparti. La réalisatrice nous a ressorti toutes ces musiques familiales.
4: Un breton Voici ta question, hein, Christophe, pour un point.
5: Oui.
4: Un Breton a réussi à courir aussi vite que le métro de Rennes. L'info bizarre. Est-ce qu'elle est vraie ou fausse? Top chrono, 5 secondes.
5: Faux.
4: Bah c'était vrai, il s'appelle Gabriel Angier, il a 21 ans, il a réussi à courir aussi vite que le métro rennais sur environ 1 km, un petit peu moins, il a bouclé ça en 3 minutes 22 lors de sa deuxième tentative, c'était le 23 novembre dernier, et sa prochaine étape, il est fou, il veut battre le TGV mais en descente.
2: Voilà.

Floyd, Another Brick in the Wall. Que faire cet été près de chez vous? Dans un instant, l'agenda de votre région avec des événements, des idées, des activités sélectionnées rien que pour vous. Ensuite, nous ferons un voyage en Italie avec Lily Cube avant de revenir au meilleur moment d'Otaquet avec Valérie Damido et Eric Bastien sur votre radio ici.

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1: Les meilleurs moments de Taquet, c'est tous les jours cet été jusqu'à 13h, suite après Voyage en Italie, Lily Cube sur votre radio ici.

0: YouTube, dans la bande son de votre radio ici, Voyage en Italie. Alors, quand vous êtes stressé, je suis sûre que vous avez votre petit truc pour gérer ça. Moi, par exemple, c'est faire le ménage ou alors bien ranger. Jérôme, d'ici Gironde, lui, il a une autre manie qui nous explique maintenant. Quant à Awa, d'ici Provence, elle nous raconte un voyage en Angleterre un peu galère, mais qui a bien fait rire Valérie Damido et Eric Bastien sur votre radio ici.
1: Alors, il paraît que tu as une petite manie. Quand tu es inquiet, tu comptes.
2: Oui, c'est vrai.
1: Alors, tu comptes quoi, par exemple ?
2: Pas plus dans une pièce.
3: Il compte pas les points qu'il a marqués aujourd'hui. Hein.
1: Tu peux la fermer et laisser parler les
3: zéro.
1: Gens. Qu'est-ce que tu comptes ?
2: Je compte les carreaux, je compte. Quand je suis dans une salle de compte, ouais, les carreaux, tout ça, le nombre de personnes, tout ce qui se compte.
1: À tout ce qui peut se compter. Genre, tiens, dans la cuisine, il y a 757 petits carreaux. Oui, d'accord. Oui, mais ça te rassure, en fait. Voilà. Mais moi, pour gérer mon stress quotidien, pour supporter les vannes d'Éric Bastien, je suis obligée de me concentrer à un point. Vous
3: elle ne me regarde même pas, d'ailleurs.
1: Un jour, j'écrirai un livre. mon point de vue sur Montaquet. Voilà.
3: Allez. Montaquet à moi.
1: Montaquet à moi, ça s'appellera. Alors, écoute bien, t'as 2 points, elle a 4 points à voir. Là, si tu réussis, ça te fait 5 points de plus. Écoute bien. Tu mets quoi comme parfum ? Tu mets du parfum ?
2: Ouais, ça dépend de la Lida, c'est du un peu de tout.
1: Très bien, alors écoute bien. Quel parfum masculin a pour égérie Johnny Depp ? Quel parfum a pour égérie Johnny Depp, le comédien Johnny Depp ? Top chrono, 10 secondes. Sauvage de chez Dior. Bon, alors c'est sur la. Tu m'as dit Dior un peu avant sans le sauvage. Je te le prends parce que je suis sympa. C'est effectivement Dior sauvage. Et voilà, tu as un très bon parfum.
4: Sauvage.
1: Dior.
4: J'adore.
1: 2 plus 5, ça fait 7 pour Jérôme.
3: À moi. Awa, t'es un peu à moi, t'es dans ma team.
1: Oh là là là là là.
3: Awa, non, c'était même pas une vanne, hein, celle-là, je l'ai pas fait exprès. Awa, t'as un parfum, toi ? Tu veux nous faire partager ton parfum ?
5: Oui, je mets Poison Girl.
3: Ok.
1: Et voilà, Poison Girl.
3: Non, mais ça donne des idées comme ça pour Noël. Awa, qui est dans le Var, qui est avec Manuel, on vous rappelle qu'ils se sont rencontrés, bisous, deux semaines après, marié déjà depuis 13 ans. Alors, il vous est arrivé un truc rigolo, on va partir en Angleterre. Vous étiez en voyage, et alors vous avez cumulé une espèce de loose en embuscade. Alors, écoutez bien.
5: Ah ouais.
3: D'abord, la navette qui devait les emmener de la gare à l'aéroport part sans eux. Donc déjà, problème. Donc forcément, ils sont en retard. Donc forcément, vous avez loupé votre avion, j'imagine.
5: C'est ça. On est arrivé, les portes étaient bien fermées.
3: Alors, ils se disent qu'ils vont dormir dans l'aéroport. Ça peut arriver en attendant le vol du lendemain. Mais non, c'est ce qui se passe. L'aéroport ferme toute la nuit.
5: Et voilà.
3: Alors attends, ça s'arrête pas là. Quelqu'un du coin très gentiment leur dit venez dormir à la maison, ce qu'ils font. Et d'ailleurs c'est très sympa, ça se passe bien. Et le mec sympa leur donne toutes les astuces pour retourner à l'aéroport avec les transports en commun. Ils décident donc de retourner à l'aéroport avec les transports en commun. Et là il y a quoi ?
5: Une grève.
3: C'est magique le truc. Mais c'est dingue, à un moment donné t'es arrivé à bon port ou quoi là ?
5: Mais le pire, c'est que ça ne s'arrête pas là. C'est qu'il y avait la grève des transports. On a voulu un Uber anglais, mais comment vous dire que le code en Angleterre, c'est une horreur. Il faut comprendre l'accent, il faut donner le code du secteur où vous êtes en ce
3: d'accord,
5: moment.
3: D'accord, oui.
5: On ne comprenait rien du tout. Donc heureusement, la personne qui est avec nous a pu tout nous expliquer. Mais avec tout ça, on a perdu du temps. Et en fait, le taxi, quand il est arrivé, on lui a dit « Non mais là, vous avez pas, il n'y a pas 36 solutions, on doit être à l'aéroport vraiment maintenant tout de suite ». Ah, il a bombardé.
3: Et il a bombardé.
5: Et
3: bon.
5: Des héros, nous sommes arrivés dans l'avion.
1: Des héros. Awa, elle se prend pour Bruce Willis.
3: Mais oui, c'est notre héroïne, héroïne anglaise. Bravo. Elle a lutté la guerre franco-anglaise. C'est Awa qui l'a remporté. Bravo, félicitations, t'es rentré à la maison. Allez, nous allons jouer.
1: T'as trouvé tes lunettes, t'arrives à lire la question ?
3: Exactement.
1: Pas le gars, il a un bras extensible, comme l'inspecteur Gadget. Il a un bras à 7 mètres pour lire la question.
3: C'est que des fois, on se voit dans la vie privée avec Valérie, et cet après-midi, elle va m'aider à choisir des nouvelles lunettes.
1: Voilà, parce que j'en ai marre qu'il se plante dans les anecdotes.
3: Ah, tu pourras plus me chambrer là-dessus. Nanana. Oh, tu trouveras.
1: Ouais.
3: Bien sûr.
1: Allez.
3: De quelle couleur petite comptine.
4: Sous la mer, la pieuvre danse, elle fait des bons, quel cadre.
1: La pieuvre.
3: La pieuvre.
1: La pieuvre.
3: La pieuvre. De quelle couleur est le sang de la pieuvre? Non, de la pieuvre. Top chrono, 10 secondes. La couleur du sang de la pieuvre.
5: Normalement, ouais. C'est noir, je pense.
3: Normalement, c'est noir. La couleur du sang de la pieuvre, c'est bleu. Ouais, c'est bleu, c'est une protéine riche en cuivre pour transporter l'oxygène. Voilà, donc ça donne un sang bleu qui est adapté aux eaux froides et profondes où évolue la pieuvre.
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0: sur votre radio ici. Dernier titre de Jérémy Frérot qui est ce vendredi en concert à Bénodet dans le Finistère. Nous sommes à présent avec Kamel d'ici Nord. Kamel qui aurait rêvé d'être astronaute. Il n'y est pas arrivé et il sait pourquoi. Ce qui a bien fait rire Valérie Damido et Eric Bastien. Quant à Élodie d'ici Mayenne, si c'est une pro de la déco, c'est aussi une très bonne cuisinière. D'ailleurs, elle partage avec nous sur votre radio ici quelques idées de recettes qui vont sûrement vous inspirer pour ce midi ou pour le repas de ce soir.
1: Kamel, je le rappelle, habite à Tourcoing. Il a un petit garçon qui s'appelle Imran. Il a des chats, il est chauffeur routier. Petit, tu voulais être astronaute. Bon, en même temps, c'est piloter un engin, quoi.
2: On n'est pas très loin, mais à mon avis, je sais pourquoi j'ai pas fait astronaute, du coup. À mon avis, c'est parce que comme j'ai redoublé ma CP...
1: Ah ouais, c'était mal barré.
2: Partir de là, ça a tout loupé.
1: Ah, je suis d'accord, c'est très dur. Et puis alors, astronaute, dis donc, t'en as pour des centaines d'années d'études, t'es même pas sûr de prendre une fusée.
3: Oh là, oui, t'as des centaines de millions sur ton compte. Hein, donc
1: si... Mais ça va pas, toi.
3: Ah bah, quand même, astronaute, Roque Pesquet, il gagne des haricots verts.
1: Mais c'est 1 sur 10 000.
3: Eh ben, pourquoi ne pas être le 1 sur 10 000?
1: Alors, tu fais pas de sport, pas de jardinage. En revanche, tu bricoles.
2: Ouais, exactement. Enfin, je bricole. C'est un grand mot, mais on essaie de réparer les petits trucs à la maison, faire du papier peint, la peinture.
1: Bah, tu sais pas. C'est bricolé, ça, quand même.
2: Ouais, c'est bricolé, mais bon, je regarde beaucoup de tutos, quoi. Je veux dire, c'est compliqué. Bah, mais ça va. En fait, grâce à vous, merci. On arrive à faire des choses. Donc, c'est bien.
1: Mais t'es gentil.
3: C'est encore un qui m'a rouflé sur M6,
1: mais
3: j'ai bien compris.
1: Mais la maroufle, c'est la vie. Comme la vie est belge, la maroufle, c'est la vie.
3: Allez voir les tutos, ils existent toujours. Hein.
1: Bah évidemment qu'ils existent.
3: Bien sûr.
1: Alors, tu cuisines, par contre. Tu fais des plats typiques algériens. Pour pop-up.
2: C'est ça.
1: Ça n'arrangera pas ma ligne, ça. Qu'est-ce que tu fais comme plat?
2: Bah, ça dépend des jours. Ça va être du tagine, du couscous, des plats mijotés qui sont bons, les épices.
1: Hop, hop, hop. Et puis, comme tous les hommes, bien sûr, tu t'occupes du barbecue.
2: Exactement.
3: Ouais, faut juste tourner les saucisses, quoi.
1: Ouais, mais c'est un truc de bonhomme, ça.
3: Ah oui.
2: Est-ce
3: oui.
2: Que ouais, mais non, mais il y a un temps de cuisson quand même. Il y a le temps de cuisson, pas trop cuit, pas trop.
1: Ouais, ouais, je suis d'accord avec toi. Mais c'est un truc de bonhomme. J'ai jamais vu une meuf au barbecue. T'as toujours 5 mecs tous avec une bière en train de se dire ah non non mais là la saucisse faut la retourner et les meufs sont loin, c'est vraiment un truc de bonhomme. Bon, alors Kamel, nous allons immédiatement marquer un deuxième point avec la deuxième. Tais-toi.
2: Allez.
1: La deuxième question a un point. Tu vois, je te mets une petite chanson que j'adore. Combien ce chien dans la vitrine. Bon, ça nous rajeunit pas, c'était Lynn Renault, mais moi j'adore. Bon, alors, écoute bien, nous allons parler de chiens. Le lévrier afghan n'a pas de poils. Le lévrier afghan n'a pas de poils. Vrai ou faux, top chrono, 5 secondes.
2: Je dirais faux.
1: Et bah tu as totalement raison, c'est même le chien le plus connu pour son long pelage soyeux, son allure élégante. C'est vrai que le truc a des poils mais vraiment qui touche le sol, c'est magnifique, j'adore. Donc c'est le modèle capillaire de la bande, hein. Donc c'est le plus poilu des chiens. Bravo, un poil de plus.
3: Elodie, pour l'instant on n'a pas de points mais ça va venir, elle habite à Louvigny en Mayenne. Je vous rappelle qu'avec elle on est zen.
1: Évidemment.
3: Tranquille, jusqu'à 13h, notre sophrologue en formation... Oui, mais tu as fait d'autres choses. Et notamment, tu as eu un magasin de déco intérieur. Mais raconte un peu, ça va plaire à maman.
4: J'ai travaillé dans un magasin de décoration intérieure pendant 6 ans. C'est ce qui m'a donné du coup ensuite l'envie de la déco quoi, et le plaisir de pouvoir décorer mon intérieur.
3: Alors, ta spécialité, c'est le papier peint, par exemple.
1: La marouf.
4: Oui, tout à fait, exactement.
1: La maou.
3: Tu peux faire des découpes, t'as toujours plein d'idées.
4: Ah oui,
3: en fait, c'est quand tu vois un mur, toi, tout de suite, t'es inspiré, quoi.
4: Voilà, exactement. Je vois un mur, une pièce, oui, juste un mur, et ça y est, les idées viennent, et il n'y a plus qu'à faire.
3: Mais t'as aussi bossé, et Jeff de Bruges va te jalouser, dans un magasin de chocolat.
4: Exactement. Pendant, du coup, un peu plus de 14 ans, ouais.
1: Mais comment as-tu fait pour ne pas, prendre 27 kilos rapport à...
3: Ça peut être pris, on ne sait pas. Hein.
1: Non, mais moi, je ne peux pas bosser.
4: Non, je n'ai pas pris 27 kilos, mais je mangerai du chocolat tous les jours.
3: Oh là là. Alors aujourd'hui, tu te rattrapes un peu avec des fruits et légumes, tu aimes cuisiner, et notamment la ratatouille. Ouais, c'est soft.
1: Ah, comme Rémi.
3: C'est bien, c'est les produits du jardin, ça, la ratatouille. T'as un jardin ?
4: La ratatouille, ouais. Je suis plutôt sur des plats asiatiques, en fait, avec, il y a quand même des légumes croquants, mais voilà, j'aime bien faire des wok.
3: Ah, c'est bien ça, les wok. Et
4: avec
3: les enfants,
4: du poulet, du bœuf. Ou...
3: Bien sûr. Ouais. Et les enfants, parce que bon, t'as des ados, on l'a dit, te réclament des pâtes au bœuf haché. C'est le truc typique, mais avec paprika et cheddar.
4: Oui. Voilà, j'ai une recette que je fais avec du paprika, de la crème et du cheddar.
1: J'ai envie de manger.
4: Là, je ne les entends plus, en fait.
3: Alors attends, cheddar, paprika et crème fraîche, tout ça dans des pâtes avec du bœuf haché. C'est ça ton plat, hein?
4: Oui, bon, c'est consistant. Hein.
3: Ah, bah tu m'étonnes. Oui, c'est bien, tu ne manges plus pendant 3 jours.
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0: il y a une grande actrice américaine, Bette Davis Hayes, version Kim Carnes sur votre radio. Ici, dans un instant, nous retrouvons Valérie Damido et Eric Bastien pour la suite des meilleurs moments de Taquet. Ils seront toujours avec Kamel Dissinor qui nous raconte une expérience de tournage qu'il a vécue sur un long métrage et il en garde un bon souvenir. Et Elodie Dissimayenne sur votre radio, ici.
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2: Alors, Kamel a 5, Elodie a 4. Kamel, je le rappelle, habite à Tourcoing. Kamel et son frère sont les sosies officiels de Big Flo et Oli. Ils bricolent, ils s'intéressent à Hans Zimmer et à toutes les musiques qui accompagnent les spectacles. Bon, il aime pas les araignées, mais il aime beaucoup tout ce qui est film, cinéma, fiction, parce qu'il a fait plein de figurations dans des séries, surtout une série de France 3. Qui s'appelait ?
3: Ouais, c'était la première. Celle-là, je me souviens plus parce que c'était la toute première que j'avais fait, donc j'aurais pu vous dire le.
2: Voilà. Il a joué dans Asperger là avec Nicole Ferroni, mais surtout.
4: Qu'est-ce qu'il a fait ?
2: Bon, là, il a joué, il a fait des petits trucs. Il a joué dans le dernier Tuche.
4: Ah ouais ?
3: Exactement.
2: Exactement. Et alors, il est avec Mamie Suze. Explique-nous, qu'est-ce que tu fais ?
3: Donc en fait c'était de la figuration, je sais pas si vous voyez plus ou moins ce film là, donc il y a une scène où Mamie Suze boit un verre en fait avec son homonyme en fait britannique,
2: ouais.
3: et puis en fait moi on voit juste derrière Mamie Suze, après
2: et
3: boit
2: voilà.
3: Un verre également,
2: derrière.
3: En tant qu'invité mondain, invité de... du roi du coup.
4: Qui était joué par Bernard Ménez dans ce film.
2: Exactement.
4: Voilà. Et Claire Nadeau, on l'embrasse, elle est excellente.
2: Mais évidemment, Mamie Suze, mamie préférée, comment te dire. Bon, bah, c'est super ça, alors t'adores.
3: Et hein. J'ai même eu l'occasion ce jour-là, donc c'était une pause en fait, ils n'avaient pas forcément besoin de nous, donc je sors pour prendre l'air, etc. Et,
2: ouais, tu sors pour fumer une clope, ouais.
3: Exactement. Voilà, je voulais pas le dire.
2: Je sors pour prendre l'air, mais quel mytho.
4: En même temps, il s'appelle Kamel.
3: Non, bravo.
2: Quel rap.
3: Joli.
4: Une cigarette.
2: Oh my god, je l'avais pas vu.
4: Non, t'étais loin.
3: Mais moi, du coup, c'est avec un corps, pas avec un.
4: Oui,
3: c'est
4: bah
3: pas
4: oui.
3: La même chose. Donc, c'est.
4: Oui, t'as pas de drôme à l'air.
2: T'es sorti fumer une clope et qui t'a rejoint?
3: Je vais pour fumer une clope et puis ensuite, j'entends derrière moi, excusez-moi, est-ce que vous avez une cigarette? Je me retourne et puis je tombe, bien sûr, sur Cathy Tuche.
2: Isabelle Nanty. Oh là.
3: Isabelle Nanty. Et j'ai pu fumer une cigarette avec Isabelle Nanty.
2: Magnifique.
3: Et discuter avec Isabelle Nanty, un truc qui était juste magnifique et improvisé totalement.
2: C'est
3: et c'était la meilleure journée de toute ma vie, je crois, aujourd'hui. Parce que...
2: Non, la meilleure journée de toute ta vie, c'est quand tu joues avec moi à la radio. Voilà.
3: Oui, non, mais ça, c'est actuel.
2: Ah oui, d'accord. Parce que non.
3: Après, tout dépend si je gagne. Hein, après,
2: bon, ça, dis donc.
4: T'inquiète, on va vite le savoir. Hein.
2: Bon, et Kamel, il aime bien aller sur les plateaux télé, il a un rêve, il va dans le public et tout, mais il aimerait bien participer au Maillon Faible. Il a envoyé sa candidature.
4: Ça m'étonne pas, ça.

0: crème, des oignons et du lard. Top chrono, 10 secondes.
1: La flamencuche.
0: Eh bien, sans surprise, tu as gagné. C'est la flamencuche, évidemment. Et donc, on connaît tous la flamencuche. La pâte, effectivement, très sèche, très dure. Et dessus, des trucs qui te font prendre 12 kilos. Bravo, 5 points de plus, tu as 10, Kamel.
2: Eh, Elodie, attention, hein, 4, il a 10. Il a fait banque comme dans le maillon faible. Et il a doublé son score. Donc, on va faire attention à ce Kamel-là. Parce que je le sens bien, là, quand même. Mélodie, dis-moi, t'as envie de gagner? T'as envie d'avoir 500 euros de cadeaux, là, pour tes ados?
3: Oui, bien sûr.
2: Oui.
3: Et oui, tout à fait.
2: Ouais, je te souhaite. Et puis les chocolats et tout. Bon, chocolat, c'est acquis, ça, c'est fait. Mais bon, il y a la machine à café, peut-être que tu préfères, je sais pas.
3: Également.
2: Ah oui, donc t'as envie
3: c'est
2: de.
3: Intéressant.
2: T'as un petit côté grand blond. Oui, notre Elodie est fan de déco, on l'a évoqué tout à l'heure. Le problème, c'est que quand elle fait de la déco, parfois ça se passe pas très bien. Notamment quand t'as voulu teinter la peinture de tes murs, t'as commencé à faire le mélange de la peinture à l'intérieur de la maison. Et qu'est-ce qui s'est passé?
3: Ben oui, il y a eu un petit accident, c'est-à-dire que du coup, j'avais mis le pot donc en hauteur sur une table et puis j'ai utilisé du colorant bleu pour pouvoir teinter ma peinture en vert. Et du coup, en ouvrant le colorant, en coupant un petit peu l'embout, le colorant, en fait, il a un peu explosé et j'avais en fait des gouttes sur mon plafond qui venaient d'être faites il y a quelques jours, quoi.
2: Des taches de bleu sur le plafond, quoi.
3: Ah ouais. Voilà, donc du colorant, c'est très concentré, donc en fin de compte, il a fallu refaire le plafond, donc un plafond de tous ces jours.
0: Quelle leçon
2: tirer, madame la maroufleuse?
0: Quelle leçon tirer de cette expérience? On ne met pas de colorant en hauteur, on le met au sol, le colorant.

Maxime Le Forestier, San Francisco, sur votre radio ici. Les meilleurs moments de taquet avec Valérie Damido et Eric Bastien, c'est fini pour aujourd'hui. Demain, d'autres instants de jeu avec des candidats qui auront encore plein de choses à raconter. Des rencontres amoureuses, des rêves ou encore une poussette qui dévale une pente. Merci Valérie Damido et Eric Bastien. Dans un instant, Johan Rock pour Ici dès 5h. Quant à moi, je vous retrouve tout à l'heure à partir de midi pour les meilleurs moments d'Otaquet sur votre radio ici.

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1: C'était Calogero sur votre radio locale, ici.
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1: Alors que vous venez de vous réveiller, les yeux encore mi-clos, vous avez allumé ici pour entamer cette toute nouvelle journée. Soyez les bienvenus. Ici, dès 5h le matin, votre radio locale vous livre le mélange optimum d'infos pratiques, de bonne humeur et en musique. Tiens, à ce propos, Juliette Armanet, Shakira débarquent bientôt dans vos oreilles. Et puis, pour vous accompagner, vous informer au plus près de l'actualité, c'est le retour de Valentine Lethès. Bonjour Valentine.
3: Bonjour Johan, bonjour à tous.
1: L'actualité ce jeudi, toujours sur le front des incendies.
3: L'accalmie reste à confirmé en Gironde, mais les espoirs sont permis. La préfète du département parle désormais d'un possible retour à la normale pour ces prochains jours, pour les évacuer. Certains suivent l'évolution de l'incendie depuis leur lieu de vacances. Témoignage dans une demi-heure, c'est l'info du jour.
1: Sortir, faire des expos, aller au cinéma et tout ça sans se ruiner. Évidemment, c'est possible à condition de consulter au préalable Valère Coréard par ici des économies. Vous donne rendez-vous à 5h13. 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
1: Le jour n'est pas encore levé, mais vous si, tant mieux, il est 5h. Le journal présenté par Valentine Lethès et à la une, l'espoir et l'optimisme en Gironde.
3: Pour le troisième jour d'affilée, le méga-feu n'a pas gagné terrain selon le point de situation de la préfète du département hier soir. Et ce, souligne Sophie Broca, malgré une journée d'hier à très haut risque à cause des températures.
4: Le feu n'a pas progressé. On a compté 7 départs de feu assez virulents dans la journée. 3 sont encore actifs, mais il reste dans les lieux où le feu s'est déployé. Les sapeurs-pompiers se sont battus avec beaucoup de courage et tous nos moyens sont engagés. Avec tous les renforts qu'on a reçus, c'est plus de 3300 sapeurs-pompiers qui sont à pied d'œuvre mobilisés en Gironde. Ce sont 24 moyens aériens qui permettent d'attaquer en complément des hommes à terre cette ligne de feu. Et toujours 1500 militaires qui patrouillent, qui aident. Et puis nos 1400 forces de sécurité intérieure. On peut raisonnablement être plus optimiste pour les jours qui viennent parce que la météo, enfin, va nous être un peu plus favorable avec une baisse des températures. Et si cela se confirme, nous pourrons envisager le retour à une vie plus normale pour les habitants et évidemment, sauf dans les communes qui sont encore sous le feu.
3: Avec un possible retour des 200 000 évacués chez eux, tout dépendra bien sûr de la situation au lever du jour. À Fontainebleau, les pompiers ont remporté le combat de la nuit et fixé les reprises de feux d'hier dans la forêt. 6 hectares de plus ont brûlé dans ce massif d'Île-de-France où les flammes ont déjà parcouru plus de 2000 hectares à la mi-juillet. L'urgence ces dernières heures, elle est dans le Var, au sud-est de Brignoles, où un nouvel incendie s'est déclaré vers 17h hier en périphérie de la commune. 650 habitants ont été évacués, 2 pompiers blessés. La forêt brûle aussi près de Dijon et face à l'ampleur des incendies de tout le pays, les pompiers n'y arrivent plus, ils ont besoin de nous. C'est l'appel ce matin du Syndicat national des sapeurs-pompiers volontaires et de son secrétaire général Bruno Métard. Si les Français veulent aider les pompiers, ils le peuvent, les candidatures sont ouvertes.
5: On a été sollicité de très très nombreuses fois via les réseaux sociaux en nous disant on aimerait faire quelque chose, on n'y arrive pas. On essaye de contacter les SDIS, ils veulent pas de nous. On essaye de contacter les préfectures, on veut pas de nous. Donc nous, on est dit, bon, on va prendre les choses en main. C'est pour ça que nous avons mis en place un formulaire sur notre site internet pour que chacun puisse dire, moi, je peux servir dans telle situation, dans tel cas. Donc les anciens pompiers vont pouvoir intervenir sur des feux ou du secours à personne. Les secouristes des associations de protection civile vont pouvoir intervenir sur du secours à personne. Les kinés, les infirmiers, les aides-soignants vont pouvoir intervenir sur du soin et toutes les autres personnes vont pouvoir intervenir. On peut intervenir en restauration, on peut intervenir pour faire des passages chez les personnes âgées, pour voir si tout va bien. Ça permet de centraliser les demandes et après, avec cette demande, d'aller voir les personnes qui sont responsables des opérations de secours en disant, voilà, nous avons tant de personnes capables de faire telle chose, telle chose, telle chose, telle chose.
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3: Les incendies et leurs conséquences sur les départs en vacances. Aucun TGV ne circulera encore ce week-end au sud de Bordeaux, sauf ceux en direction de Toulouse. L'annulation et l'échange des billets de train sans frais sont prolongés par la SNCF jusqu'au mardi 4 août inclus. Et sur la route, préparez-vous au premier week-end en noir de l'été, dès demain vendredi dans le sens des départs. Circulation extrêmement difficile, noire donc selon Bison Futé dans le sud-ouest et rouge partout ailleurs. À tous ceux déjà en train de profiter de la plage, voici un peu d'inspiration pour vos œuvres au bord de l'eau. Nous sommes à Dinard, en Bretagne, Corentin Devay, pour le concours du plus beau château de sable.
0: Sous l'œil de dizaines de spectateurs, les différentes œuvres prennent forme, dont celle de Salomé.
6: Mon projet, c'est de faire une sirène, bien décorée, bien belle.
0: Cheveux en algues, queue en coquillage, tout est prévu. Salomé a même la technique pour dessiner un beau corps.
6: Faut faire un peu une montagne et après aplatir sur les bords. Et faire ça pour les bras et la tête, c'est aussi le buste.
0: Une sirène, une pieuvre, une voiture de course même. Fabien, lui, inspecte son œuvre.
7: Là, on est sur des bonnes bases. On peut battre notre plus beau château qu'on a jamais fait.
0: Une grande pièce qu'il a vue sur les réseaux sociaux.
7: Nous, on va faire une pyramide aztèque avec un petit tunnel dedans. Après, pas mal d'escaliers pour donner du volume.
0: Internet, source d'inspiration pour Jérôme aussi.
8: J'ai regardé vite fait une vidéo sur YouTube.
0: Lui construit une tortue, un moment de partage en famille, mais pas que.
8: On s'est inscrit, on était quatre. Et sur le côté, il y avait un enfant qui attendait avec sa maman, qui est allemand. Et il n'avait pas d'équipe, donc on l'a pris dans notre équipe. Léonard, qui creuse bien avec son maillot du Barça et son plâtre.
0: Mais le prix spécial est revenu à Garance, Constance, Erin et leur grand-père pour leur œuvre sur la route du Rhum.
9: On a fait les murailles de Saint-Malo et le trajet jusqu'à la Guadeloupe.
0: Et avec forcément des petits bateaux.
9: On a pris des sèches.
10: Ouais. Avec un petit trou à la perceuse et un petit piquet en bois.
11: Et donc la voile, elle est faite en algues.
0: Une œuvre qui a aussi conquis le public.
3: On a aussi vu une pyramide aztèque sur la plage, je le note. Hein. Les photos de ce joli concours de vacances sont sur ici.fr. La météo, Johan.
1: Les températures vont baisser ce jeudi, du moins sur les trois quarts ouest et le nord de la France. La canicule, elle, va persister sur l'est du pays et la région Rhône-Alpes. Ce matin, c'est le retour de quelques petites averses orageuses entre les pays de la Loire, les Charentes et le centre Val-de-Loire jusqu'à la limite du bassin parisien. Et puis sur le reste du pays, temps sec et ensoleillé avec du grand soleil au nord-est jusqu'aux Alpes et la Lorraine en passant par le sud du bassin parisien. Quelques températures ce matin. 21 à Orléans, 17 près vu à Rennes, 22 à Toulouse, 21 à La Rochelle. Alors que cet après-midi, les averses et les orages vont se diriger vers le nord de la Bourgogne, la Champagne-Ardenne, la Lorraine, avec du beau temps sur les régions du sud. Et des températures qui, elles, sont en nette baisse par endroits. On va perdre jusqu'à 10 degrés dans les régions du nord et à l'ouest. On va relever par exemple 32 à Bordeaux, 25 à La Rochelle, 29 à Marseille, 30 à Montpellier, 39 à Strasbourg. Comment ça se passe chez vous ce matin à 5h07? Vous nous le dites. Vous prenez votre clavier, votre smartphone, vous nous envoyez un petit message sur la page Facebook d'ici, le nom de votre commune et une température. Et si le cœur vous en dit, je sais qu'il vous en dit souvent, une petite photo tous les jours ici. On fait la météo ensemble.
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1: Alors comme ça, il est 5h08, vous venez de vous réveiller, vous avez un café dans la main droite, une brosse à dents dans la main gauche, oui, c'est ça, les joies du matin, très très tôt. Heureusement, la musique est là, voici Juliette Armanet. Le

0: C'était Juliette Armanet. Ravie de vous savoir déjà debout de l'autre côté de votre poste de radio. Il est 5h10.
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0: Ça se passe ce week-end en Suisse. La grande course des moissonneuses-batteuses aura lieu dans le canton de Genève. C'est un événement qui existe depuis 82 ans. L'occasion de ressortir les vieilles moissonneuses après leur avoir refait une petite beauté. En tous les cas, c'est ce que va faire Julien. Il a 28 ans. C'est un petit-fils d'agriculteur qui a retapé la moissonneuse de son grand-père qui dormait, la moissonneuse, dans un garage depuis 30 ans. Dans les années 60, son grand-père courait cette même course chaque année au milieu de l'été. 14 fois, il a pris le départ de cette course.
2: Quand même.
0: Et à chaque fois, il finissait dernier.
2: Dommage.
0: Mais non, pas par malchance. Les anciens du village se souviennent de son grand-père. Le papy de Julien aimait ralentir volontairement dans la dernière ligne droite pour profiter du paysage. Et dans le canton, on l'appelait l'escargot de Genève pour saluer sa lenteur. Synonyme de sagesse. Et bien ce week-end, Julien, pour sa première course de moissonneuse, a décidé de faire exactement comme son papy. Il va finir bon dernier. Donc on lui souhaite d'y arriver parce que perdre avec panache, c'est pas toujours aussi évident qu'on pourrait l'imaginer.
2: Est-ce qu'il peut rater de perdre?
0: Mais vous allez lui poser la question, je vais vous filer son 06, je lui poserai la question. Si vous aimez les moissonneuses, batteuses et les courses, il y en a aussi une par chez nous, organisée ce week-end dans Lot-et-Garonne à Lavardac. En attendant, ce matin, Valentine, à 5h12, on va être d'ici quelques minutes sur les chantiers de la Marne.
2: Oui, les reporters d'ici ont suivi un inspecteur du travail dans ses contrôles pour s'assurer que les conditions de travail des ouvriers sont bien adaptées aux fortes chaleurs. Alors comment ça se passe au quotidien? Réponse dans 5 minutes.
0: Et ici, chaque matin, on n'oublie jamais de vivre. Avec Johnny. Et en musique, il n'a jamais oublié de vivre. Et ce matin, en attendant, on va faire quelques économies, tiens. Bonjour Valère Coréard. Chaque jour avec vous, un bon plan pour revitaliser notre pouvoir d'achat. Et aujourd'hui, on va au théâtre.
3: Qu'est-ce que vous en pensez? Bonne idée, non? Qui n'aime pas le théâtre? Pas grand monde. Mais qui n'y va pas, notamment pour la question du prix des places? Beaucoup de monde. Il ne s'agit pas de dire que le prix des places de théâtre, concerts, spectacles en tout genre n'est pas justifié par la rémunération des artistes, des techniciens, des salles, tout ce qui va avec. Quoique parfois on peut se poser la question sur certains concerts par exemple. Mais enfin, c'est un autre sujet. Mais une sortie au théâtre en famille, ça revient cher et c'est vrai qu'il y a souvent d'autres priorités. Cela dit, il y a quelques astuces pour aller voir un spectacle en dépensant un peu moins, beaucoup moins même peut-être. Déjà, allez jeter un œil sur l'actualité des salles, tout simplement leurs réseaux sociaux. Parce que lorsqu'un spectacle est lancé, il peut y avoir des opportunités. Parce que c'est une période de rodage. La salle n'est pas toujours pleine. Donc oui, il y a des promos, ça peut valoir le coup.
0: Et il y a aussi des sites internet spécialisés sur des places à prix réduit, c'est bien ça?
3: Absolument, et ça c'est pas mal du tout. Vous pensez peut-être à Billets Réduc ou Ticketac par exemple. Alors dans les deux cas, le choix est vraiment large, avec des places de théâtre, de concerts, des spectacles, du cirque, et chaque fois une réduction. Le niveau de remise dépend de plusieurs facteurs, mais vous avez des places qui vont jusqu'à moins 60%, donc c'est quand même vraiment pas mal. Or, petite précision quand même, ce sont les salles, les organisateurs qui mettent des billets comme ça en vente sur cette plateforme, on les force pas. Et on peut donc envisager de faire une soirée théâtre en famille pour 40 euros à 4. Et là, tout de suite, ça change tout. Et est-ce qu'on participe à précariser les troupes et la filière en passant par ces sites? Sans doute beaucoup moins qu'en renonçant à profiter du spectacle vivant à la française. Et vous, vous avez des bons plans pour des sorties sans se ruiner? Pensez à me les partager, comme ça je les donne sur votre radio locale ici. Et à la fin, ça aide tout le monde. Mon mail, c'est parici-les-économies@radiofrance.com.
0: Merci Valère. Demain, vous allez nous expliquer ce qu'est le glanage et en quoi ça peut justement nous permettre de faire quelques substantielles économies. En attendant, vous écoutez ici, il est 5h14. Bon réveil.
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0: Vous écoutez ici 5h15 et avec cette nouvelle hausse des températures, les contrôles de l'inspection du travail augmentent aussi sur les chantiers.
2: L'un des secteurs les plus exposés à la chaleur, les employeurs ont donc l'obligation d'adapter les conditions de travail des ouvriers. Et Sophie Allemand, reporter à ICI Champagne-Ardenne, a suivi pour nous un inspecteur du travail dans sa tournée de contrôle dans la Marne.
7: Jonathan, donc je suis inspecteur, il travaille à Reims depuis 15 ans. Et donc aujourd'hui, on va faire des contrôles chaleur pour voir si les salariés ont bien tout ce qu'il faut à disposition sur certains chantiers que j'ai repérés un peu avant. Là, il y a des bungalows. Bon, on va commencer par eux, tiens. Bon, ils n'ont pas d'installation de chantier. Allez, go.
8: Bonjour, messieurs. L'inspection, il travaille.
7: On annonce des fortes chaleurs. Aujourd'hui, je viens faire des contrôles, voir si vous avez de l'eau fraîche et potable à disposition. Est-ce que vos horaires sont adaptés, etc. Donc, l'eau fraîche et potable, est-ce que vous en avez?
9: Ouais, bien sûr.
7: Vous pouvez montrer?
9: On est parti à 3h ce matin. On aura adapté pour pouvoir justement finir avant que ça tape.
7: Bon, là, c'est déjà, il y a des horaires adaptés, c'est bien.
9: Ouais, là, on vient de terminer, là, du coup.
7: Pas d'autre chantier, vous rentrez chez vous?
9: On rentre chez
7: vous. Ok. Bon, mais c'est bien au niveau adaptation des horaires.
2: Là, il y a une inspection du travail.
9: C'est logique, hein, je pense. Après, forcément, il y a des fortes chaleurs, donc faut que ça tourne un peu. Et puis, bah, c'est bien aussi pour ceux qui sont pas forcément dans les règles.
7: Bah, merci, messieurs. Bon courage.
9: Merci à vous.
7: Bon retour, surtout. Bon, on va faire eux, tiens. Ah d'accord, c'est votre patron d'entreprise, super. Donc typiquement, voilà, il fait chaud. Vous aussi, il faut boire, hein, mais bon. Votre salarié a de l'eau fraîche et potable à disposition. Ok, et il n'y a que deux bouteilles d'eau, du coup?
10: Il y avait deux bouteilles d'eau.
7: Bon, c'est 3 litres d'eau par personne par jour, normalement, même en hiver. Il n'y a pas de point d'eau sur le chantier encore?
10: Si, vaut mieux, parce que quand on travaille comme ça, on peut pas. Là, on est en plein soleil toute la journée. Hein.
2: Vous l'avez ressenti, l'impact sur votre corps?
10: Ah bah, le matin, oui. Le matin, c'est dur. Hein. On dort pas bien la nuit, hein, donc...
2: 9h30, 10h, il fait déjà un peu chaud.
10: Ah bah là, on est déjà 25-26, là. On transpire déjà, quoi. L'eau, c'est important. Ouais.
2: La casquette aussi?
10: La casquette aussi.
2: Là, il y a un point d'eau.
7: Voilà, donc ça, c'est top, ça. Point d'eau, voilà. L'eau doit être à température réglable, il doit y avoir froid, l'eau chaude. Bon, c'est top. Ok, c'est cool.
2: Là, on a fait un peu tout le secteur pavillonnaire, il n'y a pas eu de gros problèmes.
7: Tu es assez content, du coup, là, contrairement à ce qu'on croit, non? On est content quand tout va bien, nous et...
2: Globalement, vous trouvez qu'il y a une amélioration cette année, quand même, pour s'adapter aux chaleurs?
7: Bah, je vous dis, pendant la canicule, la période rouge, là, il n'y avait vraiment, vraiment pas grand monde, voire quasi personne dehors qui bossait sur les chantiers de TP, etc. Là, sur mon secteur, j'ai vu plein de boulangeries qui fermaient à 14h, 13h pour éviter les fortes chaleurs. À mon sens, il y a quand même une amélioration globale, une prise de conscience, je sais pas, mais voilà.
2: Et si le code du travail ne prévoit pas de seuil de température à partir duquel le travail est interdit, un salarié peut exercer son droit de retrait s'il s'estime en danger grave ou imminent pour sa santé à cause des fortes chaleurs.
0: Il est 5h17, vous écoutez ici. Est-ce que vous vous souvenez de cette émission avec le rideau qu'il fallait tirer? En plateau, on retrouvait un excès conduit, une tante qu'on n'aurait jamais voulu revoir. Il n'y a que la vérité qui compte.
2: C'est
0: et de
2: culte.
0: Retour depuis quelques mois, le jeudi soir à la télévision. On en parle avec Laurent Fontaine, l'invité. Les coulisses télé, juste après Johnny. Il est là, Johnny, ici, à 5h18, et c'est lui, en personne, qui vient vous réveiller.

0: Merci d'avoir choisi ici pour démarrer ce jeudi matin. Il est 5h21 et c'est un 30 juillet qu'ils sont nés. 55 ans aujourd'hui pour le chanteur et bassiste Calogero. On lui souhaite un bon anniversaire, une année de plus pour Christopher Nolan, le réalisateur bankable d'Hollywood en ce moment, Inception, la trilogie Batman, Interstellar, et cet été, il triomphe avec l'Odyssée, actuellement à l'affiche. Jean Reno et Arnold Schwarzenegger fêtent aussi leur anniversaire. Lequel est le plus âgé selon vous, Valentine?
1: Oh là, je ne sais pas.
0: Eh ben c'est, je ne sais plus. Ah, Arnold...
1: Ah mais c'est vous qui... n'aviez même pas la c'est réponse vous-même un...
0: Non, 79 ans pour Schwarzy, 78 pour Jeannot. Faire de la muscu, ça conserve. L'ancienne Miss France, elle aussi. Laurie Tillman fête son anniversaire. Et puis Kate Bush, l'une des voix les plus singulières de la pop britannique, aujourd'hui aussi, souffle ses bougies. Enfin, ce jeudi, c'est la journée mondiale de l'amitié. Ça vous donne une bonne raison d'appeler vos amis pour leur dire que vous êtes leur ami, s'ils ont oublié. On ne sait jamais. 5h22, si c'est votre anniversaire, on vous le souhaite. Excellent. Ici, il est 5h22. Aujourd'hui, on tire le rideau sur une émission culte des années 2000 qui est de retour depuis quelques mois sur la TNT. Il n'y a que la vérité qui compte est une émission qui a déjà eu 3 vies. D'abord créée sur TF1, elle est ensuite revenue sur Feu C8 pour cette saison s'installer le jeudi sur W9.
2: Vous reconnaissez cette musique? Les émotions fortes sont de retour, de nouvelles vérités vont être dévoilées car le mythique rideau va bientôt se rouvrir.
0: Une vérité qui a parfois dérangé, s'attirant les foudres de la critique, qui a souvent reproché à l'émission d'être racoleuse. Avec le temps, la polémique a désenflé. Et à la tête du programme, on retrouve le binôme inséparable Bataille et Fontaine. Aujourd'hui, comme à l'époque, ils accueillent en plateau les téléspectateurs désirant parler à quelqu'un qui leur est cher. Ainsi, depuis presque un quart de siècle, se sont succédés derrière le rideau les coups de foudre, demandes en mariage, tentatives de rabibochage et mea culpa en tout genre. Au cœur du dispositif, la surprise et l'émotion toujours au rendez-vous. J'ai demandé à Laurent Fontaine quelle était l'histoire qu'il avait à ce jour le plus marquée.
3: Peut-être ses jumelles qui ne s'étaient jamais vues et qui avaient 50 ans et qui ont été séparées à la naissance. L'une sur une aire d'autoroute, l'autre filée dans une famille d'accueil et qu'on a fait se retrouver 50 ans plus tard. Voilà, donc c'était assez incroyable, assez magique quand on connaît. En plus, moi je suis papa de jumelles, donc c'est une histoire qui m'a particulièrement touché. Tout ce qui touche à la gémilité, évidemment, m'intéresse particulièrement. Ouais, c'est peut-être l'histoire qui m'a le plus marqué, en tout cas qui m'a mis les larmes aux yeux.
0: Depuis qu'existe l'émission, l'animateur estime à 20% le nombre de rideaux rester fermé. Et il en faut du cran pour venir à la télévision en prenant le risque de se prendre un râteau, une veste ou une fin de non-recevoir devant des millions de téléspectateurs. À ce propos, est-ce qu'avant le tournage, Laurent Fontaine et son acolyte ont un pressentiment sur le dénouement de l'histoire?
3: On a souvent un sentiment sur l'issue du plateau parce que ces histoires sont évidemment travaillées par nos journalistes pendant parfois 15 jours, parfois 6 mois. Donc par définition, nous on suit l'histoire qu'on va tourner. Après, on découvre en plateau la réalité de l'histoire, mais très souvent on est trahi par notre biais cognitif parce qu'en réalité, le rideau s'ouvre là, on pensait qu'il allait pas s'ouvrir. Et puis, Pascal et moi, y mettons un peu du nôtre aussi. Notre objectif dans cette émission, c'est quand même que le rideau qui est fermé dans la vie, rappelons-le, qui est un rideau très symbolique, s'ouvre au final.
0: Et il y a de fortes chances que ce soir, le rideau se réouvre encore. Il n'y a que la vérité qui compte. Nouvelle génération à voir ce jeudi 21h10, puis 23h10 sur W9. Tous les matins ici, vous êtes les bienvenus pour nous faire vivre votre été. Pour ça, votre téléphone est votre meilleur allié, 0810 055 056. Cette semaine, le paqueté vous offre le roman d'Agnès Martin-Lugan, une paire de lunettes pour observer et assister à l'éclipse le 12 août prochain. Et puis plein d'autres surprises, 0810 055 056. On vous attend sur l'antenne d'ici. Le temps d'écouter Shakira. Bon début de journée.

0: Vous écoutez ici, tous les jours avant l'info, un petit peu d'histoire avec Stéphane Bern. Et on voyage dans le temps avec vous Stéphane. Ce matin, vous nous emmenez au temps des Romains et des Gaulois.
1: Fier, bruyant, un peu vaniteux, mais pourquoi donc le coq s'est-il perché sur les églises, installé sur les blasons et maintenant les t-shirts de foot ? À l'origine, traiter son voisin de coq n'était pas un compliment. Dans l'Antiquité, les Romains voient les Gaulois comme des sauvages à plumes. Et pour cause, en latin, Gallus veut dire à la fois coq et gaulois. Un petit jeu de mots qui en aura fait rire plus d'un. Notez qu'en anglais, coq a également un rapport avec la Gaule, mais c'est nettement plus grivois. Le coq se laisse moquer pour mieux s'emparer de la moquerie. Au Moyen-Âge, le gallinacé devient peu à peu un emblème de fierté, de courage, d'audace, de combativité. Bref, l'inverse d'une poule mouillée. Mais le coq symbolise aussi la vigilance face à la lumière chrétienne, ce qui explique qu'il grimpe tout en haut des églises et s'installe sur les clochers. Tout cela permet au fier animal de monter en grade et de s'immiscer même dans les représentations des rois de France. À la Révolution, c'est au tour du peuple de s'en emparer. Crête fière, poitrine bombée, cocorico sonore. Vive le coq républicain et vive la cocarde, évidemment. Avec Napoléon Ier, il est brièvement mis au placard. L'empereur refuse d'en faire le symbole national au prétexte que le coq n'a point de force. Il ne peut être l'image d'un empire tel que la France. Il réapparaît dans le courant du 19e siècle, frappé sur les pièces d'or de la 3e République. Et depuis, il ne nous a plus quittés. Qui aurait pu prédire un tel avenir à un simple animal de la basse-cour ? C'est bien la preuve que l'avenir appartient à ceux qui se lèvent tôt.
0: Merci Stéphane Bern. Retour au présent cet été 2026 et l'événement sportif de la semaine, que dis-je, du mois, peut-être même de l'année, l'arrivée de Zidane en sélectionneur des Bleus. On en parle tout à l'heure, 6h-10, avec notre invité journaliste à l'équipe. Pour l'heure, 5h30, l'info en France et dans le reste du monde. C'est l'heure du 90 secondes présenté ce matin par Valentine Lottès.
2: L'espoir d'un possible retour à la normale en Gironde. Pour le troisième jour d'affilée, le méga-feu n'a pas gagné de terrain hier et les températures baissent dans la région à partir d'aujourd'hui. Pour les 200 000 évacués, l'avenir dépendra du bilan de la nuit. Mais pas de répit pour les pompiers. La forêt brûle désormais à Brignoles dans le Var. 650 habitants ont dû fuir leur maison hier soir à cause d'un incendie qualifié de virulent par les autorités. Les pompiers ont besoin de vous face à l'ampleur des incendies en France. Il n'y a plus assez d'hommes et de femmes dans les casernes, secours, santé, transport, restauration ou encore administration. Le syndicat national des sapeurs-pompiers appelle tous les volontaires à déclarer leurs compétences sur son site internet. Qui sont les incendiaires ? 236 suspects ont été interpellés depuis un mois en France et le début de la saison des incendies. Près d'une centaine d'entre eux sont des mineurs, selon le gouvernement. Et nous vivons à crédit à partir d'aujourd'hui. C'est le jour du dépassement de la Terre. L'humanité a déjà consommé ce 30 juillet tout ce que la planète est capable de produire en une seule année. Selon l'ONG Global Footprint Network, nous aurions quasiment besoin d'une seconde planète au vu de notre mode de vie. 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
0: 5h31, l'info d'ici, c'est ces vacances angoissantes des évacués de Gironde.
2: Témoignage ce matin d'une famille de Saint-Jean-d'Illac, forcée de quitter leur maison en Gironde, comme 220 000 autres habitants du territoire. Ils suivent depuis l'évolution de méga-feu, depuis leur lieu de vacances, Jean-Michel Naga, sur la presqu'île de Ruiz dans le Morbihan.
3: Et comme tout le monde ici, ils se baignent, ils se baladent, mais la distance n'efface pas les inquiétudes.
4: Ce ne sont pas tout à fait les vacances qu'on attendait de vivre. On a quand même l'esprit qui est un petit peu occupé malgré tout, quoi.
3: Audrey et Rémi avaient réservé ce séjour en Bretagne depuis des mois, mais l'ordre d'évacuation de leur village a été donné dans la nuit de vendredi à samedi, 3 jours avant le départ prévu.
4: Quitte à ne pas pouvoir rentrer chez soi, autant partir en vacances et essayer de se vider un petit peu la tête.
3: Et ils ont quand même eu le temps de charger la voiture et la caravane dans la fumée et sous des pluies de cendres.
5: Moi, le soir, le temps de préparer la caravane, les vélos, etc., je suis rentré, j'étais gris de cendres. Même le soleil a changé de couleur, c'est devenu très très rouge. Et c'est pensé vraiment au film post-apocalyptique, c'est fait une ambiance très très très angoissante.
3: Aux dernières nouvelles, le feu est à 5 km seulement de leur village de Saint-Jean-d'Illac, entre Bordeaux et le bassin d'Arcachon.
4: C'est omniprésent. J'ai peur que ça atteigne notre ville, j'ai peur que ça atteigne notre maison.
3: Et ils ont conscience du travail monumental réalisé par les pompiers.
5: Ils peuvent venir avec les calendriers, avec des photos de leurs pieds sales. On leur achète, hein. Il n'y a pas de souci. Les pompiers, les paysans, l'armée, les policiers, les gendarmes, tout le monde, là, ils font tous un travail exceptionnel.
3: Leurs vacances se terminent le 13 août et ils espèrent qu'ils pourront alors rentrer chez eux.
2: Pour un retour à une vie plus normale, c'est désormais envisageable, hein, selon la préfète de Gironde. Au dernier point de situation hier soir, Sophie Broca s'est dit plus optimiste grâce à une météo plus favorable et à la baisse des températures à l'ouest, Johan, à partir d'aujourd'hui.
0: Ça baisse à l'ouest, ça baisse également dans le nord de la France. En revanche, la canicule, elle, se poursuit sur l'est du pays ainsi que dans la région Rhône-Alpes. Ce matin, le retour de quelques petites averses orageuses entre les Pays de la Loire, les Charentes et le centre Val-de-Loire. Pour le reste du pays, c'est un temps sec et ensoleillé avec des températures ce matin plutôt douces, même si on commence à respirer. Enfin, 21 degrés à Orléans ce matin, prévu 17 à Rennes, 21 à La Rochelle, 21 également à Strasbourg. Et puis cet après-midi, les averses et les orages localisés vont se diriger direction le nord de la Bourgogne, la Champagne-Ardenne et la Lorraine, avec du beau temps sur les régions du sud et des températures en nette baisse donc dans les régions du nord et de l'ouest. On relèvera 32 à Bordeaux, 25 à La Rochelle, 29 à Marseille, 30 à Montpellier, 39 la maximale à Strasbourg, donc en région Grand Est. Et chez vous, comment ça se passe? Vous nous envoyez vos petits messages sur la page Facebook d'ici. On salue Jean qui nous écoute à Foissières en Loire-Atlantique. Il a relevé 18 degrés ce matin. Maria, elle, vit dans le Poitou, 22 degrés chez elle tout à l'heure à 5 heures du matin. Enfin, Eddy vit dans le Lavandou et chez lui, il fait déjà 24 degrés tous les matins ici. On fait la météo ensemble.
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0: Ici, tous les matins, on chante au son de vos artistes préférés et on débute la journée avec les Toulousains. Gold sur votre radio locale, 5h35.

0: Vous écoutez ici votre radio locale qui vous accompagne dans les tout premiers instants de cette nouvelle journée. Il est 5h39.
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0: Et dans 3 minutes, gare aux arnaques. Ce matin encore, on vous évite de tomber dans le panneau, Valentine. Vous et vos compagnons à quatre pattes.
2: Oui, mise en garde sur ces faux vétérinaires sur les réseaux sociaux. Certains donnent des conseils carrément dangereux pour nos animaux.
0: Et pour la musique ce matin, le programmateur d'ICI a choisi cette chanson. Et il a bon goût. Ouais, Dire Straits. Dans un instant, sur votre radio locale, pour l'heure, on accueille Daniel. Bonjour Daniel.
2: Bonjour Daniel.
3: Bonjour.
0: Vous nous appelez de la Manche. Où est-ce que vous habitez dans la Manche?
3: Derrière le Mont-Saint-Michel, le petit village adorable. Ça s'appelle Saint-Opiens, P-I-E-N-T.
0: D'accord. Alors, parce que
3: ça veut dire Sapientia, la sagesse.
0: En photo, Daniel, on voit toujours le Mont-Saint-Michel de face, mais de dos, qu'est-ce qu'on voit de différent?
3: Ah ben, c'est bien plus joli.
0: Ah ben.
3: Parce que derrière...
0: Mais oui.
3: Moi, je connais les deux côtés, puisque je suis de Rennes, Saint-Malo,
0: Dinard. Vous préférez l'arrière, d'accord, j'entends.
3: Je préfère l'arrière parce que c'est montagneux, vallonné. C'est pour ça qu'on dit basse Normandie, parce que on a de l'eau, des ruissellements.
0: Bon, Daniel, vous avez pour passion le taillage de pierre. Quand on nous l'a dit hors antenne, Valentine.
2: C'est moi.
0: Valentine a dit,
2: bonsoir à tous.
0: J'ai plein de questions à lui poser. Valentine, une question pour le taillage de pierre.
2: Oui, parce que Saveria, qui est au standard, nous a dit, Daniel, que vous aviez trouvé une nouvelle pierre. Alors, quand on taille des pierres, on les trouve où, ces nouvelles pierres? Pas dans votre jardin.
3: Ah ben, c'est-à-dire que quand nous avons acheté... cette petite longère qui était la maison du charron, j'avais bien vu qu'au fond, dans les broussailles, il y avait des très grosses pierres et que j'avais carrément la toute première école néolithique. Je le sais maintenant.
0: Sous la main.
3: Ça fait 4 ans que je travaille dessus.
0: Et c'est là que la vocation est née de tailler des pierres.
2: Ce qui est fou, c'est que vous taillez des pierres que vous avez dans votre jardin, Daniel. Vous n'avez pas loin.
3: Je suis compagnon du devoir par papa, tailleur de pierre, maçon.
0: C'était un plaisir de vous avoir en qualité de tailleuse de pierre ce matin. Daniel, on vous offre un paqueté qui va arriver chez vous dans la Manche, juste derrière le Mont-Saint-Michel, avec plein de goodies, plein de cadeaux. Ça arrive directement chez vous d'ici 2-3 jours. Je vous embrasse, Daniel.
3: Les lunettes. Les lunettes.
0: Et les lunettes arrivent, je les apporte en personne. Promis, elles arrivent avant le 12 août.
3: Bienvenue.
0: Très bien.
3: Ça me ferait plaisir.
0: Bon, très bien. Elles arrivent, promis, avant le 12 août, puisque l'éclipse.
2: Nous aussi, du coup. À bientôt.
0: Passez une belle journée, ça se passe comme ça tous les matins ici, 5h42.
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0: 5h42, chaque matin ici, c'est pas vrai. Votre rendez-vous anti-arnaque vous évite de tomber dans le panneau. Audrazo, ce jeudi, nos compagnons à quatre pattes, eux aussi, peuvent faire l'objet d'arnaques en tout genre. Vous avez trouvé sur les réseaux sociaux des vidéos dangereuses pour nos chiens.
5: Effectivement, et je ne parle pas de vidéos confidentielles que j'ai trouvées en fouillant très fort sur Instagram. Non, je parle de vidéos qui font un carton.
6: Why the fuck is no one talking about this? This vet just saved me thousands of dollars.
5: Je fais la traduction, cette vidéo, je l'ai trouvée un peu partout, sur des comptes français. Pourquoi personne n'en parle? Dit cette dame très fâchée, ce vétérinaire m'a fait économiser des milliers de dollars. Le vétérinaire en question, on le voit tout de suite après. C'est un monsieur, cheveux blancs, micro à la main, il a l'air de donner une conférence. Que dit-il? Eh bien, en gros, que les autres vétérinaires sont tous des escrocs et que pour éviter que votre chien ait des puces, il n'y a qu'à lui vaporiser du vinaigre de cidre. Contre les vers intestinaux, faites-lui manger des graines de citrouille. Pas besoin d'un médicament très cher. Sauf que, attention, la vidéo est truquée. Cette dame et ce prétendu vétérinaire sont des faux. La séquence est générée par intelligence artificielle et en plus, ce qui est raconté n'est pas prouvé scientifiquement.
0: Alors, Aude, quel est le but de cette vidéo ?
5: L'argent, c'est toujours l'argent, parce que vient le moment où, tiens, le soi-disant vétérinaire nous parle d'une poudre dentaire incroyable et 100% naturelle, très efficace pour éviter à notre chien des problèmes de dents. Ça tombe bien, il nous donne la marque. Et ça tombe bien aussi, on nous met le lien juste en dessous pour en acheter. 45€ le petit paquet quand même, hein, je suis allée voir. Et je vous le donne en mille, les spécialistes, les vrais, assurent que l'efficacité n'est pas prouvée non plus.
0: C'est bien noté, Audrazo, c'est pas vrai. Votre rendez-vous à retrouver est sur ici.fr à l'onglet arnaque. Dans les prochaines minutes, ce matin, Benoît Prospero va faire le rapprochement entre une plante sauvage et ce bon vieux rouleau de papier de toilette. Eh, ce nouveau épisode du monde merveilleux du vivant promet d'être plein de surprises. En attendant, voici Benabar, Quoi qu'on dise, ici, 5h44.
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0: Vous écoutez ici un petit peu de naturel dans ce monde de béton et d'acier. C'est l'heure du monde merveilleux du vivant. Et aujourd'hui, trois choses à savoir sur une plante qui est sauvage, qui pousse partout en France, au bord des chemins, en lisière des forêts ou dans les friches. Bonjour Benoît Prospero.
1: Oui, et cette plante, c'est la grande bardane, alors que l'on reconnaît à sa taille imposante avec des grandes feuilles ovales et surtout duveteuses, ainsi qu'à ses fleurs violettes qui ressemblent à celles, vous savez, des chardons. Et donc au programme, couteau suisse, préhistoire et antiquité. Première chose à savoir, la grande bardane est une plante couteau suisse, c'est-à-dire utile en cas de survie. Par exemple, par l'écharpe du pingouin, ses grandes feuilles fournissent un des papiers toilettes naturels les plus qualitatifs en cas d'envie pressante dans la nature. Mais si, c'est vrai. Et épaisse en plus et imperméable. Voilà, ça c'est en plus. Et elles peuvent aussi vous fournir un excellent couvre-tête pour vous protéger du soleil, par exemple, ou de la pluie. Et on peut aussi les utiliser comme assiette végétale.
0: Un peu comme les feuilles de bananier, par exemple.
1: Eh ben exactement, comme une grande assiette. Et à ce propos, notez que la grande bardane est une plante sauvage comestible et au vu de sa taille, il y a de quoi se mettre sous la dent. Et alors, deuxième chose à savoir, nos ancêtres la consommaient déjà durant la préhistoire. Mais cette plante est récemment tombée dans l'oubli. Pourtant, sachez que, par exemple, ses racines peuvent remplacer le topinambour et même le café lorsqu'elles sont torréfiées. Et ses feuilles cuites à l'eau s'intègrent parfaitement dans les tartes ou les gratins, tandis que ses tiges pelées s'apprécient crues en salade ou en apéro, trempées dans des sauces.
0: Bon petit déjeuner à vous si vous nous écoutez. Troisième chose à savoir, Benoît, sur la grande bardane.
1: Définitivement, la grande bardane est aussi une plante médicinale. On utilisait déjà la racine en cataplasme pendant l'Antiquité pour traiter les problèmes de peau comme les engelures et les brûlures. Et aujourd'hui, ces racines sont reconnues par les instances officielles de santé pour leurs bienfaits cutanés contre l'acné, le psoriasis et l'eczéma, mais aussi pour stimuler l'appétit. 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
0: Merci Benoît Prospero. On vous retrouve demain, même heure, même antenne. En attendant, ici.fr pour retrouver tous les épisodes du monde merveilleux du vivant.
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0: À la une de la presse, ce jeudi, on parle football.
3: Et de l'arrivée de Zidane comme sélectionneur de l'équipe de France. Notre invité ce matin est journaliste au journal L'Équipe.
0: Bonjour Anthony Clément.
4: Bonjour.
0: Ce mardi, donc, Zinedine Zidane a été officialisé nouveau sélectionneur de l'équipe de France. Qu'est-ce que vous retenez de sa prestation et de sa présentation ?
4: Ce que je retiens, c'est l'émotion. Parce que bon, on sait que c'est pas quelqu'un de très expansif, c'est pas quelqu'un qui est un grand orateur ou qui va monopoliser les micros pendant de longues minutes, mais il a assez parlé pour captiver l'auditoire et il a surtout assez parlé pour dire à quel point il avait eu envie de ce poste et à quel point c'était un rêve qui se concrétisait pour lui et c'était vraiment palpable face à lui.
0: Ça fait longtemps qu'il attend justement ce poste.
4: Oui, ça fait très longtemps parce que finalement quand il a commencé à dire qu'il aimerait devenir entraîneur, il avait tout de suite parlé des Bleus, mais sauf que depuis 2012, c'était Didier Deschamps, et comme ça s'est plutôt bien passé, à chaque fois, le règne de Didier Deschamps s'est tiré, et Zidane a été condamné à la patience, et la porte s'est ouverte en janvier 2025, quand Didier Deschamps a dit qu'il arrêterait à l'issue de la Coupe du Monde 2026, et c'est à ce moment-là, donc un an et demi avant cet été, que les premiers contacts ont été noués avec Philippe Diallo, le président de la FFF, et c'était l'évidence.
0: Oui, il n'y avait pas d'entretien d'embauche, a priori. Le seul fait que Zidane soit intéressé suffisait à lui garantir le poste.
4: Oui, c'est ça.
0: On attend beaucoup de Zidane à ce poste de sélectionneur des Bleus.
4: Forcément, on attend énormément parce que c'est Zidane, en fait. Et parce que c'est aussi l'équipe de France.
0: Est-ce que la pression sera proportionnelle à l'attente ? Autrement dit, est-ce qu'on ne va rien lui laisser passer ?
4: Ce sera intéressant à suivre, parce que justement, Zidane, jusque-là, c'est quelqu'un qui a raison quoi qu'il fasse, en fait. Même en 2006, quand il met le coup de tête à Materazzi et que la France perd, il est quand même...

0: pourtant il a rien fait concrètement. La première liste, ce sera en septembre, et le premier match fin septembre en Turquie en Ligue des Nations. Donc c'est quand même assez loin.
1: Zidane, le nouveau sélectionneur des Bleus. Merci Anthony Clément du journal L'Équipe d'être passé ce matin dans le téléphone d'ici.
0: Merci à vous.
1: Une fois n'est pas coutume, dans ces tendances, ce jeudi, on va s'adonner aux joies du virtuel. Elle est bien réelle. Muriel Jordan arrive dans un instant, juste après Dire Straits, Sultan of Swing sur votre radio locale.

0: vous écoutez ici bientôt 6 heures avant de s'informer et tout savoir sur l'actualité de votre région sur votre radio locale. Muriel Jordan est des nôtres pour décrypter une nouvelle tendance. Aujourd'hui, Muriel, on s'intéresse au succès des visites virtuelles.
1: Oui, ces visites immersives qui nous permettent, sans bouger du canapé, de déambuler dans les plus beaux musées de France, d'Europe,

0: du monde. Les musées, les galeries sont passés aux visites à 360 degrés en réalité virtuelle. Plus aucune contrainte géographique, ni file d'attente, ni horaire à respecter. On peut se pointer au musée Frida Kahlo de Mexico à 23h ou au MoMA de New York à 5h du mat si on est insomniaque. Pas de souci. Il suffit d'aller sur leur site internet respectif et de cliquer sur les visites virtuelles proposées. Un bon plan pour ne pas exploser son budget ni le bilan carbone. Dites, ça vous rappelle pas un truc? En 1995, le présentateur du JT, Bruno Mazur, annonçait déjà une prouesse comme ça. Une véritable innovation, un CD-ROM avec des centaines d'œuvres du Louvre à portée de clic.
1: Bien au chaud chez vous, vous allez désormais pouvoir visiter le Louvre en pantoufles, et cela grâce à votre ordinateur.
0: Évidemment, on est en 2026 et tout ça a bien évolué. Les œuvres, les galeries sont tellement bien numérisées qu'on peut zoomer et voir des détails qu'on ne verrait même pas en vrai. Surtout si on a un groupe de touristes juste devant. Tiens, je claque des doigts, un coup de baguette magique et hop, je suis en Dordogne, au temps préhistorique ou dans le château de la Renaissance à Écouen, ou même entouré des dessins du musée Ingres Bourdel de Montauban. Le kiff absolu pour s'offrir un peu de culture gratos via, par exemple, la plateforme Google Art et Culture qui donne accès aux œuvres d'art du monde entier.
2: Muriel, on est donc passé de l'image à l'immersion totale, y compris dans des lieux qui, d'habitude, n'accueillent pas le public.
0: Oui, on est passé d'images fixes à des expériences totalement immersives et interactives. À Lyon, par exemple, on peut visiter les mystérieuses arêtes de poissons. Le lieu est dingue. C'est fascinant. Ces galeries souterraines, fermées au public, se visitent en ligne. On a l'impression de marcher dans ce réseau enfoui sous terre, sous la Croix-Rousse, qui reste l'une des plus grandes énigmes historiques de la ville. Une visite virtuelle née grâce à un habitant de la ville de Lyon, comme l'explique Naïs Novat du pôle médiation au service archéologique de la ville de Lyon.
3: Qui a lancé l'idée, et ensuite il y a eu un système de vote, et le projet de visite virtuelle des arêtes de poissons est un des projets qui a recueilli le plus de votes. Pour expliquer alors ce que sont les arêtes, comment elles sont construites, d'où elles viennent, de quelle époque, quelle date, mais aussi ce que font les archéologues, le travail donc des archéologues, le travail de la métropole, de la commission des Balmes. Donc voilà, expliquer tout ce qui se passe dans les arêtes depuis l'Antiquité jusqu'à aujourd'hui.
0: Bref, les visites virtuelles, c'est tendance. Bien sûr, elles ne remplaceront jamais l'expérience réelle et physique, mais elles ont le mérite d'être accessibles à tous quand on ne peut pas se les offrir en vrai parce qu'il faut de l'argent et que cet argent, lui, il est bien réel.
2: Et Muriel, vous reviendrez en vrai, en chair et en os, demain sur l'antenne d'ICI. Tout à l'heure, ICI, justement, vous donne rendez-vous pour une émission spéciale Solidarité Incendie à partir de 13h. On y parlera notamment du relogement des sinistrés et de la collecte de dons à 13h. En attendant, toute l'équipe d'ICI Matin à vos côtés arrive sur votre radio locale. On vous souhaite une excellente journée.
4: Oui. Merci beaucoup, Johan. À demain. Nous sommes le 30 juillet, ça y est, hein. La fin du mois de juillet arrive et déjà cet été qui se profile aussi peut-être pour vous, ce mois d'août, les vacances, tout ça quoi. Bonjour David.
5: Bonjour Maxime.
4: Comment ça va?
5: Très bien.
4: Voilà, on y est. Bonjour Valentin, comment ça va?
6: Bonjour, ça va vous deux?
4: Oui, ça va très bien. Bien réveillé?
6: Super, super.
5: Pareil.
4: Bon, super. Dans un instant, c'est Séverine qui va nous rejoindre aussi, 04 90 14 04 04. Toute l'équipe est là pour vous réveiller. Bienvenue.
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4: Ouais, pas n'importe laquelle, hein, la première radio de proximité en Vaucluse. ICI Vaucluse, bienvenue, il est 6h. À 6h, on s'informe avec vous, David Debat. Retour ce matin sur l'incendie qui a détruit un bâtiment de l'école des Grands Cyprès à Avignon.
8: On vous en parlait hier matin, ici même. Pendant de très nombreuses heures, les pompiers ont lutté contre les flammes qui se sont déclarées dans la nuit de mardi à mercredi. Le bâtiment en question était en construction. Il devait accueillir une cité éducative. Heureusement, les autres bâtiments n'ont pas été touchés. L'enquête devra maintenant déterminer les causes exactes du sinistre, même s'il n'y a pas vraiment place au doute pour Laurent Rochu. C'est l'adjoint à l'éducation à la mairie d'Avignon.
9: Vu le départ du feu, c'est-à-dire de l'extérieur, depuis la cour, dans la mesure où on ne voit pas d'objet, il n'y a rien qui peut laisser penser que ce serait une machine ou quoi que ce soit d'autre qui aurait pris feu, tout ça, oui, on peut raisonnablement penser que c'est un incendie criminel. Cette école, elle a déjà subi un peu quelques avanies, hein, puisqu'il y a un chantier qui s'est arrêté pendant plusieurs mois par la défaillance de l'entrepreneur, du premier entrepreneur qui avait commencé les travaux. On était en pleine reprise, puisqu'un nouvel entrepreneur avait été choisi pour faire reprendre le chantier en cours et l'amener à son terme. Voilà, c'est encore un gros temps de recul, encore des mois qui vont d'inconfort certainement pour les enfants, pour les enseignants, c'est rageant et désespérant en même temps.
8: La rentrée devrait avoir lieu comme prévu, assure la mairie dans un communiqué. Mairie qui, par l'annonce de Evie Galzi, dépose plainte contre X. À noter par ailleurs que dans la nuit de lundi à mardi, les policiers de la BAC ont pour leur part interpellé et placé en garde à vue une personne susceptible d'être à l'origine d'un incendie. Un incendie qui a entièrement détruit deux véhicules dans le quartier de la Reine Jeanne à Avignon. Les flammes ont également noirci une partie de la façade de l'immeuble. 10 massifs forestiers classés en vigilance jaune aujourd'hui, c'est 4 de plus qu'hier. Les dentelles du Montmirail, la vallée du Rhône ou bien encore le massif des collines du pays Vaucons se sont donc ajoutés à la liste établie par la préfecture. Le Vaucluse, qui bascule aujourd'hui en vigilance orange canicule, des fortes chaleurs qui riment souvent avec forte concentration d'ozone dans l'atmosphère, et ce sera aussi le cas aujourd'hui avec une vigilance décrétée là aussi par la préfecture. Attention, les contrôles notamment de vitesse seront renforcés. L'enquête se poursuit à Orange après la découverte des ossements de 4 nourrissons et le corps d'un 5e lundi soir. La mère et son compagnon ont été placés en garde à vue hier. Marie B, 32 ans, a accouché à son domicile dimanche soir après un déni de grossesse. Son compagnon, troublé par la nouvelle révélation tardive, avait fouillé le logement avant de retrouver donc une boîte contenant les restes humains. L'enquête pour meurtre sur mineur de moins de 15 ans est désormais confiée au parquet d'Avignon. Orange, ou par ailleurs, une enquête publique se termine ce soir. Enquête qui concerne le projet Orange Baie des Princes. Un promoteur souhaite installer un immense espace bien-être sur l'ancienne carrière de l'étang avec un hôtel 4 étoiles, mais encore un espace santé de 2500 m². Depuis avril dernier, les Orangeois sont appelés à donner leur avis, qu'ils soient pour ou qu'ils soient contre. Selon plusieurs habitants, ce projet risque d'être néfaste, notamment pour la biodiversité. C'est en tout cas l'avis de Thierry Joumard, qui habite à quelques mètres et qui est le président de l'association ADEO, Association Défense Environnement Orange.
5: Il y a pratiquement 350 espèces qui ont été identifiées sur le secteur. C'est plus que certaines zones qui sont déjà protégées. C'est un gros sujet parce que à partir du moment où il va y avoir des travaux, même si le porteur de projet affirme qu'il va limiter, il va faire ça au millimètre, comme il dit lui-même, je ne veux pas croire qu'on puisse amener des engins de chantier, amener des camions, amener des équipes de travail, etc., des grues, sans porter atteinte de façon grave et voire irrémédiable aux espèces qui sont présentes.
8: Et de son côté, Emmanuel Purpan, qui est le porteur du projet Orange Baie des Princes, défend un projet qui prend en compte ces enjeux environnementaux.
10: On est sur un permis d'aménager qui est sur 15,3 hectares. Les emprises artificialisées ne dépassent pas 1,7 hectare. C'est-à-dire qu'en gros, il y a à peine un dixième de ce site qui sera aménagé. Tout le reste du site sera transformé en zone de protection de la biodiversité, avec justement des bureaux d'études. Et justement, le projet se conçoit autour du site. Il se conçoit avec la nature et pour la nature. Et c'est pas du tout l'inverse.
8: Emmanuel Purpan, porteur du projet Orange Baie des Princes avec Anouk Caron. On en reparle plus en longueur dans l'info d'ici. Ce sera à 6h30.
4: Cette fois-ci, cela semble bien, bel et bien fini pour les 270 salariés de l'usine de pâte à papier Fibre Excellence à Tarascon.
8: Oui, parce qu'hier, le tribunal de commerce de Toulouse a ordonné la mise en liquidation judiciaire de cette entreprise, entreprise emblématique de la région d'Arles. L'usine avait été fondée en 1951 sous le nom de Cellulose du Rhône. Coup dur, évidemment, pour l'entreprise. Coup dur, évidemment, aussi pour les salariés, mais aussi pour l'ensemble des fournisseurs et des sous-traitants, entre 5 et 10 000 personnes concernées. Laurent Grollet, vous avez rencontré des salariés toujours rassemblés devant l'usine.
11: Oui, c'est le cas de Jérôme.
12: Ben là, je vais sur mes 54 ans.
11: Et 15 ans que Jérôme travaillait pour Fibre Excellence.
12: Oui, j'ai peur, une grosse crainte. Pour moi, déjà, j'ai deux enfants, ils sont grands, mais bon, c'est dramatique aussi parce que je pense que financièrement, je vais mal vivre.
11: Bilal, lui, est plus jeune, employé d'une société de nettoyage.
13: La première fois que j'ai mis un pied ici, c'était en 2007.
11: Il perd lui aussi un emploi précieux.
13: Trois enfants, avec moi qui travaillais. Des crédits comme tout le monde, ça va être difficile. On ne s'attendait pas à ça, on espérait continuer ici. Il y en a, ils en ont pleuré et tout.
11: Devant l'usine, les salariés se relaient au rythme des 3-8, on joue aux cartes, on discute de l'avenir. Un avenir bien sombre pour Jean-Michel Bulinge de la CGT.
14: Soyons réalistes, sur le bassin d'Arles, les possibilités commencent à être restreintes. Peut-être envisager de déménager pour certains d'entre nous. Et voilà, c'est un impact pour le salarié, mais un impact pour toute sa famille.
11: Et le syndicaliste pense évidemment lui aussi à sa famille.
14: Moi, j'ai ma maison à 5 minutes de l'usine. Ma femme travaille sur le secteur. Mes filles sont scolarisées ici. J'ai acheté ma maison à Beaucaire et je ne me vois pas quitter le bassin de Tarascon. Pour moi, ce n'est pas quelque chose d'envisageable.
11: Des salariés toujours mobilisés dans l'espoir d'une hypothétique solution de rachat. qui relève désormais du miracle.
8: Laurent Grollet, dans un communiqué, la région Sud appelle à réunir sans délai l'ensemble des acteurs pour examiner toutes les solutions permettant de préserver une activité industrielle. Et puis, grâce au Festival d'Avignon, les vélos en libre-service ont battu un record de fréquentation. 59 000 trajets réalisés, hausse de 23% par rapport à juillet dernier. Au total, plus de 200 000 kilomètres ont été parcourus donc par les cyclistes. La météo, Maxime, on le dit, donc ça y est, hein, le Vaucluse a basculé en vigilance orange canicule.
4: Oui, c'est le retour de la canicule en Vaucluse pour aujourd'hui, donc vous êtes évidemment prudents parce que ça va encore une fois cogner. C'est vrai que depuis, allez, mardi, les températures montent. Là, clairement, oui, on retrouve les températures, vous savez, du bon mois de juillet là qu'on a connu depuis le fin juin, en fait. Hein. On est autour de 36 degrés pour cet après-midi, à l'abri. Donc pour Avignon, 38 pour Cucuron, 38 aussi au pied du Ventoux à Ville-sur-Ozon, 36 degrés pour Bolène. J'ai pas regardé le plateau d'Albion, mais à mon avis, il doit faire aussi chaud. Je vais regarder tout de suite. On sera sur 35 degrés hein, à Sceaux. Voilà, on est à plus de 1000 mètres d'altitude. Donc clairement aujourd'hui, il va faire chaud. On n'a pas encore les températures du matin parce que, enfin si, ça y est, ça commence à arriver.
8: Non, on a du 20,5 ce matin à Kiran, 19 degrés à Plaisance. C'est marrant, moi j'avais l'impression qu'il faisait chaud déjà ce matin en sortant.
4: La même.
8: Visiblement le chez nos auditeurs, c'est sensiblement identique au jour précédent.
4: Moi, entre Pernes et Monteux, ce matin, je me suis levé, il faisait 24.
8: Ah oui, quand
4: et
8: même.
4: Plutôt moite, là, on avait
8: très moite.
4: Une humidité, je pense à vous. C'est bien sûr les entrées maritimes, c'est pour ça. 6h08, on fait la météo ensemble, ça y est, hein, on se réveille en douceur, mais on est là. 04 90 14 04 04, ça c'est le numéro pour appeler Séverine qui vous attend avec le sourire. Mais aussi sur WhatsApp, on s'échange les plus beaux messages. Annie qui est déjà réveillée. Bonjour, c'est ma tournée. Je lis son message. Hein. Je vous offre le café saupoudré d'amitié. Eh ben merci Annie pour votre message. Vous savez qu'aujourd'hui c'est la journée nationale de l'amitié. Quand même.
8: Ah
4: c'est
8: bon
4: un petit peu la Saint-Valentin de l'amitié, quoi. Voilà. Ouais, c'est aujourd'hui. On en reparlera, vous inquiétez pas. J'ai plein de choses pour vous. 6h08, vous écoutez Ici Vaucluse. Bon réveil.
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4: Et la musique, évidemment, pour se réveiller. Jamas, Johnny. Mon Dieu, je vais y arriver. J'allais dire Janmas, Johnny. Non, c'est l'inverse. C'est Janmas, Johnny. On va y arriver. Bon, le morceau se classe numéro 1 du top 50 en France pendant 4 semaines. Allez voir le clip, il est en noir et blanc, il est forcément mythique. Allez, à tout de suite. Bon réveil. On va se concentrer, promis. À tout de suite.

0: Johnny, c'était Jeanne Masse.
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0: Et bon réveil les amis, j'espère que vous êtes bien réveillés. Se profile pour vous peut-être les vacances d'ici la fin de semaine. Si vous l'êtes toute l'année, bah écoutez, il y a déjà le week-end, c'est bon à prendre. Il va faire encore très chaud, vigilance orange, hein, je vous rappelle, pour la canicule. Donc évidemment, on pense à s'hydrater, à rester au frais si possible, parce qu'on peut vite faire un malaise. Et alors vous êtes très nombreux à nous envoyer plein de photos de la vie de tous les jours, comme ce raisin qui mûrit plus vite que prévu avec cette chaleur. C'est Noël qui nous envoie quelques kilos de raisin sur la treille. Ouais, c'est costaud, hein. On a aussi Maggie qui nous dit que le raisin est en train aussi de mûrir un peu plus tôt. Bon courage à tous nos amis vignerons aussi, je suis sûr qu'ils nous écoutent. 6h13, dans un instant, l'info chez nos voisins. David,
3: la France a-t-elle les moyens de faire face aux méga-feux que nous connaissons actuellement?
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0: 6h15, dans l'info chez nos voisins, nous prenons David Daubin un peu de hauteur.
3: Oui, pour voir de quelle manière travaillent les pilotes de Canadair, avec une grande question. A-t-on réellement les moyens de faire face à ces méga-feux, hein, qui se multiplient, qui vont se multiplier dans les prochaines années? Évidemment, on pense à Fontainebleau, on pense au Var, on pense à la Gironde. Justement, sauf vendredi, seuls 2 Canadair français sur 12 étaient mobilisés dans cette zone. La France a même dû faire appel à la solidarité européenne. Devant la base qui abrite l'entièreté de la flotte à Nîmes, Antoine Liffaut, eh bien, vous avez rencontré l'un des pilotes qui dénonce les problèmes de maintenance à répétition.
5: De gigantesques hangars qui abritent les Canadair.
6: Là, vous êtes au cœur du travail de l'été.
5: C'est là que travaille Éric Durand depuis 7 ans comme commandant de bord au rythme des alertes, avec ses 80 collègues qui parlent entre eux des incendies de Gironde.
6: Même les plus anciens ont dit, c'est quelque chose qu'on n'avait jamais vu.
5: Si la Gironde, il ne l'a pas survolé, le secrétaire général adjoint du syndicat national du personnel navigant de l'aéronautique civile a combattu les flammes en Corse, dans le Var, dans les Pyrénées-Orientales aussi, où il se souvient d'une image.
6: On n'était que 2 Canadair à essayer d'intervenir pour diminuer l'intensité des flammes qui était monstrueuse.
5: Pas assez de ces avions, donc des Canadair de 30 ans d'âge, toujours en maintenance pour certains au début de cet été.
6: Nous devions avoir 10 Canadair sur les 12 de disponibles, 8 Dash sur 8 et 3 Beach sur 3. Bon, il s'avère qu'au début de la saison feu, on n'avait que 9 Canadair, on avait 7 Dash et les Beach étaient là.
5: Et si un 11e Canadair est cette semaine sorti du hangar, il dénonce des problèmes de maintenance depuis 10 ans avec l'entreprise en charge.
6: Là, on voit aujourd'hui plusieurs alertes. C'est pas un ou deux avions qui manquent au dispositif. C'est 3, 4, voire 5, voire 6 des fois. Ça serait bien quand même de faire en sorte que la direction de Sabena Technics mette un peu plus la main à la pâte. Ça permettra peut-être d'avoir moins de maisons brûlées.
5: La direction de Sabena Technics ne nous a pas répondu. Et de son côté, cet ancien pilote de l'armée de l'air de 51 ans se tient prêt à décoller à tout moment dans cet été qu'il qualifie lui aussi d'inédit.
3: Reportage Antoine Liffaut. Et malgré les fortes chaleurs, le méga-feu qui a déjà ravagé 42 000 hectares en Gironde n'a pas progressé pour la troisième journée d'affilée. Hier, en revanche, dans le Var, plus de 600 personnes ont dû être évacuées après un départ de feu au sud-est de Brignoles.
0: Autre reportage à suivre dans un instant, celui de Philippe Garcia. Philippe Garcia, connaissez-vous le métier de manager du centre-ville? C'est un métier qui a été parfaitement créé de toutes pièces par la mairie de Sorgues pour dynamiser son centre-ville, avec notamment des artisans qui pourront justement faire vivre un peu le centre-ville. On parle de cette histoire avec Philippe Garcia dans un instant, donc à Sorgues. On salue les habitants de Sorgues qui se réveillent aussi en douceur. Vous connaissez cette intro? 3 frères blonds avec les cheveux longs.
3: Henson.
0: Ouais, 16 millions d'albums vendus pour cette chanson. Bop. En 2011, ils sont revenus pour faire une bière au même titre que la chanson. Ça a moins marché.

0: Le groupe Hanson, c'était Mbop, 6h21. Bonjour Philippe.
1: Bonjour Maxime.
0: Merci d'être là tous les jours avec vous pour un jour en Vaucluse. On aime les centres-villes animés avec tout ce qu'il faut, les commerces, les terrasses pour s'y balader par exemple.
1: Ouais, et grosse difficulté pour nos petites villes, ou grandes villes d'ailleurs, dans le Vaucluse et partout ailleurs en France.
0: Voilà pourquoi bien la ville de Sorgues a pris les choses en main avec l'embauche de Sandrine Fournier. Elle est manager du centre-ville.
1: Alors Sorgues, voilà arriver de nouvelles boutiques, cafés et restaurants avec terrasse. Depuis quelques semaines, quatre artisanes sont à l'honneur à l'Escale des Créateurs, boutique éphémère du 137 rue de la République. Visite avec Christian. L'Escale des Créateurs fait partie de l'opération 1 euro par jour.
2: Oui.
3: Donc ça, c'est possible à Sorgues.
2: C'est possible à condition que tous les partis soient partants pour cette opération-là.
3: Et ils sont sélectionnés, j'imagine. Vous ne faites pas venir n'importe qui à 1 euro, non ?
2: Tout à fait. Donc nous sommes en collaboration avec Initiative Terre de Vaucluse, donc l'intercommunalité, la ville. Et pour ça, nous avons fait appel à projet pour des créateurs qui se sont manifestés.
3: Parmi ces créateurs, il y en a 4 ici installés dans la boutique, l'Escale des Créateurs. Il y a Oumi.
4: Bonjour Philippe.
3: Alors vous nous apportez une touche exotique mais vraiment classe, hein, à travers des créations d'inspiration africaine.
4: Hein, exactement, c'est ça. Donc c'est du 100% coton. Donc inspiration wax, des robes, des jupes, 100% coton, c'est du wax. C'est un procédé d'impression, donc avec de la cire.
3: Il y a de la tendance aussi ou pas?
4: Ah oui, alors on va plutôt passer de ce côté-là.
3: Ouais.
4: Et là on est sur des kimonos qui sont faits en teinture végétale. Kimono teint au curcuma, à l'avocat, au thé et au henné, à l'oignon et à l'henné aussi.
3: Bon, l'oignon sans le parfum.
4: Sans le parfum, bon, évidemment.
3: Bon, mais c'est très beau ce que vous faites.
4: Merci
3: là, c'est vous qui faites ces teintures sur le tissu là.
4: Oui, je fais donc de A à Z. Je ne tisse juste pas le coton, mais sinon je prépare les teintures, je prépare mes patrons, je fais la coupe et je fais l'assemblage des vêtements. Donc on est quand même dans tout ce qui est récupération pour pas jeter les tissus. Je récupère mes chutes et j'en fais donc des chouchous et des bandeaux.
3: Donc là, il y a un théâtre ici que je connais, j'y vais de temps en temps. Café, restaurant, qu'est-ce qu'il y a ici?
2: Alors,
3: pas très loin de la boutique.
2: Alors, nous avons le restaurant, café-restaurant La Détente. Juste à côté de Lucie et de celui-ci, il y a un commerce qui s'est libéré. Et là, donc, nous avons des porteurs de projet qui vont créer des bières artisanales avec des petits tapas là, pour faire des soirées sympas. Un bar qui datait des années 60, qui s'appelait le 20e siècle, qui est en train d'être réhabilité, qui va se transformer en bar des années 50, qui va s'appeler le Mustang.
1: Outre les créations textiles de Oumisso, qui assurait la permanence ce jour-là, l'Escale des Créateurs présente les articles déco et cadeaux personnalisés de l'atelier d'Émilie, les soins bien-être naturels Afia Naturel de Siam Belkizi, ou encore les Bissap Bio et jus d'hibiscus Kimia, créés par Mireille Desoji.
0: Bon, les artisans tournent dans la boutique, à suivre dans le centre-ville de Sorgues, le salon de thé par exemple, Sarah Lee, un restaurant de viande et poissons fumés, un nouveau café, bref, il se passe plein de choses. Sorgues, dont l'énorme marché aussi envahit tout le centre-ville. Le marché à Sorgues, c'est le dimanche. L'horoscope arrive juste après cette chanteuse qu'on adore, Marine Escroc.

0: Elle sera en concert le 4 août prochain au Théâtre Antique de Vaison, c'était Marine.
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0: Bonjour Catherine Viguier.
3: Bonjour à tous.
0: Allez, votre horoscope, quelque chose à ajouter pour un signe peut-être ce matin ?
3: Pour les Verseaux et pas que, écoutez bien. Bélier, votre enthousiasme est de mise avec des réjouissances amicales et en société. Taureau, s'il y a un souci familial ou travail, il faut vous accrocher, vous sortirez vainqueur. Gémeaux, c'est positif pour vous avec ce désir d'aller de l'avant, vous êtes bien parti. Cancer, vous enrichissez votre vie intérieure sans oublier de regarder vos sous, votre argent. Lion, cette journée ne passe pas inaperçue. Vous êtes tenu d'assurer un rendez-vous qui compte pour vous. Vierge, vous ferez plaisir aux uns aux autres. Vous faites peut-être un bon plat. Balance, chouette journée, attractive. Votre ego, votre petit nombril est valorisé, on vous aime. Scorpion, une journée qui ne sera pas simple, mais faites de ces difficultés un défi. Sagittaire, en partant sous chez vous, une réponse tant attendue vous parvient. Capricorne, biens et acquisitions sont d'actualité, faites-vous conseiller si besoin. Verseau, alors c'est une journée importante, marquante et vous êtes maître du jeu. Poisson, vous serez plus réservé que d'habitude, de quoi vous ressourcer. Et pour nous tous, pas question de se prendre trop la tête, pas question.
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0: Allez vous écouter Ici Vaucluse, nous sommes évidemment le 30 juillet, on profite encore un petit peu des derniers jours de ce mois de juillet. Tout de suite, le tour de l'actu en France et dans le monde, le 90 secondes avec Valentine Letès.
4: Qui pour aider les pompiers face à l'ampleur des incendies en France? Il n'y a plus suffisamment de monde dans les casernes. Le syndicat national des sapeurs-pompiers volontaires appelle tous les intéressés à se manifester. Secours, logistique, transport, restauration, administration, les compétences recherchées sont nombreuses. 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Pour une émission spéciale, vous saurez tout des initiatives en cours, de l'accueil des animaux égarés au reboisement des forêts. Sur le front, en Gironde, troisième journée hier, sans nouvelle progression de l'incendie. 42 000 hectares ont brûlé depuis le départ de ce méga-feu il y a un peu plus d'une semaine. Et enfin, les autorités envisagent un retour, je cite, à une vie plus normale ces prochains jours, encouragés par des températures en baisse. Plus de vigilance à la canicule en Gironde et dans les Landes ce matin. De l'air plus frais arrive par l'ouest, mais 21 départements d'un large quart sud-est sont encore en orange sur la carte de Météo France pour un risque de forte chaleur. Terminus à Bordeaux encore ce week-end pour les voyageurs de la SNCF. Conséquence des incendies, aucun TGV ne circulera au sud de Bordeaux au moins jusqu'à dimanche, sauf ceux pour Toulouse. Le chassé-croisé du 1er août approche et Bison Futé annonce déjà le pire week-end de l'été sur la route. C'est noir, extrêmement difficile de circuler dès demain dans toute la région sud-ouest pour les départs et toute la France sera concernée samedi.
5: Valentine Letès pour le 90 secondes que l'on retrouve dans une heure. En attendant, l'info d'ici nous amène ce matin à Orange. Un promoteur immobilier souhaite créer au pied de la colline Sainte-Eutrope un gigantesque complexe touristique. Imaginez, hôtel 4 étoiles, environ 120 chambres, un espace santé bien-être également de 2500 mètres carrés. Alors forcément, le projet divise. Une enquête publique a été ouverte fin avril. Elle prend fin ce soir. Les Orangeois à Anouk Caron ont pu émettre un avis favorable ou défavorable.
6: Parmi les opposants, Thierry Joumard, président de l'association Défense Environnement Orange, qui vit à quelques centaines de mètres au pied de la colline Sainte-Eutrope.
7: En face de nous, on a un décor très vert. Au centre de la carrière, c'est une zone sableuse, grise sableuse. C'est grâce à ça qu'il y a des habitats très sensibles qu'on ne trouve nulle part ailleurs en Vaucluse, pratiquement. Et la biodiversité qu'on retrouve sur ce type d'habitat est exceptionnelle, remarquable.
6: Et il craint que ce projet Orange Baie des Princes impacte cette biodiversité, alors il souhaite préserver ce lieu.
7: Ce serait surtout dommage pour la collectivité, parce qu'on perdrait un des derniers éléments de paysage naturel et champêtre un peu d'orange.
6: Il redoute aussi que ce projet d'urbanisation aggrave le risque d'inondation dans ce secteur sensible ou encore que cela augmente la circulation dans le quartier. Mais de son côté, Emmanuel Purpan, porteur de ce projet, explique qu'il a un véritable intérêt économique.
8: Notamment sur la ville, mais aussi sur le département, d'infrastructures et de capacités hôtelières capables en fait de retenir les touristes sur le territoire, mais pas uniquement aussi sur les périodes d'été, et de permettre en fait de transformer une clientèle de passage en véritable clientèle de séjour qui pourrait désormais rayonner sur le territoire et non pas rester une demi-journée.
6: Il assure également que le lieu sera respectueux de la biodiversité et qu'une toute petite partie sera artificialisée. Au total, plus de 1600 contributions, favorables comme défavorables, ont été déposées dans le cadre de cette consultation publique.
5: Anouk Caron et la mairie dans tout cela, eh bien, elle ne souhaite pas s'exprimer pour le moment. Elle veut en effet conserver une position de neutralité sur le dossier. Le commissaire enquêteur rendra son rapport d'ici la fin du mois d'août.
0: Et David, à la une du journal de 7 heures.
5: La fin pour les salariés de Fibre Excellence à Tarascon. La justice a ordonné la liquidation de cette entreprise historique. Salariés évidemment sous le choc, vous les entendrez. Et puis pas de doute pour la municipalité d'Avignon. L'incendie qui a détruit un bâtiment en construction à l'école des Grands Cyprès hier est d'origine criminelle. Une plainte contre X doit être déposée. Maxime, la météo de ce jeudi, eh bien, c'est avant tout cette vigilance orange canicule en Vaucluse.
0: Oui, qui nous concerne évidemment à partir d'aujourd'hui, mais franchement depuis quelques jours déjà on sent bien que le thermomètre grimpe petit à petit et aujourd'hui on y est avec cette vigilance, donc orange canicule pour l'ensemble du département y compris l'enclave des Papes. On est autour donc de 36 degrés cet après-midi à l'abri. La maximale elle est pour Cucuron, 38 degrés, tout comme Ville-sur-Ozon. Voilà, on est au pied du Ventoux, hein, à Ville-sur-Ozon, 38 degrés, 36 pour Bolène aussi, donc il va faire très chaud. Déjà ce matin vous le constatez sur la page Facebook d'ici Vaucluse, ça donne quoi côté température
5: Une température qui me surprend, qui est plausible, mais qui me surprend chez Annie, 27 degrés à Carpentras, nous dit-elle. Message posté il y a une dizaine de minutes, donc à 6h30. Autrement, on a du 21 degrés chez Mado à Villeneuve, et puis 21 degrés également à Roc-sur-Perne chez Maria.
0: Annie qui nous dit aussi qu'il y a l'humidité, et c'est vrai, hein, ce matin, vous avez vu, il y a peut-être un peu de buée sur la voiture. On a voilà, des premiers airs maritimes là, qui arrivent, et forcément, après, ça va partir avec la chaleur, mais ce matin, il fait donc un petit peu humide en Vaucluse. Vous continuez à nous donner vos températures visiblement assez impressionnante en ce début de matinée du 30 juillet. La canicule donc qui va s'installer durablement. Pensez à vous hydrater évidemment. Pas de vent et du soleil pour aujourd'hui. On fera le point sur la météo aussi du week-end dans les prochaines heures. Pour la circulation, ça roule en Vaucluse. Tout va bien. 04 90 14 04 04. On l'a fait ensemble cette circulation.
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0: Dans un instant, le saviez-vous, c'est votre chronique d'histoire locale. Je vais vous raconter l'histoire de la Garance. Voilà, vous allez voir comment ça se fait qu'elle est née. Peut-être du côté d'Altin, j'en dis pas plus, Altin des Palus. Écoutez cette musique. Pas mal ça. Ten Gates Enough of Your Love, Babe. C'est Barry White, évidemment. Vous savez qu'elle a inspiré une chanson française?
5: Ah non.
0: Celle-là. Alain Chamfort. C'est la même mécanique, c'est tout pareil. Déchaîne-moi. Bon réveil, à tout de suite.

0: Beatles sont forts.
1: Déchaîne-moi, on est en 1986. Vous aimez la musique? Eh bien, Bill Mitley avec Jennifer Warnes, The Time of My Life, arrive dans un instant. Et puis tiens, avant 7h, je vous offre un demi-agneau. Rien que ça, superbe cadeau à l'occasion de la foire aux Agnelles, dimanche 2 août. C'est ce dimanche à Saint-Christol-d'Albion, un événement ici Vaucluse.
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4: Maxime, on vous retrouve pour Le Saviez-vous, tous les jours une histoire à découvrir. Et aujourd'hui, eh bien, vous nous amenez le long du Rhône pour partir à la découverte d'une plante emblématique de notre région.
1: Oui, c'est parti, on se met le long de l'eau, fermez les yeux. On est bien là.
4: Ah ouais.
1: Vous la voyez cette barque? Votre main qui touche l'eau, là, comme ça, délicatement. Et paf, un sinure. Non, soyons sérieux. Le long du Rhône, eh bien, c'est joué l'histoire d'une plante historique tout au long donc de ce magnifique fleuve. Pour nous, le Vaucluse, c'est la garance. Avec son rouge intense, cette plante tinctoriale aux fleurs jaunes l'été et aux racines rouges comme le feu. La garance originaire du Moyen-Orient.
4: Et donc, vous me voyez venir, quel est le rapport avec le Vaucluse?
1: Eh bien, tout commence avec un homme, Jean Haïtin, né en 1701 en Arménie. Il grandit dans une famille diplomatique, germano-arménienne. Mais sa vue bascule au début du XVIIIe siècle, lorsque des tensions éclatent avec l'Empire ottoman et l'Empire germanique. Sa famille est massacrée et Jean réduit en esclavage. Il est contraint de travailler la terre, notamment... La garance. Après 15 ans de captivité, il parvient enfin à s'évader avec l'aide du consul de France. Ce dernier, intrigué par ses connaissances agricoles, le convainc de rejoindre la France. Et donc, en 1736, Jean Haïtin débarque à Marseille. Et selon la légende, il aurait même caché des graines de garance dans son bâton de voyage.
4: Est-ce qu'il y a un rapport entre Haïtin et Haïtin des Palus?
1: Oui, mais attendez, vous allez un petit peu trop vite. Notre Haïtin obtient en fait des terres dans la région de Castres. D'abord, c'est là-bas qu'il commence ses premières expérimentations. Mais c'est un échec. Il est ruiné. Il revient en Provence, déterminé à réussir. Et cette fois, c'est dans le Comtat venaissin, sur des terres humides et fertiles, grâce au Rhône donc, qu'il parvient à cultiver la garance avec succès. Son innovation attire rapidement l'attention. Les teinturiers s'arrachent la couleur rouge éclatante qu'elle produit. Et les premières garancières, c'est comme ça qu'on dit, voient le jour dans les palus, fournissant donc les manufactures locales. Pourtant, Jean Haïtin ne profitera jamais des fruits de son travail. Il est mort dans la misère. Ce n'est bien qu'après sa mort, à la fin des années 1790, que la culture de la garance connaît un essor spectaculaire qui apporte au Vaucluse une prospérité. Écoutez bien, les teinturiers d'Europe considèrent ce rouge comme inégalable, du moins jusqu'à l'arrivée des colorants chimiques au milieu du 19e siècle, qui va donc marquer le déclin de la production. On veut du rouge? On pense garance, on pense Vaucluse. Tiens, le rouge comme les pantalons de nos soldats français jusqu'à la Grande Guerre. Ah oui, c'était ce rouge-là, voyant, il venait donc de chez nous. Ces soldats portaient la couleur garance vauclusienne.
4: Et aujourd'hui, alors, la garance, ça représente quoi?
1: C'est moins fort, en tout cas, c'est beaucoup moins fort. En fait, quasiment inexistant. J'ai beau être positif dans ces chroniques et souvent raconter l'histoire, mais là, c'est compliqué. On ne produit plus de garance. La faute, donc, on l'a dit, à ces colorants chimiques qui sont arrivés. La garance qui laisse quand même une empreinte encore durable dans la région, les moulins de la rue des Teinturiers à Avignon, la statue de Jean Haïtin à Haïtin des Palus dans le jardin des Dons aussi, et puis bien sûr la commune d'Haïtin des Palus qui se nomme ainsi pour rendre hommage à Jean Haïtin avec tous les emplois et l'argent qu'il a amené près de Monteux, Perne et Entraigues qui portent donc son nom. Haïtin des Palus s'appelait les Palus en fait, les Palus de Monteux. C'était un quartier de Monteux, Haïtin, et c'est devenu donc une ville, une commune en tout cas à part entière. La garance reste une fierté du Vaucluse, et à l'heure où d'anciennes cultures reprennent place, elle n'a certainement pas dit son dernier mot. La garance des teinturiers est revenue en 2023 avec un projet à Valgréas après 2 ans d'absence, toujours en expérimentation donc sur 1 hectare.
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1: Il est l'heure de retrouver notre vétérinaire Aymeric Gontier. Aujourd'hui, on part d'une situation assez banale. Hein, si vous êtes propriétaire d'un chat, vous partez au travail, vous ouvrez la porte et en revenant, bah, qu'est-ce que vous voyez sur le paillasson ? Une surprise ! Oh, une souris ! Un oiseau, parfois encore même vivant. Alors Doc, c'est un cadeau de sa part ou pas ?
10: En tant que propriétaire, oui. On est souvent partagé entre le dégoût et l'incompréhension, vrai. Mais pour votre chat, c'est ni une provocation, ni une mauvaise blague, c'est un comportement parfaitement naturel. Alors même bien nourri, le chat reste un chasseur, un prédateur, et la prédation fait partie de son ADN. C'est un comportement inné, et ce geste ne répond pas à la faim, mais à un instinct profondément ancré finalement.
1: Ok, alors pourquoi il nous l'a porté à nous, les humains ?
10: Il existe plusieurs hypothèses. La plus répandue, c'est que votre chat vous considère comme un membre de son groupe, mais un membre avec des grands bras et des grandes jambes un peu encombrantes, sans poils, maladroit et, disons-le, un peu incompétent à la chasse. Alors, en vous offrant sa proie, l'hypothèse est qu'il essaie de vous nourrir ou même de vous apprendre. Chez la chatte, on observe ce comportement avec ses petits. Elle rapporte des proies, alors mortes, puis vivants, pour leur enseigner. Et une autre explication, c'est que votre chat cherche simplement à partager une ressource précieuse ou à déposer sa capture dans un lieu qu'il considère comme sûr, c'est-à-dire votre maison, dans laquelle les autres chats ne rentrent pas.
1: Trop mignon. Bon, dernière question, on réagit comment ? On fait « Ouais, trop bien !» ou alors on l'engueule, on fait quoi ?
10: Alors, même si la surprise, elle peut être désagréable, il vaut mieux éviter de punir votre chat. Alors, déjà, il comprendrait pas, et puis ça pourrait générer du stress chez lui. L'idéal, c'est de rester neutre. On retire la proie calmement, sans interaction excessive. Et pour limiter ses cadeaux, alors, plusieurs options existent. On peut stimuler davantage son chat avec des jeux de chasse, c'est-à-dire en utilisant les plumes au bout d'une canne à pêche, les lasers, les balles. On peut aussi enrichir son environnement avec des jouets, ou alors lui mettre un collier avec une clochette, ce qui limite les succès lorsqu'il chasse, même si ça fonctionne pas à tous les coups. On peut aussi regarder cet acte du bon côté et garder en tête que ce comportement, même s'il est surprenant pour un humain, est signe d'un chat qui est bien dans sa nature.
1: Vous avez vu, c'est passionnant. Hein, il s'appelle Aymeric Gontier, il est notre vétérinaire dans le Vaucluse et vous avez plein de chroniques à réécouter sur notre appli ici. On vous offre souvent des places pour aller voir des spectacles, pour aller au parc d'attractions. Et ben, là, dans un instant, je vais vous offrir un demi-agneau, rien que ça, à l'occasion de la foire aux agnelles dimanche 2 août à Saint-Christol d'Albion. Tentez-le, hein, franchement, je vous dirai tout dans un instant, juste après The Time of My Life, Bill Medley et Jennifer Worms.

0: super fête ici Vaucluse, évidemment, à l'occasion bien de cette fête, donc qui fête quand même, c'est une belle édition, ça fait plus de 30 ans que ça existe, hein, retiré avant 16h, la foire aux Agnelles, une journée dédiée à l'élevage du monde ovin de Vaucluse, 65e édition.
1: Ah oui.
0: Ouais, c'est incontournable, il y aura des bergers, des cours de dressage de chiens pour toute la famille, franchement ça va être super. Vous avez même un repas champêtre avec des bergers servis en plein air, des grillades d'agneaux, on va se régaler. Le demi-agneau, il est pour vous tout de suite là. Vous appelez le 04 90 14 04 04. Il y a pas de question. Enfin, il y a pas de question. Il va y avoir un petit quiz agneau ou pas agneau dans un instant. On va s'amuser, mais en tout cas, la victoire sera assurée, c'est sûr. 6h53. Allez, on y va, à tout de suite. Né en 17, Alan Einstein, c'est Frédéric Goldman et Jones, évidemment. Je vous souhaite bonne chance et puis je vous dis à tout de suite. Bon réveil.

0: Il est mythique, évidemment, ce trio. 6h56, on va tout de suite jouer, si vous le voulez bien, avec Eva. Bonjour Eva.
1: Bonjour Maxime.
0: Merci d'être avec nous Eva, vous habitez à Piolenc.
1: Oui, c'est ça.
0: Eh bien, on mettra un peu d'ail alors. On mettra un peu d'ail avec le demi-agneau.
1: Oui, avec l'agneau, ça s'impose.
0: Bon, allez, je vous invite en tout cas à cette magnifique journée dimanche, la foire aux agnelles. C'est une journée dédiée au monde de l'élevage. 65e édition. On y va pour le quiz. Vous êtes prête?
1: Allez-y.
0: Ça va le faire. Attention, chrono, c'est parti. Alors, je vous donne un morceau.

0: de viande, il faut me répondre agneau ou pas agneau, ok ?
1: D'accord.
0: La souris, la souris.
1: Agneau.
0: Oui, bravo. Le magret.
1: Ah non, ça c'est du canard.
0: Oui, bravo. Le carré.
1: Oui, carré d'agneau.
0: Oui, bravo. L'onglet.
1: Non, je dirais bœuf.
0: Oui, bravo. La bavette.
1: Voilà. Non plus, pas d'agneau.
0: Bœuf, parfait. Et le gigot.
1: Et agneau.
0: Eh ben voilà, ben parfait, c'est gagné. C'est gagné pour vous. Vous repartez avec ce. C'est génial. Ce demi-agneau, foire aux agnelles, donc dimanche 2 août à Saint-Christol-d'Amillon. Vous allez le retirer avant 16h. Voilà, vous avez toutes les infos.
1: Parfait.
0: Je vous souhaite une belle journée, Eva.
1: Je vous remercie infiniment.
0: Sans dire rien, franchement. Infiniment. Et vous allez cuisiner avec quoi? Petite pomme de terre, tout ça?
1: Ah ben oui, hein, là, ou peut-être avec des petites pommes de terre grenaille peut-être un peu de haricots verts frais.
0: Oh oui, bon ben parfait.
1: Et moi j'ai fait une cuisson longue, 5 heures au four.
0: Oh là là là là là.
1: Voilà.
0: Eva, on a déjà faim
1: grâce à vous. Le goûter.
0: Avec plaisir, à bientôt.
1: Bonne journée, Maxime.
0: Bel été, merci Eva.
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0: Allez, 6h58, on va rire un petit peu, on va rigoler avec notre ami Fred Ballard. Aujourd'hui, c'est l'amitié, hein, c'est la fête de l'amitié. On célèbre l'amitié avec nos humoristes. Le fou rire aux lèvres avec donc l'humour en tube.
4: On a encore parmi vous qui se demandent si une sincère amitié homme-femme est authentiquement possible. C'est possible. Enfin, pas avec moi, hein, mais c'est possible.
5: Ok, bon bah tant pis hein, pour toutes celles qui auraient bien aimé avoir Thierry's amitié comme poteau pour passer un été bien déglingo à se fendre la poire en buvant des mojitos. Ce qui est possible pour certains est impossible pour lui et il a des arguments implacables.
4: J'ai toujours pensé que l'amitié homme-femme est aussi hypocrite que l'amitié franco-allemande entre début 40 et fin 44. Ou l'amitié Villepin-Sarkozy entre début 04 et milieu 07. Ou l'amitié Zidane-Materazzi entre juillet 06 et juillet 06, vous voyez.
5: Alors c'est sûr que vu comme ça, la mixité en amitié c'est pas gagné. Mais c'est pas grave, hein, parce que d'un autre côté, quand on reste entre filles, on se marre comme des fofolles. Et on développe des complicités de dingue. On a toutes hein, une meilleure amie et aussi la meilleure des meilleures amies.
6: Tu sais, c'est la fille, tu te fais larguer, elle t'écoute pendant des heures, tu... Perds ton appart, elle te prête le sien. Tu veux partir en vacances, elle t'accompagne à l'aéroport. À 6h du matin. Et toi, t'es là, mais c'est incroyable tout ce que tu fais pour moi. Je sais pas comment te remercier, sérieux, c'est fou. Et elle te dit, mais c'est normal. T'aurais fait la même chose pour moi. Franchement, non, hein.
5: Oui, bon, il peut arriver que la réciprocité ne soit pas une règle absolue en amitié. L'amitié se calcule-t-elle en nombre de services rendus? Certainement pas. L'amitié se jauge au nombre de fous rires partagés. Donc, à votre bon cœur, les amis, aujourd'hui, on rit.
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0: Bon réveil, les amis. Merci d'écouter Ici Vaucluse. Jeudi 30 juillet, il est 7h. À 7h, on s'informe avec vous, David Doba. Dans l'affaire des corps de bébés retrouvés à Orange, la mère et son compagnon ont été placés en garde à vue.
7: Oui, les policiers cherchent à comprendre effectivement ce qui a bien pu se passer derrière les murs de cet appartement situé à proximité du théâtre antique, alors qu'une autopsie a été pratiquée hier sur le corps d'un des bébés Adèle Bossard.
8: Marie Bé, la mère de famille de 32 ans, a été placée en garde à vue tôt hier matin. Les enquêteurs ont attendu qu'elle sorte de l'hôpital après son accouchement dimanche pour pouvoir l'entendre. Et son compagnon a lui été interpellé quelques heures plus tard dans la matinée pour être auditionné. Leurs interrogatoires doivent permettre de comprendre ce qui est arrivé aux 5 bébés dont les restes ont été retrouvés dans l'appartement, emballés dans des sacs, puis placés dans des boîtes en carton entreposées à proximité de la chambre des parents. Une première autopsie a eu lieu hier, mais elle ne permet pas de dire ce qui est arrivé au nourrisson examiné, de dire par exemple s'il a reçu des coups et s'il était mort ou vivant à la naissance.
7: Adèle Bossard, le parquet de Carpentras s'est dessaisi au profit de celui d'Avignon. C'est donc ce dernier qui mène désormais l'enquête pour meurtre sur mineur de moins de 15 ans.
0: Autre lieu, autre enquête?
7: Oui, celle ouverte hier après l'incendie qui a détruit un bâtiment de 600 mètres carrés en construction à l'école des Grands Cyprès, quartier de la Rocade à Avignon, bâtiment qui devait accueillir à terme une cité éducative. Sans attendre les conclusions de l'enquête, le maire d'Avignon, Olivier Galzi, affirme que le feu semble être d'origine criminelle. Il annonce déposer plainte contre X. Toujours est-il, Dimitri Morgado, que cet incendie retarde encore un peu plus un chantier lancé en 2024 et qui n'en finit plus.
9: Ces travaux, cette école en a bien besoin, selon Khalid El Youssoufi, conseiller municipal LFI à la mairie et instituteur dans l'établissement.
10: Pour vous donner un petit exemple, pendant la canicule de juin,
3: Il y a l'alarme incendie qui ne cesse de se déclencher à cause de la chaleur au deuxième étage. Donc c'est invivable et pour les enfants et pour les enseignants et pour le reste de l'équipe éducative.
9: Sauf que depuis 2024, les retards et les galères s'enchaînent. Cet incendie va encore tout décaler. Amel habite le quartier. Elle a deux enfants scolarisés au Grand Cyprès.
10: La toiture, elle n'a même pas une semaine en fait. Ils ont fini de mettre l'isolant, de mettre la tôle. Et puis nous, riverains, avec les travaux qui commencent à perdurer, c'est un peu chiant, quoi. Le bruit, nous, pour se reposer, c'est vraiment horrible, quoi.
9: Le député LFI Raphaël Arnaud est venu sur les lieux de l'incendie. Il espère que ces travaux vont pouvoir reprendre rapidement.
11: En tout cas, c'est sûr que ça fait beaucoup pour les parents d'élèves. Et en premier lieu, d'ailleurs, pour les élèves qui vont, on l'espère, être dans les meilleures conditions pour la rentrée. En tout cas, il faut que tout le monde s'engage à ça.
9: Le bâtiment qui a brûlé devait servir dans un premier temps à recevoir les enfants de la maternelle, puis ceux de l'élémentaire pendant les travaux dans leur classe, ce qui ne sera donc pas possible avant plusieurs mois.
7: Et la rentrée qui devrait, Dimitri Morgado, avoir lieu comme prévu en septembre prochain, assure donc la mairie dans un communiqué. Hier, la police de Bolène a été alertée par la gendarmerie nationale de l'arrivée possible sur sa commune d'un véhicule ayant refusé d'obtempérer sur l'autoroute. Après localisation grâce aux caméras de surveillance de la ville, eh bien les agents ont pu interpeller le conducteur bien connu des services de police. Par ailleurs, sachez qu'il y aura un nouveau procès pour le refus d'obtempérer mortel de Monteux. C'était en septembre 2025. Le conducteur d'un SUV, un carpentracien de 23 ans, tout juste sorti de prison, avait pris la voie rapide à contresens. Lui aussi voulait échapper à un contrôle de police. Résultat, un accident qui avait mortellement fauché un jeune de 21 ans qui sortait du travail. Il a été condamné la semaine dernière à 9 ans de prison pour homicide routier aggravé en récidive, mais le parquet de Carpentras avait demandé 13 ans.
0: Bon, ça y est, c'est à notre tour.
7: Et oui, le Vaucluse passe aujourd'hui en alerte orange canicule. Conséquence, 10 massifs forestiers sont classés en vigilance jaune aujourd'hui par la préfecture. Les dentelles de Montmirail, la vallée du Rhône ou bien encore le massif des collines du pays de Vaucon s'ajoutent à la liste déjà établie hier. À cause des fortes chaleurs, les polluants également se cumulent dans l'atmosphère. Là aussi, le département est en vigilance par rapport à une pollution à l'ozone. Les contrôles routiers, anti-pollution et vitesse vont être renforcés. À noter que dans le Var, sur le front des incendies, plus de 600 personnes ont été évacuées hier soir après le départ d'un nouveau feu au sud-est de Brignoles, qui a parcouru déjà une centaine d'hectares, moins de 24 heures après la fixation de l'incendie du Grand Bessillon, qui a parcouru 4500 hectares en 8 jours. En forêt de Fontainebleau, là aussi, le feu a repris déjà 2000 hectares brûlés, la reprise de feu qui était en cours hier soir, alors qu'en Gironde, la nuit a été plutôt calme.
0: 7 heures passées de 5 minutes. La fin d'une usine historique.
7: Fondée en 1951 sous le nom de Cellulose du Rhône, usine que l'on connaît depuis quelques années sous le nom de Fibre Excellence. Hier, le tribunal de commerce de Toulouse a décidé de placer en liquidation judiciaire cette entreprise donc emblématique de la région d'Arles. Les salariés sont sous le choc. Jérôme travaille depuis 15 ans chez Fibre Excellence et à 54 ans, il prend conscience que son avenir va être compliqué.
12: Ben là, je vais sur mes 54 ans. Oui, j'ai peur. Une grosse crainte. Pour moi, déjà, j'ai deux enfants. Ils sont grands, mais bon, c'est dramatique aussi parce que je pense que financièrement, je vais mal vivre. Si on perd son emploi, de suite, on sait très bien que c'est la case départ. C'est France Emploi, c'est recherche, c'est des boulots qui ne vont pas aboutir. Mais à 54 ans, c'est très dur pour moi. En général, on est sur la voie de garage à cet âge, malheureusement. J'en suis conscient vraiment et ça m'inquiète. Vraiment, ça m'inquiète. Je commence à bien dormir, voilà. À mal le vivre, voilà. Depuis quelques jours.
7: Jérôme, donc salarié de Fibre Excellence depuis 15 ans maintenant et au-delà des salariés, la fermeture de Fibre Excellence à Tarascon touche également les sous-traitants, entre 5000 et 10 000 personnes concernées. Maxime, on en vient au temps prévu donc pour ce jeudi avec un mercure qui va grimper assez haut, hein, 36, 37 degrés.
0: Oui, c'est ça, pour cet après-midi à l'abri, hein, donc allons, vous imaginez, au soleil. Pour tout vous dire, la température maximale, c'est assez étonnant, elle se trouve au pied du Ventoux, à Ville-sur-Ozon, 38 degrés, tout comme au cœur du Luberon, Cucuron, faut y aller évidemment à Cucuron pendant l'été, 38 degrés également. Pour le reste, on sera autour de 35, 36 degrés pour Avignon et pour Bolène. Il fait déjà très chaud ce matin. Myriam nous a appelé au 04 90 14 04 04. Il fait 23 aux angles. Lionel, 21%, 21 degrés et 80% d'humidité pour ce matin. Sur le Facebook d'ici Vaucluse, tous les jours on fait une publication. Je ne sais pas si vous êtes au courant, vous pouvez évidemment mettre vos températures. David, ça donne quoi?
7: Ça donne du 25 degrés par exemple à Camaret chez Alice. Température un peu moins forte, autrement chez Mado, 22 degrés. Et puis j'avais trouvé également un autre 22 degrés, c'était à Sorgues chez Bernard.
0: Bon, hydratez-vous évidemment parce que ça va vraiment grimper cet après-midi. Donc, et puis restez si possible voilà, dans un endroit un peu frais et surtout à l'ombre. Concernant nos massifs forestiers, face au risque de feux de forêt, eh bien, une bonne partie des massifs forestiers sont accessibles uniquement en matinée, voire même pas du tout. Franchement, il faut les protéger, ces massifs forestiers. Pardon. On a par exemple le massif de Bolène-Huchot, le pays des Vaucances, Rasto-Kéran, l'enclave des Papes, la Basse d'Urance, la plaine du Comtat, les Cas de Névis-de-l'Or, les massifs de la vallée du Rhône ou encore du Grand Luberon et même celle des dentelles de Montmirail. Voilà, tous ces massifs que je viens de vous citer sont accessibles uniquement le matin, enfin très fortement recommandé par la préfecture de Vaucluse. Vous pouvez aller voir sur le site de la préfecture, tous les jours c'est mis à jour concernant donc cette journée du 30 juillet. Un mot quand même aussi sur la pollution de l'air à l'ozone, activation du niveau assez important puisque nous sommes classés orange. Voilà, c'est aussi encore une fois la préfecture qui classe le département orange, ce qui veut donc dire on est en mode pollution de l'air ozone assez élevé. Soyez vigilants aussi de ce point de vue là. 7h08, vous écoutez ici Vaucluse. Évidemment, on fait la température et la météo tous les jours ensemble au 04 90 14 04 deux fois.
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0: On aime la musique évidemment et on aime aussi les petites pépites musicales. David et tous les auditeurs, je vous ai retrouvé une petite pépite, essayez de la reconnaître, écoutez.
7: Ça c'est facile.
0: Voilà, ça c'était Take On Me, on est d'accord.
7: Ah oui.
0: Elle ne ressemblait pas vraiment à ça, 3 ans va s'en sortir, écoutez. Le groupe norvégien a voulu absolument sortir cette chanson. Voilà, écoutez, c'est un peu rétro. Bon, ouais, c'est compliqué.
7: On dirait Cure presque.
0: Et puis il y a un producteur qui a essayé de mettre de l'ordre dans tout ça. Ça a mis 3 ans, 3 ans à sortir. Et puis enfin, voilà, le titre mythique est sorti, Take On Me. Ça s'appelait One Listen d'ailleurs au début. Je vous souhaite la bienvenue en tout cas. Vous êtes chez vous ici dans le Vaucluse avec de la bonne musique, des bonnes infos et surtout être plus proche de vous tous les jours. Voilà, nous sommes la première radio de proximité grâce à vous. Vous êtes en plus de plus en plus nombreux à nous écouter. Alors merci. Bon réveil, 7h09.

0: 1985, AA, c'était Take On Me, 7h12.
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0: Les cadeaux. Un panier garni à l'occasion du marché des producteurs de Saint-Pierre-de-Vassol. Il est pour vous avant 7h30, c'est promis. Mais dans un instant, c'est Gérald Deroux qui arrive pour vous parler de ces actus qui nous ont marqué cette année. On va revenir sur ces expats de Dubaï en panique totale au moment de la guerre. A tout de suite.
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0: Il est 7h15, mon œil dans le rétro avec Gérald Deroux. Tout cet été, on se retourne sur ce qui nous a marqué. Alors ce matin, Gérald, on parle de Dubaï. Dubaï en panique au mois de mars avec tous ses expatriés déboussolés.
6: Et oui, souvenez-vous, aux premières heures, aux premiers jours de la guerre dans le Golfe Persique, ces influenceurs français de Dubaï, sous les bombardements, qui réclament à cor et à cri que leur pays les rapatrie dardard, leur situation étant devenue trop dangereuse. Et dans la foulée, une avalanche de réactions d'internautes pas du tout compatissantes, qui rappellent à ces influenceurs qu'ils sont un peu gonflés de demander d'être pris en charge par l'État, par les impôts des autres, alors qu'ils sont partis à Dubaï pour ne pas en payer. Ces réactions peu charitables ont été partagées par de nombreuses personnes dans notre pays. Reste que l'État français a déployé de grands moyens pour venir au secours de ses ressortissants installés dans l'Émirat, influenceurs ou pas. Sur ce genre d'opération, la France est probablement un des pays les plus généreux, ne l'oublions pas. Au-delà des influenceurs, les expatriés de tous bords, français ou autres, se sont retrouvés le bec dans l'eau du Golfe quand les drones et autres missiles pleuvaient sur ce territoire qu'on appelle souvent la Suisse du Moyen-Orient. Et certains ont alors tourné leurs yeux vers une valeur sûre, la vraie Suisse, verdoyante et accueillante, celle qui cajole les plus riches depuis des générations. En avril, le journal Courrier International nous a appris que la ville suisse de Zoug, tout près de Zurich, s'est retrouvée encore plus convoitée que d'habitude. À Zoug, les grosses fortunes, on connaît. Les financiers, les négociants de tous bords, les spécialistes des crypto-monnaies viennent y chercher la quiétude, le bon air et surtout des taux d'imposition aussi doux que les petites vagues du lac de Zoug. Les CV des financiers du Golfe ont commencé à arriver dans les banques d'affaires de Zoug, les demandes de renseignements fiscaux auprès des autorités et les recherches de logements. Seulement, Zoug, c'est petit, 30 000 habitants avec des prix immobiliers aussi hauts que les montagnes suisses. Bref, ça ne sera pas forcément facile de passer des buildings de Dubaï au chalet en bois de la Suisse.
0: Merci Gérald de Roux. 16h, non pas 16h, il est 7h16. Bonjour Médéric.
7: Et bonjour.
0: Merci d'être là tous les jours. Médéric, vous êtes notre linguiste provençal. C'est tout cet été, on se prend pour un vrai Marseillais, un vrai provençal grâce à vous, ça nous fait bien plaisir. Aujourd'hui, on parle du mot dégueung.
7: Oui, dégueung, qui n'est pas quelqu'un, mais personne.
0: Allez, ça marche, à tout de suite après France Gall, Cézanne Pain.

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0: Allez, on retrouve eh bien Médéric Gasquet-Cyrus, notre linguiste provençal. Aujourd'hui, donc, on parle du mot dégueugne.
3: Oui, autrement dit, de personne.
0: Ah oui.
3: Car c'est le sens simple et unique du mot dégueugne. Un mot qui pourra vous dérouter hein, si vous venez d'arriver dans la région. En effet, comme vous allez pouvoir entendre des phrases comme hier soir, il y avait dégueugne au concert. Ce matin, il y avait dégueugne dans les rues. Je suis allé au restaurant et j'ai vu dégueugne. Il y aura sûrement dégueugne ce soir encore, etc., etc. Il est possible que vous vous demandiez, mais qui c'est ce dégueugne qui est partout hein, parce qu'il est au concert, il est dans les rues, il est au restaurant, voilà. Non, mais ne riez pas, j'invente rien, ça arrive souvent. On a plein de témoignages de personnes qui se font avoir et qui finissent par apprendre que dégueugne, c'est vraiment personne. Dégueugne de chez dégueugne, comme on dit, hein, personne de chez personne. Alors, d'un point de vue grammatical, c'est tout simplement un pronom indéfini en provençal qui veut dire littéralement personne. Hein. « I vis dégueugne d'Illusta » où je n'ai vu personne dans la maison. Un mot qui prend des formes différentes dans l'ère occitane comme « dégu » en limousin, « dégus » en rouerga, « dingus » en languedocien, mais aussi dans les autres langues romanes. Hein. « Ninguno » en espagnol, « negun » en catalan, « ninguem » en portugais, « nessuno » en italien. Le tout venant du latin « nec unus », littéralement « pas un », avec le préfixe négatif « nec » et « unus », c'est pour « un ». Donc, c'est pas le « nec » plus ultra, mais c'est le « nec » plus dégueu. Après, les usages du mot font qu'il y a quelques nuances. Hein. « Qui tu es, toi ? Tu es dégueu, toi ?» Prononcé dans un contexte tendu, cette phrase veut dire « tu n'es personne, tu ne vaux rien ». Mais on peut aussi employer le mot avec modestie. « Je suis un dégueu, moi. Littéralement, je ne suis personne d'important, mais je vaux autant qu'un autre. Ma parole compte. Hein. » On pense alors à tous les dégueux qui occupent des fonctions modestes, discrètes ou ingrates dans la société, mais qui sont pourtant indispensables. On l'a vu lors du Covid, sans les dégueux qui ramassent les poubelles et qui tiennent les caisses des supermarchés ou qui soignent les gens, on est rien. On est personne, on est dégueu. Parfois, dégueu peut être employé comme un euphémisme pour pas grand monde. Hein. Si vous dites « Oh, cette année au festival, il y avait dégueu hein », ça ne veut pas dire personne au sens propre du terme, hein, mais pas beaucoup de monde, ce qui fera quand même au moins quelques dizaines de milliers, hein, donc pas dégueu. Enfin, ce mot est associé à une expression qui traduit à la fois une grande fierté et, avouons-le, un peu de fanfaronnade. « Je crains dégueu !» C'est-à-dire « Je crains personne, je n'ai peur de rien. » Voilà. Alors attention, hein, prononciation « Je crains dégueu » et pas « dégueu ». Les gains, c'est si vous gagnez au loto.
0: Merci beaucoup. Bah, nous, on a gagné au jackpot avec vous hein, tous les jours. Médéric Gasquet-Cyrus, notre linguiste provençal. On joue, les amis, pour ce panier garni à l'occasion du marché des producteurs à Saint-Pierre-de-Vassol. C'est ce dimanche, le marché qui se déroule uniquement l'été de 9h à midi avec une dizaine de producteurs locaux installés dans le cadre, vous savez, l'allée des pins. En arrivant là, c'est juste magnifique. C'est un marché à taille humaine, voilà, avec des produits de chez nous. Huile d'olive, boisson, pain cuit au feu de bois, fromage de chèvre, fruits et légumes bio de saison. Vous aurez en fait tout ça dans le panier, une valeur de 50 euros. Bonne chance à vous, c'est tout de suite, 04 90 14 04 04. Vous répondez à cette question. On dit que Saint-Pierre-de-Vassol, c'est la vallée de quoi ? La vallée du Ventoux ? La vallée du Comtat ? Ou la vallée du Soleil ? Allez-y au pif, on y va. 04 90 14 04 04. Saint-Pierre-de-Vassol, la vallée du Ventoux, la vallée du Comtat ou la vallée du Soleil. Allez, il est temps de nous appeler. Il est surtout temps à nouveau, Jean-Louis Aubert.

0: Il est temps de se jeter à l'eau. Vous avez heureusement, grâce à votre radio ici Vaucluse et David Doba, un article super bien fait avec tous les lieux de baignade en voiture, en Vaucluse.
1: Voilà, vous baignez pas en voiture.
0: Non, lieux de baignade évidemment surveillés, soyez prudents. C'était Jean-Louis Aubert, à tout de suite.
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0: Merci d'écouter ici Vaucluse, 7h28. On va accueillir tout de suite Agnès. Bonjour Agnès.
6: Bonjour Maxime.
0: Comment allez-vous Agnès?
6: Ben, je vais bien, je suis au camping des Prés, Montbrun.
0: Ah bah oui, vous êtes plutôt bien. Il doit faire bon ce matin là-bas.
6: Ben, le matin, il fait très bon. L'après-midi, ouais. c'est moins le cas, mais il fait très très bon l'après-midi, on va dire.
0: Bon Agnès, plutôt vous êtes en vacances là?
6: Je suis en cure.
0: Ah, trop bien. Ah là là, bah, génial. Bah, écoutez, profitez-en.
6: Le top, oui.
0: Agnès, vous êtes avec nous, surtout pour jouer pour ce panier garni au marché des producteurs qui aura lieu ce dimanche, comme tous les dimanches d'ailleurs, hein, Saint-Pierre-de-Vassol, dans cette belle allée des pins. Un panier d'une valeur de 50 euros avec plein de bonnes choses dedans. De l'huile d'olive, du pain cuit au feu de bois, fromage de chèvre bio, des fruits et légumes bio de saison. Enfin bref, là, tout ce qu'on aime, quoi. Voilà, tout ce qu'on aime. Saint-Pierre-de-Vassol.
6: Il faut remplir le petit panier à la maison.
0: C'est ça. Saint-Pierre-de-Vassol, c'est la vallée du Ventoux, la vallée du Comtat ou la vallée du Soleil?
6: La vallée du Soleil.
0: Bravo, c'est gagné. Vous saviez ça? C'était au hasard ou c'était...
6: C'était un peu au hasard.
0: Je ne savais pas. On le lit sur le site de la ville, Saint-Pierre-de-Vassol, la vallée du Soleil. Bah écoutez, félicitations Agnès, vraiment vous allez vous
6: merci
0: régaler.
6: Beaucoup,
0: bonne cure, bel été et à bientôt.
6: Ouais. On va faire tout pour, merci beaucoup.
0: Bisous.
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0: Allez, quasiment 7h30. David Doba, à la une de l'info d'ici.
1: Une enquête ouverte pour tenter de comprendre les circonstances de l'incendie qui a ravagé un bâtiment de l'école des Grands Cyprès à Avignon. La mairie évoque déjà un acte criminel.
0: Allez, on voit tout ça après le tour de l'actu en France et dans le monde avec Valentine Letesse. C'est le 90 secondes.
7: Le méga-feu de Gironde, toujours stabilisé ce matin, après une nuit plutôt calme selon la préfecture et une météo plus favorable aujourd'hui, puisque la Gironde comme les Landes ne sont plus en vigilance orange pour canicule ce matin. La lutte continue aussi dans le Var, où le départ d'un nouvel incendie hier a entraîné l'évacuation de 650 habitants de Brignoles dans la soirée, 24 heures à peine après l'annonce du feu fixé à quelques kilomètres dans le massif du Gros-Bessillon. Un combat remporté cette nuit par les pompiers dans la forêt de Fontainebleau, traversée elle aussi par les flammes à la mi-juillet. Les reprises de feux d'hier sont fixées, une dizaine d'hectares de plus ont brûlé. Et vous, êtes-vous prêt à monter au front? Les pompiers manquent de bras face à l'ampleur des incendies dans le pays et vous pouvez les aider sur le terrain, mais aussi pour la logistique, la restauration, les transports, le soutien aux victimes. Un formulaire pour s'inscrire est disponible sur le site internet du Syndicat National des Pompiers Volontaires. Votre radio aux côtés des sinistrés ce midi avec une émission spéciale à 13h où toutes les initiatives pour aider les évacués vous seront données. Des collectes de dons à l'accueil d'animaux blessés dans les incendies jusqu'au reboisement des forêts. De l'air à l'ouest, c'est la bonne nouvelle de Météo France. Les températures baissent nettement aujourd'hui grâce à l'arrivée d'une nouvelle perturbation. Reste tout de même dans un large quart sud-est, 21 départements en vigilance orange canicule, de la Saône-et-Loire à la Corse.
1: Merci Valentine Letesse, on vous retrouve dans une heure. En attendant, l'info d'ici nous amène ce matin à Avignon, à l'école des Grands Cyprès précisément, dans la nuit de mardi à mercredi. On vous en parlait hier matin, un incendie a presque entièrement détruit un bâtiment. L'intervention d'une cinquantaine de pompiers a duré plusieurs heures sous les yeux médusés des habitants du quartier Dimitri Morgado.
8: Toute la matinée, les voisins ont assisté à l'intervention des sapeurs-pompiers, comme Odette, particulièrement choquée par cet incendie.
9: À la télé, en plus, on voit que ça en ce moment. Donc là, ça me rend malade.
8: Son mari, Gérard, a découvert l'ampleur des dégâts en ouvrant les volets vers 6 heures.
10: J'ai vu les pompiers en train d'éteindre dans les incendies. Voilà.
8: Ça surprend quand même. locale et Anne-Marie habitent, eux, pile en face du bâtiment qui a brûlé. Le couple a été réveillé en pleine nuit par le bruit des camions de pompiers.
11: Ce qui s'est passé, c'est qu'on dormait bien, déjà. Et mon épouse donc, a été réveillée par les lumières. Et quand elle a regardé par la fenêtre le fenestron, ben, elle a vu tous les pompiers. Donc elle est vite venue me réveiller. Je suis venu voir, effectivement, j'ai vu tous ces pompiers qui attaquaient le feu qui était sur la toiture.
8: Sa femme, Anne-Marie, n'en croyait pas ses yeux.
12: Ah ben, ça m'a choqué, littéralement choqué, parce que j'étais loin d'imaginer que ça pouvait prendre feu.
8: Le couple est resté toute la matinée sur le pas de sa porte à regarder les sapeurs-pompiers éteindre le feu.
11: Moi, je leur dis chapeau les pompiers, parce qu'ils en ont chié, mais comme pas possible, pour éteindre ce brasier.
8: Parce que ce bâtiment tout neuf, presque terminé, était fait avec un bardage en bois et un isolant en paille compressée, ce qui a compliqué le travail des secours. Et Khalid El Youssoufi est venu constater les dégâts sur place. Il est conseiller municipal LFI à Avignon. Il est aussi instituteur dans l'école des Grands Cyprès.
13: C'est 80% d'un bâtiment qui est en construction, qui était censé abriter la cité éducative et qui était censé également abriter durant les travaux l'école maternelle. Donc là, on sait que d'ores et déjà, le calendrier qui a déjà été repoussé à maintes reprises sera encore plus repoussé.
8: Dans un communiqué, la mairie d'Avignon assure que comme les bâtiments principaux et le réfectoire n'ont pas été touchés, la rentrée scolaire pourra s'effectuer normalement en septembre.
1: Et Dimitri, vous évoquez la mairie d'Avignon justement. Olivier Galzi affirme que le feu semble être d'origine criminelle et il annonce déposer plainte contre X.
0: Allez, à la une du journal de 8h.
1: Un projet qui divise à Orange. Un promoteur souhaite créer un hôtel et un espace bien-être de plus de 2000 mètres carrés pour, contre, une enquête publique a été lancée. Elle se termine ce soir. L'entreprise Fibre Excellence de Tarascon baisse définitivement le rideau. Décision de la justice hier. Les salariés, évidemment, sont consternés. Vous les entendrez. Et puis nous reviendrons dans une dizaine de minutes sur l'enquête dans l'affaire des ossements et du corps du bébé retrouvé dans un appartement d'Orange. Notre invité sera un gynécologue spécialiste du déni de grossesse. Maxime, on en vient à la météo de ce jeudi avec des températures
0: chaude,
1: très chaude cet après-midi, c'est le mot que je cherchais en fait.
0: Exact.
1: 36-37 degrés en moyenne.
0: Eh ben oui, parce que nous sommes en vigilance orange pour le phénomène canicule pour aujourd'hui. Une vigilance qui concerne tout le Vaucluse et toute la journée surtout, hein, puisque le soleil va dominer du matin au soir. Voilà ce que nous dit Météo France. Le vent qui reste faible et les températures qui s'envolent jusqu'à 38 degrés, vous l'avez dit. 38 degrés pour Cucuron, c'est la maximale. 38 aussi pour Ville-sur-Ozon, au pied du Ventoux. Pour le reste, on sera autour de 35-36 degrés pour Avignon notamment. Il va donc faire très chaud et il fait déjà très chaud. Ce matin, vous nous le dites sur la page ici Vaucluse.
1: Oui, effectivement, avec des températures parfois élevées, hein, ou largement 22 degrés par exemple. À Sorgues, on avait un 25 degrés même tout à l'heure, et puis du côté des autres températures, 25 c'était à Camaret en l'occurrence. Ouais. Et puis 19 degrés, on est sous les 20 degrés là, 19 degrés à Visan. Okay. Chez Martine.
0: Bon, allez, on se réveille en douceur, tranquillement, avec un petit café. Si vous prenez la route aujourd'hui, c'est peut-être pas encore les vacances pour vous. Peut-être que ça y est, c'est terminé, c'est la reprise. Bon courage à vous, en tout cas. Vous êtes avec nous au bon endroit. Je vous fais un petit point sur la route. Bah, ça roule. Voilà, tout va bien. Allez, un chouïa, un tout petit peu de monde. Côté Bonpas, vous nous dites qu'il y a un petit peu aussi de brouillard, là, vite fait, autour de Bonpas. C'est sûrement l'humidité de la Durance, avec la chaleur aussi, les embruns maritimes aussi qui sont encore avec nous. Là, il y a pas mal d'humidité ce matin. Donc, on met la buée à fond et puis ça va bien se passer. 04 90 14 04 04. La route, on l'a fait ensemble. Séverine vous attend, standard.
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0: 7h36, peu avant 9h, je vous expliquerai et surtout je vous raconterai l'histoire de folle, hein, de la garance, cette plante qu'on adore. Et bien dans un instant, on va parler aussi d'une autre plante, la plante la mauve. Voilà, vous allez voir, elle a plein de bienfaits pour nous. On en parle avec notamment Vraiment Nature et Omblin. Mais pour l'heure, c'est une chanson pour Aurélie Cabrel. C'est la fille de Francis Sarbacane. Bienvenue.

0: Francis Cabrel, c'était Sarbacane. La chanson est sortie peu avant 1990. 1989, pour être précis. Vraiment Nature, c'est votre rendez-vous 100% faune et flore. Avec tous les jours, Ombline. Bonjour Ombline.
1: Bonjour Maxime.
0: Merci d'être là. Aujourd'hui, notre star du jour, c'est une plante presque magique. Elle est présente toute l'année chez nous, du moins ses feuilles. Et ce qui est très étonnant, c'est qu'elle commence déjà à fleurir alors.
1: On peut la trouver absolument de partout chez nous, en ville, à la campagne. Elle est tout terrain. Lou Zamsel, vous êtes conseillère en phytothérapie sur Avignon. Alors avant de nous expliquer pourquoi elle pousse partout, déjà, comment peut-on la reconnaître ?
2: La mauve, c'est la douceur, et on s'en rend compte en la caressant. Sa feuille est d'une douceur, d'un velouté incroyable. On se doute déjà de ce qu'elle va signifier et en quoi elle va nous soigner. Ses feuilles forment une paume de main. On peut voir les doigts d'une main presque. Sa tige peut s'abîmer dans la contemplation de ses 5 pétales roses avec 3 lignes mauves. Pleine de mucilage, et en langage des fleurs, c'est le symbole de la douceur, offrir une mauve, ça signifie « je vous protège ». Et c'est très cohérent avec les vertus apaisantes de cette plante, où tout se mange.
1: Et est-ce que vous savez pourquoi elle s'adapte à tous ces milieux, qu'elle soit dans une prairie, qu'elle soit dans une ville, qu'elle soit dans une forêt? Comment ça se fait que cette mauve se plaise absolument partout chez nous dans le Vaucluse?
2: Elle se plaît dans les encoignures de murs, elle se plaît dans les sols pauvres, rocailleux, dans les sols en friche. Elle est à notre image, elle s'adapte, elle est humble, elle sait se rendre presque invisible, alors que c'est un fast-food pour tellement d'animaux, les abeilles, les bourdons, les papillons, c'est leur garde-manger. Pour nous aussi, dans l'Antiquité, on considérait que c'était la nourriture de secours, parce qu'elle est tellement courante. Mais Charlemagne n'hésitait pas à l'imposer dans ses jardins royaux.
1: Et c'est dire depuis quand la mauve est une star. Une star qui nous fait du bien. On vous liste tous ses bienfaits sur notre appli ici, ainsi qu'une très chouette activité à faire, pourquoi pas en famille ou entre amis, jouer un petit peu aux apprentis chimistes en colorant l'eau de son infusion. Merci Luce.
0: Merci à toutes les deux. Alors pour la retrouver, c'est simple, vous tapez mauve, M-A-U-V-E, ici Vaucluse, et vous tombez sur la rubrique Vraiment Nature sur notre site ici.fr ou sur notre appli ici. C'est vachement bien fait, il y a plein d'épisodes sur notre nature qui nous entourent. Merci, on oublie, à demain.
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0: Vous écoutez Ici Vaucluse, 7h43, c'est la musique qui vous accompagne évidemment avec ce tube des années 2000, Emma Domas, la chanteuse de chez nous, on en est fiers, tu sauras, pour vous accompagner. Et puis je vous rappelle qu'avant 8h, bien sûr, les infos, retenez bien son nom aussi, c'est une superbe chronique cet été pour retenir les champions de demain. Vous ne les connaissez pas encore et pourtant demain ils seront champions, votre radio vous en parle. 7h43, bienvenue, bon réveil.

0: Ce sera ce joli souvenir signé Emma Domas.
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0: à Melbourne. Pourquoi tu restes? Vous écoutez Issy Vaucluse et retenez bien son nom. C'est la nouvelle chronique aujourd'hui avec Issy Vaucluse et Olivia Leray, qui met en lumière en fait les sportifs et sportives qui compteront dans les années à venir. Nos champions de demain en athlétisme, par exemple, ce matin, on parle d'Aloïs Abraham.
1: Aloïs Abraham, 17 ans. Il a la coupe et la moustache naissante des jeunes de son âge. Des yeux qui donnent envie de lui dire bonjour et un sourire qui s'en va assez rarement. Alors lui, c'est simple, en athlée, il va tout faire péter. Spécialité, faire du ménage, dépoussiérer tous les records. De l'audace, oui. Du talent, bien sûr. Des complexes, pas du tout. Le 1500 mètres, 3 minutes, 39 secondes et 46 centièmes. Le temps de cuisson de votre œuf à la coque. Record de France cadet pulvérisé il y a quelques mois. 3000 mètres, 7 minutes, 46 secondes. Et 78 centièmes. Il est dans le top 5 des meilleurs juniors du monde de l'année. Et quand c'est un peu plus long, bon, ça marche aussi. Hein. Aloïs a couru un 5 km en 13 minutes 38 à Barcelone cette année. Record. Allez, j'oubliais. Il est aussi champion olympique de la jeunesse européenne sur 1500 mètres. Alors ça vient d'où ce talent? De ce que la vie nous met entre les mains dès le départ, d'accord. Du travail, de la rigueur. Mais surtout, derrière Aloïs, il y a aussi son père, Alexis, ancien coureur de haut niveau qui l'entraîne. Il n'y a pas vraiment de règles préétablies entre Alexis. Il vit encore chez ses parents. Son père sait être son père quand il faut et son entraîneur quand il le doit. À part lui rappeler qu'il faut boire de l'eau à la maison, les deux rôles ne se mélangent pas. Joshua, le frère aîné d'Aloïs, il court aussi. Lui, il s'entraîne aux États-Unis. La route est encore longue pour le petit frère. Mais tenir la distance, vous l'avez compris, c'est sa spécialité. Avec sa vitesse, son talent et son endurance, on ne se fait pas vraiment de soucis pour lui. Et même s'il vient de Toulouse, je vous assure que Jules aurait pu écrire cette chanson pour lui.

Aloïs Abraham, retenez bien donc ce nom. Merci beaucoup. Olivia Leray, écoutez ça. Il n'est pas beau mon coq. Oh, bien réveillé. 7h51, dans un instant, Stéphane Bern va nous expliquer pourquoi et comment le coq est devenu notre emblème. C'est vrai ça quand même, c'est une vraie question. Voyage dans le temps, ça sera juste après Alan Parsons Project, Eye in the Sky. Bon réveil, belle matinée.

La musique pour vous accompagner un petit peu avant 8h avec The Alan Parsons Project, Eye in the Sky. Même pendant les vacances, il est là. C'est Stéphane Bern qui arrive juste après ça.

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2: Et bonjour Stéphane Bern.
3: Bonjour Maxime, bonjour le Vaucluse.
2: Alors ce matin Stéphane, toujours avec un si grand plaisir, on voyage dans le temps, au temps des Romains et des Gaulois.
3: Fier, bruyant, un peu vaniteux, mais pourquoi donc le coq s'est-il perché sur les églises, installé sur les blasons et maintenant les t-shirts de foot ? À l'origine, traiter son voisin de coq n'était pas un compliment. Dans l'Antiquité, les Romains voient les Gaulois comme des sauvages à plumes. Et pour cause, en latin, gallus veut dire à la fois coq et gaulois. Un petit jeu de mots qui en aura fait rire plus d'un. Notez qu'en anglais, coq a également un rapport avec la Gaule, mais c'est nettement plus grivois. Le coq se laisse moquer pour mieux s'emparer de la moquerie. Au Moyen-Âge, le gallinacé devient peu à peu un emblème de fierté, de courage, d'audace, de combativité. Bref, l'inverse d'une poule mouillée. Mais le coq symbolise aussi la vigilance face à la lumière chrétienne, ce qui explique qu'il grimpe tout en haut des églises et s'installe sur les clochers.

0: Cela permet au fier animal de monter en grade et de s'immiscer même dans les représentations des rois de France. À la Révolution, c'est au tour du peuple de s'en emparer. Crête fière, poitrine bombée, cocorico sonore. Vive le coq républicain et vive la cocarde, évidemment. Avec Napoléon Ier, il est brièvement mis au placard. L'empereur refuse d'en faire le symbole national au prétexte que le coq n'a point de force. Il ne peut être l'image d'un empire tel que la France. Il réapparaît dans le courant du 19e siècle, frappé sur les pièces d'or de la Troisième République. Et depuis, il ne nous a plus quittés. Qui aurait pu prédire un tel avenir à un simple animal de la basse-cour ? C'est bien la preuve que l'avenir appartient à ceux qui se lèvent tôt.
1: Yes, merci beaucoup Stéphane Bern. Vous avez plein d'histoires de Stéphane, évidemment, à retrouver sur notre appli ici.fr. C'est comme ça tout l'été. Merci d'écouter ici Vaucluse. Attention, moi aussi, on va aller voyager dans le temps. Ça vous dit de voyager dans le temps ? Balade comptée dans le vieux village de Malo-Seine. Pourquoi je vous parle de ça ? Bien parce que justement, pendant tout l'été, vous avez des balades qui sont comptées. C'est le cas, tiens, le 4 août. C'est donc mardi prochain, au pied du Mont Ventoux. Donc, avec Chantal Galobon, on vous emmène dans une balade comptée dans laquelle vous allez découvrir la vie d'antan du village, ses fêtes, ses industries, et puis aussi son cœur intramuros et sa partie médiévale. Contes et légendes sont donc au rendez-vous mercredi prochain, le 4 août prochain, mardi prochain, de 17h30 à 19h, sur réservation, c'est pour les locaux et pour les touristes, bref, c'est pour tout le monde. Merci d'écouter ici Vaucluse.
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1: Et nous sommes le jeudi 30 juillet. Vous êtes les bienvenus, il est 8h. À 8h, on s'informe avec vous, David Doba. Bonjour David.
3: Bonjour Maxime, bonjour à tous.
1: On débute avec l'enquête sur l'incendie qui a détruit un bâtiment de l'école des Grands Cyprès. Nous sommes à Avignon.
3: On vous en parlait ici même, hier matin. Pendant de très nombreuses heures, les pompiers ont lutté contre les flammes qui se sont déclarées dans la nuit de mardi à mercredi. Le bâtiment en question était en construction. Il devait accueillir à terme une cité éducative. Heureusement, les autres bâtiments ont pu être préservés par les pompiers. L'enquête devra maintenant déterminer les causes exactes du sinistre, même s'il n'y a pas vraiment de doute pour Laurent Rochu. C'est l'adjoint à l'éducation à la mairie d'Avignon.
4: Vu le départ du feu, c'est-à-dire de l'extérieur, depuis la cour, dans la mesure où on ne voit pas d'objet, il n'y a rien qui peut laisser penser que ce serait une machine ou quoi que ce soit d'autre qui aurait pris feu, tout ça, oui, on peut raisonnablement penser que c'est un incendie criminel. Cette école, elle a déjà subi un peu quelques avanies, puisqu'il y a un chantier qui s'est arrêté pendant plusieurs mois par la défaillance de l'entrepreneur, du premier entrepreneur qui avait commencé les travaux. On était en pleine reprise, puisqu'un nouvel entrepreneur avait été choisi pour faire reprendre le chantier en cours et l'amener à son terme. C'est encore un gros temps de recul, des mois qui vont d'inconfort certainement pour les enfants, pour les enseignants. C'est rageant et désespérant en même temps.
3: Et la rentrée devrait avoir lieu comme prévu en septembre, c'est du moins ce qu'assure la mairie dans un communiqué. Olivier Galzi, le maire d'Avignon, qui annonce par ailleurs déposer plainte contre X. Dans la nuit de lundi à mardi, les policiers de la BAC ont interpellé et placé en garde à vue une personne susceptible d'être à l'origine d'un autre incendie qui a entièrement détruit deux véhicules, quartier Reine-Jeanne à Avignon. Les flammes ont également noirci une partie de la façade de l'immeuble qui est située à proximité. À noter que 10 massifs forestiers sont classés en vigilance jaune aujourd'hui, 4 de plus qu'hier, parmi lesquels les dentelles de Montmirail, la vallée du Rhône ou bien encore le massif des collines du pays Vaucons, des massifs qui se sont donc ajoutés à la liste établie par la préfecture. Le Vaucluse qui bascule aussi aujourd'hui en vigilance orange canicule. Les fortes chaleurs qui riment souvent malheureusement avec forte concentration d'ozone dans l'atmosphère, ce sera aussi le cas aujourd'hui, là aussi avec une vigilance décrétée par la préfecture. Des contrôles notamment de vitesse seront renforcés.
1: L'enquête se poursuit à Orange.
3: Après la découverte des ossements de 4 nourrissons et le corps d'un 5e lundi soir, la mère et son compagnon ont été placés en garde à vue hier matin. Marie B., 32 ans, a accouché à son domicile dimanche soir après avoir fait un déni de grossesse. Son compagnon, troublé par la nouvelle révélation tardive, avait alors fouillé le logement avant de retrouver une boîte contenant les restes humains. L'enquête pour meurtre sur mineur de moins de 15 ans est désormais confiée au parquet d'Avignon.
1: Orange, où une enquête publique se termine ce soir.
3: Enquête qui concerne un grand projet Orange Baie des Princes. Un promoteur souhaite installer un immense espace bien-être sur une ancienne carrière de l'étang avec un hôtel 4 étoiles et donc un espace de santé de 2500 m². Depuis avril dernier, les Orangeois sont appelés à donner leur avis, qu'ils soient pour ou qu'ils soient contre. Selon plusieurs habitants, ce projet risque d'être néfaste, notamment pour la biodiversité. C'est en tout cas l'avis de Thierry Joumard, qui habite à quelques mètres et qui est le président de l'association ADEO, Association Défense Environnement Orange.
5: Il y a pratiquement 350 espèces qui ont été identifiées sur le secteur. C'est plus que certaines zones qui sont déjà protégées. C'est un gros sujet parce que à partir du moment où il va y avoir des travaux, même si le porteur de projet affirme qu'il va limiter, il veut faire ça au millimètre, comme il dit lui-même, je ne veux pas croire qu'on puisse amener des engins de chantier, amener des camions, amener des équipes de travail, etc., des grues, sans porter atteinte de façon grave et voire irrémédiable aux espèces qui sont présentes.
3: Et de son côté, Emmanuel Purpan, c'est le promoteur, le porteur du projet Orange Baie des Princes, défend donc un projet qui prend, selon lui, en compte ces enjeux environnementaux.
6: On est sur un permis d'aménager qui est sur 15,3 hectares. Les emprises artificialisées ne dépassent pas 1,7 hectare. C'est-à-dire qu'en gros, il y a à peine un dixième de ce site qui sera aménagé. Tout le reste du site sera transformé en zone de protection de la biodiversité avec justement des bureaux d'études. Et justement, le projet se conçoit autour du site. Il se conçoit avec la nature et pour la nature. Et c'est pas du tout l'inverse.
3: Emmanuel Purpan, porteur du projet Orange Baie des Princes avec Anouk Caron. On en parle plus en longueur dans l'info d'ici. Ce sera dans une demi-heure.
1: Ouais, cette fois, c'est bien fini pour les 270 salariés de l'usine de pâte à papier Fibre Excellence à Tarascon.
3: Le tribunal de commerce de Toulouse a ordonné hier la liquidation judiciaire de l'entreprise, entreprise emblématique de la région d'Arles, fondée en 1951, alors sous le nom de Cellulose du Rhône. Coup dur, évidemment, pour l'entreprise, coup dur pour les salariés, mais aussi pour l'ensemble des fournisseurs et des sous-traitants, entre 5 et 10 000 personnes concernées. Laurent Grollet, vous avez rencontré les salariés toujours rassemblés devant l'usine.
7: Oui, c'est le cas de Jérôme.
8: Ben là, je vais sur mes 54 ans.
7: Et 15 ans que Jérôme travaillait pour Fibre Excellence.
8: Oui, j'ai peur. Une grosse crête. Pour moi, déjà, j'ai deux enfants. Ils sont grands, mais bon, c'est dramatique aussi parce que je pense que financièrement, je vais mal vivre.
7: Billet, lui, est plus jeune, employé d'une société de nettoyage.
9: La première fois que j'ai mis un pied ici, c'était en 2007.
7: Il perd, lui aussi, un emploi précieux.
9: Trois enfants, avec moi qui travaillais. Des crédits comme tout le monde, ça va être difficile. On ne s'attendait pas à ça. On espérait continuer ici. Il y en a, ils en ont pleuré et tout.
7: Devant l'usine, les salles Paris se relaie au rythme des 3-8, on joue aux cartes, on discute de l'avenir. Un avenir bien sombre pour Jean-Michel Bullinge de la CGT.
10: Soyons réalistes, sur le bassin d'Arles, les possibilités commencent à être restreintes. Peut-être envisager de déménager pour certains d'entre nous. Et voilà, c'est un impact pour le salarié, mais un impact pour toute sa famille.
7: Et le syndicaliste pense évidemment lui aussi à sa famille.
10: Moi, j'ai ma maison à 5 minutes de l'usine. Ma femme travaille sur le secteur. Mes filles sont scolarisées ici. J'ai acheté ma maison à Beaucaire et je ne me vois pas quitter le bassin de Tarascon. Pour moi, ce n'est pas quelque chose envisageable.
7: Des salariés toujours mobilisés dans l'espoir d'une hypothétique solution de rachat qui relève désormais du miracle.
3: Laurent Grollet, la région Sud appelle à réunir sans délai l'ensemble des acteurs pour examiner toutes les solutions permettant de préserver une activité industrielle à Tarascon. Et puis, un dernier mot d'un beau succès, celui des vélos électriques en libre-service. Record de fréquentation battu à l'occasion du Festival d'Avignon. Plus de 59 000 trajets réalisés, c'est une progression de 23% par rapport à juillet dernier. Au total, 200 000 km parcourus. On passe à la météo, Maxime, avec un temps qui n'est pas vraiment un temps à faire du vélo, en tout cas pour cet après-midi. Vaut mieux rester à l'ombre.
1: Oui, nous sommes en vigilance orange, vous l'avez dit, pour le phénomène canicule et ces températures qui vont donc grimper jusqu'à 38 degrés cet après-midi à l'abri. Imaginez donc en plein cagnard. 38 degrés pour Cucuron, pour Pertuis, pour Ville-sur-Ozon. C'est pas franchement mieux pour les autres communes. On est autour de 36 pour Avignon, pour Carpentras, pour Orange, Bolène, 36 degrés. Il fait donc chaud aujourd'hui, plus de vent et un beau soleil, un soleil de plomb, un soleil d'été. En ce 30 juillet, c'est reparti pour la canicule. Vous êtes nombreux à nous dire qu'il fait déjà chaud chez vous avec tous vos messages et vos belles photos. Tiens, je salue notre auditrice qui nous a envoyé une photo du sommet du Ventoux. Voilà, c'est Clotilde. Merci Clotilde. Alors elle nous dit que c'est Francine qui lui a envoyé la photo. Bon, c'est magnifique. Bah oui, Clotilde, elle a une amie, elle s'appelle Francine.
3: Ah d'accord.
1: Et Francine lui a envoyé une photo.
3: Et donc Clotilde la publie.
1: Exactement.
3: J'ai tout compris.
1: Voilà, c'est le lever du soleil au Ventoux. Rien que ça, ça en valait la peine quand même de passer 15 secondes pour expliquer cette photo. Il fait beau et bon au Ventoux, bravo. Magnifique soleil d'été, magnifique. 8h07, vous écoutez ici Vaucluse, bien sûr, on fait la météo et la circulation au 04 90 14 04 04.
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1: Allez, bon réveil, vous êtes au bon endroit, c'est sûr, chez vous. Merci pour votre fidélité, franchement. On a eu les chiffres, hein. Vous êtes plus nombreux, de plus en plus nombreux à nous écouter. Et ça, ça nous fait chaud au cœur. Franchement, merci. L'été est déjà réussi. Pour une Begin avec toi, c'est Marc Lavoine.

0: Marc Lavoine, et ça marche, hein, pour une Begin avec toi, chanson de 1983.
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0: À suivre avant 8h30, on vous présente un métier un peu surprenant, manager d'un centre-ville. C'est pas rien quand même, c'est avec Philippe Garcia. Un jour en Vaucluse, un métier à découvrir dans un instant. Mais d'abord, ambiance. Cher David Doba.
4: Pas oui, mal,
0: hein. Ça va bien, cette musique, j'aime bien. On va vous emmener au château, pas n'importe lequel, le château de Grignan, dans la Drôme provençale. Une visite exceptionnelle qui vous attend, avec même un petit verre de ce que vous voulez offert. Enfin, c'est vraiment une visite sympa. Ça sera avant 8h30, c'est un événement évidemment, et c'est un cadeau qu'on vous offre avec grand plaisir. À suivre donc, dans un instant, c'est pas vrai, Aude Razo, votre rendez-vous en Tiernac.
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0: Il est 8h13. Votre radio est utile, vous le savez, parce qu'elle nous aide justement, elle vous aide à y voir plus clair face à ces arnaques. Aude Razo, nos compagnons à quatre pattes, sont aussi des victimes des escrocs parce que vous avez trouvé sur les réseaux sociaux des vidéos dangereuses pour nos chiens.
9: Effectivement, et je ne parle pas de vidéos confidentielles que j'ai trouvées en fouillant très fort sur Instagram. Non, non, hein, je parle de vidéos qui font un carton.
10: Why the fuck is no one talking about this? This vet just saved me thousands of dollars.
9: Je fais la traduction, cette vidéo, je l'ai trouvée un peu partout, hein, sur des comptes français. Pourquoi personne n'en parle? Dit cette dame très fâchée, ce vétérinaire m'a fait économiser des milliers de dollars. Le vétérinaire en question, on le voit tout de suite après. C'est un monsieur, cheveux blancs, micro à la main, il a l'air de donner une conférence. Que dit-il? Eh bien, en gros, que les autres vétérinaires sont tous des escrocs et que pour éviter que votre chien ait des puces, il n'y a qu'à lui vaporiser du vinaigre de cidre. Contre les vers intestinaux, faites-lui manger des graines de citrouille. Pas besoin d'un médicament très cher. Sauf que, attention, la vidéo est truquée. Cette dame et ce prétendu vétérinaire sont des faux. La séquence est générée par intelligence artificielle et en plus, ce qui est raconté n'est pas prouvé scientifiquement.
0: Bon ben Aude, c'est quoi le but de cette vidéo alors ?
9: L'argent, c'est toujours l'argent, parce que vient le moment où, tiens, le soi-disant vétérinaire nous parle d'une poudre dentaire incroyable et 100% naturelle, très efficace pour éviter à notre chien des problèmes de dents. Ça tombe bien, il nous donne la marque. Et ça tombe bien aussi, on nous met le lien juste en dessous pour en acheter. 45€ le petit paquet quand même, hein, je suis allée voir, et je vous le donne en mille. Les spécialistes, les vrais, assurent que l'efficacité n'est pas prouvée non plus.
0: Elle s'appelle Aude Razo et grâce à elle, eh bien, on y voit beaucoup plus clair dans toutes ces arnaques. Merci en tout cas, Aude, il est 8h15. Oh oui, je veux du Barry White. Oh oui, je veux plonger dans les années 80. Eh bien non, je vous propose du Kill Williams, Come Back To Me. C'est presque du Barry White, c'est presque des années 80, sauf qu'on est dans les années 2000. Je vous dis à tout de suite.

0: Kenny Williams, c'était comme Back to Me, souvenir.
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0: Bonjour Philippe Garcia.
3: Bonjour Maxime.
0: Merci d'être là Philippe. Aujourd'hui, en ce jeudi, on parle des centres-villes, nos centres-villes qu'on aime bien quand ils sont animés, pour s'y balader, pour aller évidemment faire des boutiques dans les commerces, aller boire un coup en terrasse.
3: Ouais, et grosse difficulté pour nos petites villes, ou grandes villes d'ailleurs, dans le Vaucluse et partout ailleurs en France.
0: Oui, vous allez me parler de ce métier, je ne connaissais pas. La ville de Sorgues a pris les choses en main. Avec l'embauche de Sandrine Fournier, elle est manager de centre-ville.
3: Alors Sorgues, voilà arriver de nouvelles boutiques, cafés et restaurants avec terrasse. Depuis quelques semaines, quatre artisanes sont à l'honneur à l'Escale des Créateurs, boutique éphémère du 137 rue de la République. Visite avec Christian Rioux, il est adjoint en charge des activités commerciales à la ville de Sorgues. L'Escale des Créateurs fait partie de l'opération 1 euro par jour.
4: Oui.
3: Donc ça, c'est possible à Sorgues.
4: Ben c'est possible à condition que tous les partis soient partants pour cette opération-là.
3: Et ils sont sélectionnés, j'imagine. Vous ne faites pas venir n'importe qui à 1 euro, non ?
4: Tout à fait. Donc nous sommes en collaboration avec Initiative Terre de Vaucluse, donc l'intercommunalité, la ville. Et pour ça, nous avons fait appel à projet pour des créateurs qui se sont manifestés.
3: Parmi ces créateurs, il y en a 4 ici installés dans la boutique, l'Escale des Créateurs. Et il y a Oumi.
5: Bonjour Philippe.
3: Alors vous nous apportez une touche exotique mais vraiment classe hein, à travers des créations d'inspiration africaine. Hein,
5: exactement, c'est ça. Donc c'est du 100% coton. Donc inspiration wax, des robes, des jupes, 100% coton, c'est du wax. C'est un procédé d'impression, donc avec de la cire.
3: Il y a de la tendance aussi ou pas?
5: Ah oui, alors on va plutôt passer de ce côté-là.
3: Ouais.
5: Et là on est sur des kimonos qui sont faits en teinture végétale. Kimono teint au curcuma, à l'avocat, au thé et au henné, à l'oignon et à l'henné aussi.
3: Bon, à l'oignon sans le parfum.
5: Sans le parfum, bon, évidemment.
3: Bon, mais c'est très beau ce que vous faites.
5: Merci
3: là, c'est vous qui faites ces teintures sur le tissu là
5: Oui, je fais donc de A à Z. Je ne tisse juste pas le coton, mais sinon je prépare les teintures, je prépare mes patrons, je fais la coupe et je fais l'assemblage des vêtements. Donc on est quand même dans tout ce qui est récupération pour pas jeter les tissus. Je récupère mes chutes et j'en fais donc des chouchous et des bandeaux.
3: Donc là il y a un théâtre ici que je connais, j'y vais de temps en temps. Café, restaurant, qu'est-ce qu'il y a ici?
4: Alors,
3: pas très loin de la boutique.
4: Alors, nous avons le restaurant, café-restaurant La Détente. Juste à côté de Lucie et de celui-ci, il y a un commerce qui s'est libéré. Et là, donc, nous avons des porteurs de projet qui vont créer des bières artisanales avec des petits tapas là, pour faire des soirées sympas. Un bar qui datait des années 60, qui s'appelait le 20e siècle, qui est en train d'être réhabilité, qui va se transformer en bar des années 50, qui va s'appeler le Mustang.
3: Outre les créations textiles de Oumisso, qui assurait la permanence ce jour-là, l'Escale des Créateurs présente les articles déco et cadeaux personnalisés de l'atelier d'Émilie, les soins bien-être naturels Afia Naturel de Siam Belkizi, ou encore les Bissap Bio et jus d'hibiscus Kimia, créés par Mireille Desoji.
0: Bon, ça tourne évidemment, les artisans dans la boutique. Tout ça, vous le trouvez bien sûr dans le centre-ville de Sorgues. Le salon T aussi, qu'on salue avec Sarah Lee, un restaurant de viande et de poissons fumés. Bref, il y a plein de choses qui se passent donc avec Sorgues et notamment l'énorme marché qui envahit tout le centre-ville. C'est donc le dimanche 8h22. On joue les amis tout de suite pour aller au château de Grignan. Le château de Grignan dimanche 9 août. Donc ce dimanche, pour visiter le château, allez-y au moins une fois dans votre vie, c'est juste sublime. On est aux portes du Vaucluse dans la Drôme provençale, entre plaines et montagnes. Le château de Grignan qui est bâti sur un promontoire, un rocher, rocheux surtout. Vous êtes déjà allé, David Doba, au château de Grignan?
6: Alors pas du tout.
0: C'est magique.
6: Ah.
0: Vous avez des vignes, de la lavande. L'architecture, c'est de la Renaissance avec du classicisme français. Franchement, il est magnifique. Le château fort, justement, vous allez pouvoir le visiter. D'abord, celui du 11e, et puis ensuite, il a été transformé en Renaissance au 17e siècle avec une certaine marquise de Sévigné. Voilà, les lettres de Madame de Sévigné. C'était quoi le prénom de Madame de Sévigné? 04 90 14 04 04. Est-ce que c'était Marie, Clotilde ou Claire? Comment s'appelait Madame de Sévigné, au moins son prénom? Et ce pack pour 4 personnes est à vous pour aller visiter bien le château de Grignan. Vous avez même aussi une boisson qui est offerte par personne. Ouais, c'est cool, c'est un beau programme ça. Tu fais quoi ce week-end? Je vais au château de Grignan dans la Drôme provençale. D'ailleurs, on salue tous les habitants de l'enclave des Papes et les habitants de la Drôme provençale. Je sais qu'ils nous écoutent, ils sont nombreux. Dédicace tiens, à ma grand-mère qui habite à Réauville, à côté de Grignan. Voilà. Château de Grignan. Bonne chance, 04 90 14 04 04. Quel était le prénom de Madame de Sévigné? Marie, Clotilde ou Claire? Je vous dis à tout de suite, c'est à l'instant.

0: Alain Souchon, chouette souvenir, 1986. On part au château de Grignan, pas en Écosse. Château de Grignan dans un instant avec Sylvia, là tout de suite.
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0: 8h28, je vous salue Sylviane, bonjour.
4: Bonjour Maxime.
0: Merci d'être avec nous Sylviane, on est ravis parce qu'aujourd'hui on va se régaler. Je vous emmène en histoire, un voyage dans le temps, écoutez ça. Un pack pour 4 personnes, dimanche 9 août, pour aller visiter le château de Grignan avec même une petite boisson offerte par personne au cœur de la Drôme provençale. Le château de Grignan qui est bâti sur un promontoire rocheux qui surplombe le village et toute la vallée de la Drôme provençale. C'est pour vous Sylviane, il faut répondre à une petite question. Jean te dame. Comment s'appelait Madame de Sévigné?
4: Ben écoutez, je pense à Marie.
0: Oui, bravo. Bravo. Vous l'avez joué au hasard, vous avez dit ok, ou c'est vous le connaissez?
4: Non, mais c'est mon deuxième prénom en
0: c'est
4: fait.
0: Pas
4: non,
0: vrai.
4: Mais je plaisante.
0: Ah ben voilà. Marie de Rabutin Chantal, c'était Madame de Sévigné. Vous allez bien sûr retrouver cet univers, de l'univers de Madame de Sévigné, mais pas que. Et si toute l'histoire du château fort, de la Renaissance, vous allez vous régaler. Et surtout, vous y allez à quatre, quoi. Ça, c'est cool aussi.
4: Oui,
0: ça fait un chouette.
4: C'est formidable. Formidable cadeau, je vous en remercie infiniment.
0: Ben, ça nous fait vraiment plaisir. Nous, c'est nous qui vous remercions pour votre écoute. Voilà, je sais que vous êtes fidèle à ici
4: oui,
0: Vaucluse.
4: Absolument.
0: Bon, Château de Grignan, vous connaissez un petit peu?
4: Oui, j'habite pas trop loin, en fait, une vingtaine de kilomètres, mais je crois que des nouvelles salles ont été ouvertes.
0: Oui, c'est ça.
4: Et c'est vraiment un endroit magnifique. Vous en avez fait une description vraiment fidèle. C'est un endroit charmant, un tout point de vue.
0: C'est hors du temps. Oui, en effet, le deuxième étage du Château de Grignan, dédié à la vie de Madame Sévigné, a ouvert ses portes à la visite. Voilà, ça, c'est cool.
4: Formidable, on le connaît pas.
0: Ah bah super, je vous fais des gros bisous, Sylviane. Bon été.
4: Je vous embrasse.
0: À bientôt.
4: Auditeurs, au revoir, merci.
0: Merci, Sylviane.
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0: À la une de l'info d'ici, David Dobin.
5: Un projet immobilier et touristique qui divise à Orange un immense complexe verra-t-il le jour? C'est ce qu'on verra, nous, dans 90 secondes.
0: Oui, réponse après Valentine Notes, c'est le 90 secondes.
6: Des petites victoires sur le front des incendies. Le méga-feu de Gironde est toujours stable ce matin pour le 4e jour d'affilée. Dans le Var, l'incendie démarré hier soir à Brignoles est sous contrôle, selon les mots du maire. Et en Île-de-France, les pompiers ont fixé les reprises de feu dans la forêt de Fontainebleau. Et maintenant, qui pour les aider face à l'ampleur des incendies en France? Il n'y a plus suffisamment de monde dans les casernes. Le syndicat national des sapeurs-pompiers volontaires appelle tous les intéressés à se manifester. Secours, logistique, transport, administration, les compétences recherchées sont nombreuses. 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Du relogement des sinistrés à l'accueil des animaux perdus jusqu'au reboisement des forêts. 21 départements sont encore en vigilance orange canicule ce matin, du territoire de Belfort à l'est, aux Alpes-Maritimes et à la Corse au sud, alors qu'à l'ouest, le temps se rafraîchit. Météo France observe une baisse nette des températures. La croissance de la France, quasi nulle, elle atteint 0,2% au second trimestre selon l'INSEE, l'Institut National de la Statistique. Une reprise très timide, principalement due à un rebond de la consommation des Français au printemps. Le pire week-end de l'été sur la route approche, le chassé-croisé entre juilletiste et haussien. Bison Futé annonce un trafic extrêmement difficile. Dès demain, c'est noir pour les départs dans tout le quart sud-ouest.
5: Merci beaucoup Valentine Letès. L'info d'ici nous amène à Orange ce matin. Un promoteur immobilier souhaite créer au pied de la colline Sainte-Eutrope un gigantesque complexe touristique. Imaginez, hôtel, 4 étoiles, environ 120 chambres et puis un espace santé également, 2500 m². Alors forcément, eh bien, le projet divise. Une enquête publique a été ouverte fin avril. Les Orangeois, nous Caron, ont pu émettre un avis, qu'il soit favorable ou défavorable.
7: Parmi les opposants, Thierry Joumard, président de l'association Défense Environnement Orange, qui vit à quelques centaines de mètres au pied de la colline Sainte-Eutrope.
8: En face de nous, on a un décor très vert. Au centre de la carrière, c'est une zone sableuse, griseux-sableuse. C'est grâce à ça qu'il y a des habitats très sensibles qu'on ne trouve nulle part ailleurs en Vaucluse, pratiquement. Et la biodiversité qu'on retrouve sur ce type d'habitat est exceptionnelle, remarquable.
7: Et il craint que ce projet Orange Baie des Princes impacte cette biodiversité. Alors il souhaite préserver ce lieu.
8: Ce serait surtout dommage pour la collectivité, parce qu'on perdrait un des derniers éléments de paysage naturel et champêtre un peu dans Orange.
7: Il redoute aussi que ce projet d'urbanisation aggrave le risque d'inondation dans ce secteur sensible ou encore que cela augmente la circulation dans le quartier. Mais de son côté, Emmanuel Purpan, porteur de ce projet, explique qu'il a un véritable intérêt économique.
9: Notamment sur la ville, mais aussi sur le département, d'infrastructures et de capacités hôtelières capables en fait de retenir les touristes sur le territoire, mais pas uniquement aussi sur les périodes d'été. Et de permettre en fait de transformer une clientèle de passage en véritable clientèle de séjour qui pourrait désormais rayonner sur le territoire et non pas rester une demi-journée.
7: Il assure également que le lieu sera respectueux de la biodiversité et qu'une toute petite partie sera artificialisée. Au total, plus de 1600 contributions, favorables comme défavorables, ont été déposées dans le cadre de cette consultation publique.
5: Anouk Caron et la mairie dans tout cela, eh bien, elle ne souhaite pas s'exprimer pour le moment, en tout cas à ce stade. Elle veut conserver une position de neutralité sur le dossier. Le commissaire enquêteur, Maxime, rendra son rapport d'ici la fin du mois d'août.
0: Et elle a une journal de 9h.
5: La fin pour les salariés de Fibre Excellence à Tarascon. La justice a ordonné la liquidation de cette entreprise, pourtant historique, évidemment. Les salariés sont choqués et puis pas de doute pour la municipalité d'Avignon. L'incendie qui a détruit un bâtiment en construction à l'école des Grands Cyprès hier est d'origine criminelle. Une plainte contre X a d'ailleurs été déposée. La météo, Maxime. On rappelle, vigilance orange canicule désormais en Vaucluse.
0: Exactement, parce que cet après-midi, le thermomètre va grimper jusqu'à 38 degrés. On vous recommande évidemment d'être prudent parce que ouais, ça va vraiment... Et là, on est à l'abri, hein, 38 degrés. Donc imaginez en plein soleil. Essayez de rester le plus possible à l'ombre, au frais et de vous hydrater. Si vous avez des trajets à faire, on parlera du chassé-croisé, notamment ce week-end qui arrive dans le 16-19, mais aussi demain, toute la matinale. Ça va être compliqué sur les routes, donc pensez à prendre de l'eau, hein, évidemment. On parle de route, si vous le voulez bien. Ça roule bien, franchement, rien à dire. Tout va bien en Vaucluse, je compte sur vous. 04 90 14 04 04 si vous voyez un petit pépin sur la route. Pour l'instant, tout va bien. Le soleil donc pour la météo, je disais, et les températures donc jusqu'à 38 degrés à Cucuron ou encore à Pertuis et Ville-sur-Ozon. On sera autour de 35-36 degrés pour Avignon et Orange. Pas de vent, du beau soleil. Un mot quand même sur nos massifs forestiers avec ce risque, hein, feu de forêt assez important en Vaucluse. D'ailleurs, les massifs de Bollène-Huchot, du Pays de Vaucance, de Rasto-Kéran, de l'enclave des Papes aussi, de la Basse du Rance, du Comtat, du Cadenet-Ville-Laure, de la Vallée du Rhône, du Luberon et même des Dentelles de Montbirail. Tout ça n'est pas dit au hasard, hein. Ce sont évidemment la liste officielle des massifs forestiers placés en vigilance jaune pour feu de forêt par la préfecture. Ça veut dire quoi? L'accès est autorisé, mais plutôt conseillé le matin. Bon, entre nous, franchement, si on peut éviter d'y aller en ce moment, c'est pas plus mal, ça permet de préserver nos forêts. Je compte sur vous les amis, vous savez que votre radio ici Vaucluse vous accompagne évidemment toute la journée, et y compris dans l'air. En ce moment aussi, la préfecture du Vaucluse place le département du Vaucluse en jaune pour la pollution de l'air à l'ozone. Nous restons donc vigilants. 8h35.
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0: Oui, la bonne humeur dans un instant. Je vous raconte l'histoire de la garance, cette plante, avec intimement liée à un certain monsieur Jean Altin. Oui, avec Altin des Palus. Je vous raconte tout dans un instant. Et puis tiens, on aura l'honneur d'avoir avec nous tout à l'heure notre amie Séverine Ferrer qui présente le Vaison Night Fever. C'est un spectacle d'anthologie qui s'annonce à Vaison-la-Romaine le 2 août prochain. Mais pour l'heure, musique. Vous connaissez cette intro mythique, Bernard Lavilliers, qui aurait dû enregistrer cette chanson avec Catherine Ringer. Ça sera finalement Nicoletta. Bienvenue. 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

0: idée noire, Bernard Lavilliers à l'instant, 8h40, bienvenue.
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3: Maxime, on vous retrouve pour Le Saviez-vous, tous les jours une histoire à découvrir. Et aujourd'hui, eh bien, vous nous amenez le long du Rhône pour partir à la découverte d'une plante emblématique de notre région.
0: Oui, c'est parti, on se met le long de l'eau, fermez les yeux. On est bien là.
3: Ah ouais.
0: Vous la voyez cette barque, votre main qui touche l'eau, là, comme ça, délicatement. Et paf, un sciure. Non, soyons sérieux. Le long du Rhône, eh bien, c'est joué l'histoire d'une plante historique tout au long donc, de ce magnifique fleuve. Pour nous, le Vaucluse, c'est la garance. Avec son rouge intense, cette plante tinctoriale aux fleurs jaunes l'été et aux racines rouges comme le feu. La garance originaire du Moyen-Orient.
3: Et donc, vous me voyez venir, quel est le rapport avec le Vaucluse?
0: Eh bien, tout commence avec un homme, Jean Haïtin, né en 1701 en Arménie. Il grandit dans une famille diplomatique, germano-arménienne. Mais sa vue bascule au début du XVIIIe siècle, lorsque des tensions éclatent avec l'Empire ottoman et l'Empire germanique. Sa famille est massacrée et Jean réduit en esclavage. Il est contraint de travailler la terre, notamment... La garance. Après 15 ans de captivité, il parvient enfin à s'évader avec l'aide du consul de France. Ce dernier, intrigué par ses connaissances agricoles, le convainc de rejoindre la France. Et donc, en 1736, Jean Haïtin débarque à Marseille. Et selon la légende, il aurait même caché des graines de garance dans son bâton de voyage.
3: Est-ce qu'il y a un rapport entre Haïtin et Haïtin des Palus?
0: Oui, mais attendez, vous allez un petit peu trop vite. Ah. Notre Haïtin obtient en fait des terres dans la région de Castres. D'abord, c'est là-bas qu'il commence ses premières expérimentations. Mais c'est un échec. Il est ruiné. Il revient en Provence, déterminé à réussir. Et cette fois, c'est dans le Comtat venaissin, sur des terres humides et fertiles, grâce au Rhône donc, qu'il parvient à cultiver la garance avec succès. Son innovation attire rapidement l'attention. Les teinturiers s'arrachent la couleur rouge, éclatante qu'elle produit, et les premières garancières, c'est comme ça qu'on dit, voient le jour dans les palus, fournissant donc les manufactures locales. Pourtant, Jean Haïtin ne profitera jamais des fruits de son travail. Il est mort dans la misère. Ce n'est bien qu'après sa mort, à la fin des années 1790, que la culture de la garance connaît un essor spectaculaire qui apporte au Vaucluse une prospérité. Écoutez bien, les teinturiers d'Europe considèrent ce rouge comme inégalable, du moins jusqu'à l'arrivée des colorants chimiques au milieu du 19e siècle, qui va donc marquer le déclin de la production. On veut du rouge ? On pense garance, on pense Vaucluse. Tiens, le rouge comme les pantalons de nos soldats français jusqu'à la Grande Guerre. Ah oui, c'était ce rouge-là, voyant, il venait donc de chez nous. Ces soldats portaient la couleur garance vauclusienne.
3: Et aujourd'hui, alors, la garance, ça représente quoi?
0: C'est moins fort, enfin en tout cas c'est beaucoup moins fort, en fait quasiment inexistant. J'ai beau être positif dans ces chroniques et souvent raconter l'histoire, mais là c'est compliqué, on ne produit plus de garance. La faute, donc, on l'a dit, à ces colorants chimiques qui sont arrivés, la garance qui laisse quand même une empreinte encore durable dans la région. Jardin des Dons aussi. Et puis, bien sûr, la commune d'Haïtin des Palus qui se nomme ainsi pour rendre hommage à Jean Haïtin avec tous les emplois et l'argent qu'il a amené près de Monteux, Pernes et Entraigues qui portent donc son nom. Haïtin des Palus s'appelait les Palus, en fait. Hein, les Palus de Monteux. C'était un quartier de Monteux, Haïtin. Et c'est devenu donc une ville, une commune, en tout cas, à part entière. La garance reste une fierté du Vaucluse. Et à l'heure où d'anciennes cultures reprennent place, elle n'a certainement pas dit son dernier mot. La garance des teinturiers est revenue en 2023 avec un projet à Valgréas après 2 ans d'absence, toujours en expérimentation, donc sur 1 hectare.
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0: on est bien ensemble évidemment parce que on vous invite aussi aux plus beaux événements en Vaucluse. On vous a parlé de cet événement à Vaison là, qui sera le 2 où je vais arriver, hein, le 2 août prochain 20h30, c'est le Vaison Night Fever, la nuit des légendes. Et bien Séverine Ferrer arrive dans un instant parce qu'elle est, ce spectacle est présenté par Séverine Ferrer. Il y aura Billy Crawford, Tragedy, les L5, Boris, les To Be Free, les What's Up, bref, il y aura du beau monde. Et ben on vous explique tout dans un instant après cette magnifique chanson Fever Dream, Alex Warren. Allez, je prends un café, je me réveille, ça va bien se passer. Bienvenue, 8h45.

0: Alex Warren à l'instant avec sa chanson Fever Dream. On part dans les années qu'on aime bien, les Night Fever, avec les années 90-2000 tout de suite. Et Séverine Ferrer, c'est le Vaison Night Fever dimanche 2 août à 20h30, un spectacle ici Vaucluse avec Florent Mouillet.
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3: Bonsoir Séverine Ferrer.
4: Bon, c'est trop gentil, bonsoir à tous, ça fait plaisir.
3: Le Théâtre Antique de Vaison-la-Romaine, une soirée d'été, des milliers de spectateurs dans le public. On est sur quelle émotion là pour vous, Séverine Ferrer?
4: Alors déjà le lieu est absolument magique. Donc l'émotion, quand de toute façon tu te produis dans un lieu qui a une histoire, qui est chargée, déjà ça te procure quelque chose de très très fort.
3: Ouais.
4: Parce que les murs, bah forcément, transpirent des tas de choses et des superbes vibes. Et puis en plus, on vous a prévu mais une scénographie de fou, des danseurs, des lumières. C'est complètement dingue. Et puis comme vous les avez cités, évidemment, tous ces artistes qui ont marqué les années 90-2000 qui seront avec nous. Non, franchement, je pense que la soirée s'annonce très, très, très prometteuse. Et vraiment, pour les avoir croisés, puisqu'on se croise régulièrement, on a hâte, vraiment.
3: Le Vaucluse, vous, Séverine Ferrer, une terre que vous connaissez un petit peu. Je crois que vous êtes notamment déjà venue à Vaison.
4: C'est toujours un petit peu le problème quand on est, moi je suis aussi beaucoup, alors évidemment, hein, j'anime, je suis à la radio, je fais des pièces de théâtre, etc. Donc quand on joue, on se produit dans différentes villes, on s'arrête, on nous ramène tout de suite à la salle, on répète, on repart le lendemain, enfin donc on
3: n'a
4: pas l'occasion, ouais. Voilà, ça va très vite, mais en l'occurrence j'ai beaucoup fait le Festival d'Avignon, évidemment. Ouais. Et c'est une région que j'adore et j'y viens régulièrement. Alors même si je ne joue pas, j'avoue que je viens voir les copains l'été quand ils jouent eux à Avignon.
3: Je le disais, vous présentez ce concert du 2 août avec plein de stars des années 90-2000. Il y a un groupe ou un artiste qui vous a marqué plus qu'un autre dans ces années-là?
4: Oh là là, c'est difficile comme question, non?
3: Ouais.
4: Non, mais évidemment, forcément, ils sont tous... l'avantage des années 90-2000, c'est qu'il y a une telle richesse musicale. Il y a eu l'explosion des groupes de pop comme Oasis, comme Green Day, enfin comme tout Keane. Enfin oui, il y en a eu des tas. Et puis à côté de ça, il y avait aussi les boys bands comme les Worlds Apart qui ont complètement été adoptés par le public français. Mmh. Il y a eu les To Be Free quand Franck, Adèle et Philippe sont arrivés, c'était une explosion. Il y a eu les G-Squad, les Alliages. Enfin voilà. Il y avait une telle multitude, s'il fallait n'en garder qu'un seul qui a vraiment marqué ces années-là, j'ai presque envie de vous dire les Worlds Apart, mais en même temps, ils ont tous marqué cette décennie.
3: Mmh.
4: Donc, c'est un petit peu compliqué. Après, évidemment, toutes les artistes qui ont marqué, ce sont les Queen, comme Britney Spears, Christina Aguilera, Miley Cyrus, et Avril Lavigne, enfin, il y en a une multitude, Jennifer Lopez, Janet Jackson, enfin voilà, elles sont nombreuses, mais c'est vrai que c'est vraiment une période très très riche musicalement parlant, donc forcément tout le monde s'y retrouve et c'est un vrai bonheur d'avoir tous ces artistes réunis, Billy Crawford qui a aussi lui marqué toute une génération, les Tragédies, les L5 incroyables, Boris qu'on ne présente plus et qui évidemment nous a enchanté nos années 90-2000 et puis évidemment To Be Free chez Squad avec Franck et Chris, donc ouais. Non, on est ravis, en tout cas je pense que la prog est très très chouette et en plus je vous prépare des petites surprises.
3: Ah.
4: Je ne vous en dis pas plus, mais non, je crois que ça va être super
3: sympa. On aurait aimé un avant-goût, hein. Je vous le cache pas, c'est vrai, une Ferrer. Si vous aviez un avant-goût.
4: Un petit avant-goût, on va s'amuser, je vais faire partie du public. Ah. Voilà, je vous réserve des petits trucs sympas et je pense qu'on va passer une belle soirée dans les années 90-2000.
0: Séverine Ferrer, notre invitée, évidemment, aujourd'hui avec Florent Mouillet. Merci à tous les deux. Donc Séverine, on la retrouve sur la scène du Théâtre Antique de Vaison. On vous a évidemment offert les places pour le Vaison Night Fever qui aura lieu ce dimanche 4 août, n'importe quoi, qui aura lieu le 2 août, c'est ça, le dimanche 2 août à 20h30, c'est la nuit des légendes et c'est le concert événement ici au Vaucluse. 8h51, dans un instant c'est notre docteur qui arrive, on va parler des tatouages et été, des fois ça fait pas bon ménage, on a plein de conseils justement à vous donner. Bon, il va 8h52, Pierre Bachelet.

0: Pierre Bachelet à l'instant avec ici Vaucluse. On va tout de suite accueillir notre docteur, le docteur Kierzek. Bonjour docteur, comme chaque matin cet été on le passe en pleine forme sur votre radio ici et grâce à vos conseils santé. Ce matin on parle des tatouages.
1: Bonjour à toutes et à tous, les beaux jours sont là, les t-shirts se raccourcissent et vos tatouages s'apprêtent à sortir de leur hibernation. Mais attention, le soleil, lui, n'a aucune pitié. Alors je vais être très clair, un tatouage tout frais que vous venez de faire, c'est comme une glace dans le désert, ça fond, ça part en vrille, ça laisse des traces, c'est une très mauvaise idée. Un tatouage récent, c'est une plaie ouverte. L'aiguille du tatoueur a transpercé la peau, laissant derrière elle des milliers de petites lésions, des micro-lésions. Et le soleil, lui, va brûler la surface, un coup de soleil, déshydrater la peau et surtout aggraver la formation de croûtes, de cicatrices et de boursouflure, sans parler du risque d'infection. Bref, un tatouage exposé trop tôt, c'est un dessin qui peut perdre ses couleurs, devenir flou ou même cicatriciel. Donc même si vous avez envie de le montrer, la seule et unique solution, c'est de le cacher ce premier été. On le couvre d'un vêtement ample en coton ou d'un pansement stérile et on attend patiemment. La règle d'or, c'est au moins un mois sans exposition directe et en réalité, la cicatrisation superficielle prend 2 à 3 semaines, mais la cicatrisation complète de la peau, ça dure plusieurs mois. Donc on se protège, t-shirt, manches longues, ombre, et au bout d'un mois, si la peau est bien lisse, là on peut commencer à appliquer la crème solaire indice 50+.
0: Ok, et pour les tatouages anciens?
1: Même pour les tatouages anciens, le soleil reste un ennemi silencieux. Avec le temps et les expositions répétées sans protection, les rayons UV dégradent les pigments, notamment les couleurs claires comme le rouge, le jaune ou le orange. Ça peut pâlir, ça peut virer au brun. Donc la peau tatouée vieillit aussi plus vite. Elle se dessèche, s'affine et les contours du dessin s'estompent. Pour préserver l'éclat de votre encre, appliquez systématiquement une crème solaire indice 50+ sur le tatouage dès que vous vous exposez. Renouvelez l'application toutes les 2 heures et n'oubliez pas qu'un vêtement en tissu anti-UV reste la meilleure des protections. Un tatouage, ça s'entretient. Hydratation quotidienne, protection solaire, c'est vraiment les deux clés pour qu'il reste beau le plus longtemps possible. Je résume, un tatouage récent, on joue la carte de l'ombre et du vêtement, et un tatouage plus ancien, on sort la crème SPF 50+. Et rappelez-vous, en cas de coup de soleil sur le tatouage, rincez à l'eau fraîche, hydratez et surtout ne grattez pas. Et s'il y a des cloques qui apparaissent, je vous conseille de consulter votre médecin. Allez, bon été, bonne santé, à l'écoute d'ici bien sûr.
0: Super, merci de nous voilà rassurés. C'est le docteur Kierzek, évidemment, à réécouter sur notre appli ici et sur ici.fr.

0: faire 8h58, bientôt les infos de 9h, mais d'abord saluons l'homme qui va vous accompagner jusqu'à midi, c'est Mathieu Doucet, bonjour.
1: Bonjour Maxime, bonjour à toutes et à tous.
0: Vous allez bien, le blanc vous va ravir.
1: Vous avez vu ça?
0: Ouais, c'est une belle couleur d'été ça.
1: Ah bah tant mieux, j'ai pris un petit peu de couleur en plus, voyez, donc
0: bon, ça je dirais pas non plus ça quand même, mais...
1: Vous n'appelez pas ça un bronzage vous?
0: Non. Non.
1: Ah bon, non, d'accord.
0: Et vous avez des tatouages?
1: Non, pas du tout.
0: Bon, très bien. Allez, on enchaîne. Oui. On va parler de quoi entre 9h et 10h?
1: Nous allons estimer les objets qu'il y a chez vous à la maison.
0: Ah,
1: et surtout,
0: vrai.
1: Vous donner des conseils grâce à notre antiquaire, Caroline Ponce, pour repérer s'il y a un trésor, justement, dans votre grenier.
0: Parfait. Et à partir de 11h, restez connectés, les amis. Enfin, surtout, écoutez-nous et jouez au 04 90 14 04 04 parce que vous nous faites gagner un sacré objet. Hein.
1: Ah ben, l'indispensable quand on part à la plage, au pique-nique, la glacière, siglée ici, Vaucluse.
0: Et j'adore. Pour ça, elle est vintage en plus.
1: Elle est vintage, elle est très belle. Elle va avec tout, c'est ça qui est bien. Et je vous le dis simplement, nous jouons avec des mots qui manquent dans des chansons. Elles sont masquées, ce sont les grands tubes de la chanson française. C'est à vous de retrouver le mot qui manque, tout simplement.
0: Voilà. Belle journée, je vous dis à demain.
1: 6h.
0: 6h, on sera là.
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1: Je vous souhaite une très bonne matinée. Ici Vaucluse, il est 9h. L'info ici en Vaucluse, David Doba, dans l'affaire des corps de bébés retrouvés à Orange, la mère et son compagnon ont été placés en garde à vue.
3: Et les policiers cherchent à comprendre ce qui a pu se passer derrière les murs de cet appartement situé à proximité du théâtre antique, alors qu'une autopsie a été pratiquée hier sur le corps d'un des bébés, Adèle Bossard.
4: Marie B, la mère de famille de 32 ans, a été placée en garde à vue tôt hier matin. Les enquêteurs ont attendu qu'elle sorte de l'hôpital après son accouchement dimanche pour pouvoir l'entendre. Et son compagnon a lui été interpellé quelques heures plus tard dans la matinée pour être auditionné. Leurs interrogatoires doivent permettre de comprendre ce qui est arrivé aux 5 bébés dont les restes ont été retrouvés dans l'appartement, emballés dans des sacs, puis placés dans des boîtes en carton entreposées à proximité de la chambre des parents. Une première autopsie a eu lieu hier, mais elle ne permet pas de dire ce qui est arrivé au nourrisson examiné, de dire par exemple s'il a reçu des coups et s'il était mort ou vivant à la naissance.
3: Adèle Bossard, le parquet de Carpentras s'est dessaisi au profit de celui d'Avignon qui mène désormais l'enquête pour meurtre sur mineur de moins de 15 ans.
1: Autre lieu, autre enquête.
3: Celle ouverte hier après l'incendie qui a détruit un bâtiment de 600 mètres carrés en construction à l'école des Grands Cyprès dans le quartier de la Rocade. Bâtiment qui devait accueillir à terme une cité éducative. Sans même attendre les conclusions de l'enquête, le maire d'Avignon, Lévi Galzi, affirme que ce feu semble être d'origine criminelle. Il annonce d'ailleurs déposer plainte contre X. Toujours est-il, Dimitri Morgado, que cet incendie retarde encore un peu plus, s'il le fallait, un chantier lancé en 2024.
5: Ces travaux, cette école en a bien besoin, selon Khalid El Youssoufi, conseiller municipal LFI à la mairie et instituteur dans l'établissement.
6: Pour vous donner un petit exemple, pendant la canicule de juin, il y a l'alarme incendie qui ne cesse de se déclencher à cause de la chaleur au deuxième étage, donc c'est invivable et pour les enfants et pour les enseignants et pour le reste de l'équipe éducative.
5: Sauf que depuis 2024, les retards et les galères s'enchaînent. Cet incendie va encore tout décaler. Amel habite le quartier, elle a deux enfants scolarisés au Grand Cyprès.
7: La toiture, elle a même pas une semaine en fait. Ils ont fini de mettre l'isolant, de mettre la tôle. Et puis nous, riverains, avec les travaux qui commencent à perdurer, c'est un peu chiant, quoi. Le bruit, nous, pour se reposer, c'est vraiment horrible, quoi.
5: Le député LFI Raphaël Arnaud est venu sur les lieux de l'incendie. Il espère que ces travaux vont pouvoir reprendre rapidement.
8: En tout cas, c'est sûr que ça fait beaucoup pour les parents d'élèves. Et en premier lieu, d'ailleurs, pour les élèves qui vont, on l'espère, être dans les meilleures conditions pour la rentrée. En tout cas, il faut que tout le monde s'engage à ça.
5: Le bâtiment qui a brûlé devait servir dans un premier temps à recevoir les enfants de la maternelle, puis ceux de l'élémentaire pendant les travaux dans leur classe, ce qui ne sera donc pas possible avant plusieurs mois.
3: Dimitri Morgado et la rentrée qui devrait avoir lieu comme prévu en septembre, c'est du moins ce qu'assure la mairie dans un communiqué. Hier, la police municipale de Bolène a été alertée par la gendarmerie nationale de l'arrivée possible sur la commune d'un véhicule ayant refusé d'obtempérer sur l'autoroute. Après localisation, notamment grâce aux caméras de la ville, eh bien les agents ont pu interpeller le conducteur qui était bien connu des services de police. Justement, en parlant d'obtempérer, de refus d'obtempérer. Sachez qu'il y aura un nouveau procès pour celui qui s'est terminé par la mort d'une personne à Monteux en septembre 2025. Un conducteur de SUV, un carpentracien de 23 ans, tout juste sorti de prison, avait pris la voie rapide à contresens pour échapper à un contrôle de police. Il avait mortellement fauché un jeune de 21 ans qui sortait du travail. Il a été condamné la semaine dernière à 9 ans de prison, mais le parquet de Carpentras, qui fait donc appel, en demandait 13.
1: Ça y est, eh oui, c'est un autre tour.
3: Oui, le Vaucluse passe aujourd'hui en alerte orange canicule, conséquence 10 massifs forestiers classés en vigilance jaune. Aujourd'hui, les dentelles de Montmirail, la vallée du Rhône, bien encore les massifs de collines du pays. Vaucon s'ajoute donc à une liste établie hier par la préfecture. À cause de ces fortes chaleurs, les polluants, eux, se cumulent dans l'atmosphère. Nouvelle vigilance donc concernant la pollution à l'ozone, avec une préfecture qui devrait renforcer les contrôles et anti-pollution et de limitation de vitesse sur les routes. Et puis à noter que dans le Var, plus de 600 personnes ont dû être évacuées hier soir, après le départ d'un nouveau feu au sud-est de Brignoles. Et puis j'ajoute qu'en forêt de Fontainebleau, et bien là aussi un nouveau départ de feu hier après l'incendie dramatique du début du mois de juillet.
1: La fin d'une usine historique.
3: Fondée en 1951 sous le nom de Cellulose du Rhône, usine que l'on connaît depuis quelques années sous le nom de Fibre Excellence. Hier, le tribunal de commerce de Toulouse a décidé de placer donc l'usine en liquidation judiciaire. Alors après que les salariés évidemment sont sous le choc. C'est le cas de Jérôme qui travaille depuis 15 ans chez Fibre Excellence. À 54 ans, il prend conscience que son avenir va être compliqué.
9: Ben là, je vais sur mes 54 ans. Oui, j'ai peur. Une grosse crainte. Pour moi, déjà, j'ai deux enfants. Ils sont grands, mais bon, c'est dramatique aussi parce que je pense que financièrement, je vais mal vivre. Si on perd son emploi, de suite, on sait très bien que c'est la case départ. C'est France Emploi, c'est recherche, c'est des boulots qui ne vont pas aboutir. Mais à 54 ans, c'est très dur pour moi. En général, on est sur la voie de garage à cet âge, malheureusement. J'en suis conscient vraiment et ça m'inquiète. Vraiment, ça m'inquiète. Je commence à bien dormir, voilà. À mal le vivre, voilà. Depuis quelques jours.
3: Et au-delà des salariés, la fermeture de Fibre Excellence à Tarascon touche également les sous-traitants. On parle de 5 à 10 000 personnes concernées. Et puis, l'historique Avignon Volleyball se réinvente. Le club était en difficulté financière. Il n'a plus reçu de subvention de la nouvelle municipalité. Il s'est donc placé en liquidation judiciaire. À la place, un nouveau club a été créé. Le statut a été déposé et accepté par la préfecture. Club qui sera prêt, nous dit-on, dès la rentrée de septembre. La météo, Mathieu, avec cette vigilance orange canicule sur le département et ça va durer plusieurs jours.
1: Oui, je vous le confirme, David, parce que pour demain, nous aurons toujours cette vigilance orange canicule qui est donc activée pour toute la journée déjà de ce jeudi, avec 37 degrés cet après-midi à Carpentras, à Cavaillon, 36 degrés à Vaison-la-Romaine, 34 degrés à Avignon et sur le plateau d'Albion, on aura un léger vent de sud-sud-ouest qui soufflera dans le ciel du soleil et vigilance orange canicule parce que la nuit prochaine, les températures ne descendront pas sous les 22 degrés et demain à nouveau jusqu'à 37 degrés.
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1: Là, vous voyez, c'est un peu le meilleur moment de la journée. Vous ouvrez les fenêtres, vous faites couler le café, vous vous mettez dans le jardin, si vous avez la chance d'en avoir un, ou sur la terrasse, et puis hop, vous montez le son. Parce que toute la matinée, on va partager vos chansons et vos artistes préférés. Et on commence avec Michel Berger, il n'y a pas de honte.

0: Merci de commencer la matinée avec votre radio ici Vaucluse. Je suis sûr que vous avez chez vous un objet dont vous vous êtes déjà dit un jour, est-ce que ça vaut quelque chose ça? Est-ce que je le garde? Est-ce que je le jette? Eh bien ce matin dans Bienvenue chez vous, nous avons une spécialiste qui va vous apporter justement la réponse. Elle s'appelle Caroline Ponce, elle est antiquaire. Elle intervient régulièrement chez nous pour expertiser vos tableaux, vos meubles, votre vaisselle. Mais comment savoir d'un simple coup d'œil, déjà là, à la maison, si un objet peut avoir de la valeur? Caroline Ponce a partagé il y a quelques semaines ses conseils avec vous.
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0: D'ailleurs, vous me disiez, Caroline, que là, c'est le bon moment. Il fait chaud, ben, on va aller se mettre au frais, on descend à la cave.
3: On descend à la cave, on va fouiller dans ses cartons. Combien sommes-nous à avoir entassé des choses qu'on a complètement oubliées? C'est le moment de sortir ces objets. Je vais vous donner un petit peu le mode d'emploi pour savoir les reconnaître et puis peut-être détecter une valeur.
0: Quand on est à la cave, Caroline, qu'est-ce qui doit attirer notre regard pour se dire, tiens ça, peut-être que c'est intéressant?
3: Oui. Alors, qu'est-ce qui va attirer notre regard? Déjà, on va regarder l'ancienneté. On va se dire, tiens, ça fait un petit moment quand même que c'est là. Et ce que je dis souvent à mes clients, c'est que lorsque ce sont des choses dont on a hérité de ses grands-parents, de ses arrière-grands-parents, on a déjà plus de chances de son côté, puisque évidemment, il y a l'ancienneté qui fait que probablement la valeur peut être là. Ceci étant, je donne toujours une indication que je tiens à répéter, ne jetez rien. J'ai des clients qui me disent, ah, mais ça, je l'ai jeté, Caroline, c'était une assiette qui avait été rapportée par mon arrière-grand-père de Chine, mais elle était cassée en deux, je l'ai jetée. Ouh là là là là, quel dommage. Faites attention aussi aux objets cassés, faites intervenir un œil d'un expert, parce que parfois, hein, pas toujours, mais parfois, on peut quand même aussi gagner de l'argent avec des objets historiques qui restent quand même des objets que l'on peut vendre. Donc attention, on retourne les objets, on regarde les signatures, on se demande d'où ils viennent, et puis surtout, on demande conseil à un spécialiste.
0: Et bien oui, après on se dirige vers un spécialiste, et vous avez de la chance ce matin, parce que notre spécialiste, c'est Caroline Ponce, qui est antiquaire, et qui, il faut le rappeler, vient souvent nous voir en Vaucluse, hein. Vous venez ici pour vos affaires.
3: Bien sûr. Absolument, j'y suis à peu près une fois toutes les 5 semaines. D'ailleurs, je remercie une auditrice de la dernière fois, Mathieu, qui m'attend et qui m'a contactée pour me présenter une table de Capron, signée Capron, un très joli modèle. Et je la remercie, je sais qu'elle suit notre émission ici Vaucluse et qu'elle adore nous écouter.
0: Caroline Ponce, on va la retrouver dans quelques minutes. Elle est antiquaire, Caroline, elle expertise vos meubles, vos tableaux, vos bijoux, la vaisselle également à la maison. Et elle va expertiser le trésor qui se cache peut-être chez Marie-Françoise, qui est à Rognona. D'abord, ça fait mal, c'est Vita qui le chante. Je vous souhaite une belle matinée et belles vacances, si vous avez la chance d'en prendre. À tout de suite.

0: Petit extrait de son dernier album qui s'appelle Charlotte Vita, ça fait mal. Merci de commencer la journée avec votre radio, ici Vaucluse. Et ce matin, on fouine dans vos placards, dans vos greniers, pour découvrir s'il y a ou pas un trésor. Bah oui, on aimerait tous tomber là-dessus, parce que c'est toujours des pépettes en plus. Ça met du beurre dans les épinards. Bah justement, Marie-Françoise de Rognona a voulu vérifier si elle avait à la maison un objet qui valait de l'or. Elle a appelé Caroline Ponce, notre antique. Alors, simple objet ou vraie pépite?
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0: Marie-Françoise qui est à Rognona. Bonjour Marie-Françoise.
3: Oui, bonjour, bonjour Caroline.
4: Bonjour Marie-Françoise.
3: Voilà, ben j'ai hérité ça parce que pendant des années, je me suis occupée d'un voisin qui ne pouvait pas marcher. Je lui ai fait ses courses et offert cet objet. Voilà.
4: Alors, c'est un objet, me semble-t-il, là j'ai reçu votre photo, on est en train de regarder, en laiton, c'est bien ça, en laiton, c'est une boule qui s'ouvre en deux, en fait c'est ce qui était pour à l'époque pour mettre de l'encens, en fait ce sont tout simplement des boules en laiton que l'on ouvre et on disposait soit des herbes, soit de l'encens, et puis par toutes les petites ouvertures, ça laissait justement sortir les odeurs. Alors, il y a un corps qui fait penser à des végétaux, on peut le dire comme ça, un peu végétalisé. Donc, ça, je pense que ça date des années 60. On est vraiment dans les années 60. Il y a eu beaucoup d'objets comme ça fabriqués en laiton. Alors, c'était soit fabriqué en France, soit ça pouvait venir de l'étranger. En termes de valeur, on n'est pas très très élevé. Ce sont typiquement les objets qu'on peut acheter sur les brocantes. Souvent, on retrouve tous ces objets dans des caisses. Alors, moi, je trouve que ça a quand même une utilité. Vous n'avez pas envie de la garder pour l'utiliser vous-même?
3: Ah, mais je veux la garder parce que c'est très beau comme objet. J'adore tout ce qui est laiton.
4: Vous avez vu un petit peu, Marianne, le travail même de la petite coupe, puisque c'est posé sur une petite assiette.
3: Qui a trois petits pieds dessous.
4: Exactement, qui a trois petits pieds, on voit, et tout est ouvragé, tout est vraiment dessiné, c'est très floral. Je trouve que c'est un très bel objet. En valeur, moi je dirais autour de 100, 120 euros. Voilà, faut rester quand même un petit peu vigilant. Mais je trouve que c'est vraiment un sublime objet et utilisez-le. Voilà mon conseil.
3: Ah oui, vraiment, parce qu'il n'est absolument pas abîmé, il n'y a pas d'endroit qui soit un peu défoncé, il est parfait.
4: Alors voilà, vous allez pouvoir embaumer votre maison, Marie-Hélène, je pense.
3: Avec du romarin, du thym, du jardin.
4: Oh là là,
0: en Provence, quand même.
4: Ça fait envie, ces senteurs provençales.
3: Ou de la lavande.
0: Merci.
4: Merci, Marie-Hélène. À bientôt.
0: Et c'est Martine de Lille-sur-la-Sorgue qui nous passera un petit coup de fil d'ici quelques minutes pour elle aussi découvrir s'il y a chez elle ou non un trésor grâce à l'expertise de Caroline Ponce qui est antiquaire. D'ici là, nous, on va revenir à l'été 2016 avec le DJ Kungs qui, cette année-là, signait le tube This Girl.
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Sophie avec Kungs, These Girls. On va faire un petit bond dans le temps et se souvenir d'une très belle chanson de Renaud dans mon HLM. Et je vous retrouve juste après. On a encore des conseils à vous donner dans Bienvenue chez vous ce matin pour aller fouiner dans le grenier et voir s'il n'y aurait pas un trésor qui s'y cache. C'est Caroline Ponce qu'on va retrouver. C'est notre spécialiste antiquaire dans moins de 5 minutes.

0: sur l'album Marche à l'ombre en 1981. Renaud, dans mon HLM. 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
0: Ici Vaucluse que vous écoutez dans la voiture en ce moment. Vous êtes au volant, vous arrivez de Neuve dans les Bouches-du-Rhône, direction Avignon. Vous êtes ralenti dans ce secteur, c'est le secteur de Bompas. 3 à 4 minutes en plus sur votre temps de trajet dans ce secteur. Où le chantier d'ailleurs de réaménagement de Bompas se poursuit. Il y a une bonne nouvelle pour les automobilistes qui quittent l'autoroute A7 au péage Avignon Sud, puisque depuis hier, il y a une bretelle d'accès direct à la voie rapide vers Avignon qui a été ouverte et qui vous permet d'éviter le carrefour giratoire. Donc vous allez gagner un petit peu de temps. Ailleurs en Vaucluse, ce matin, ça roule sans difficulté. Je vous rappelle que le Vaucluse est en vigilance pollution par l'ozone aujourd'hui en raison de fortes chaleurs. Donc attention, vous risquez de croiser sur le bord de la route des contrôles de gendarmerie et des contrôles notamment pour vérifier le respect des limites de vitesse. Vous avez une info à nous faire remonter, vous qui êtes au volant, passez-nous un petit coup de fil ou envoyez-nous un message sur WhatsApp. Dans les deux cas, c'est le même numéro, 04 90 14 04 04. Ici, on fait la route ensemble.
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0: Vous savez quoi, vous allez encore chanter. Oui, parce que celle-ci, vous la connaissez par cœur. Mylène Farmer, pourvu qu'elle soit douce, nous ramène en 1988.

0: si vous avez à la maison un objet qui dort dans une armoire, vous passez régulièrement devant et lorsque vous le regardez, vous demandez s'il a une petite valeur quand même. Bah, c'est exactement la question que s'est posée Martine il y a quelques semaines. Elle écoute ici Vaucluse à Lille sur la Sorgue. Elle a appelé notre spécialiste antiquaire Caroline Ponce pour en avoir le cœur net.
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0: Bonjour Martine.
3: Bonjour Martine.
4: Bonjour Caroline, bonjour à vous deux en fait.
0: On vous écoute Martine, on veut tout savoir.
4: Et voilà, je vous ai envoyé sur WhatsApp la photo de petit vase là, que j'ai
3: Absolument.
4: Eu en 1970.
3: Oui.
4: Voilà.
3: Si vous avez eu en cadeau Martine, racontez-nous, on aime les histoires nous. Hein.
4: En fait, c'était un copain, mon ex-mari, juste avant notre mariage, il nous avait offert ces deux petits vases qu'il avait acheté en brocante, voilà.
3: Alors, on peut les décrire quand même pour tous les auditeurs. C'est deux vases de forme chinoisante, hein, puisque ils ont justement aussi un décor ce sont des cerisiers, à mon avis, des branches de cerisiers. Donc, je dis chinoisant, mais c'est peut-être plutôt japonisant, puisqu'on a des branches de cerisiers en fleurs.
4: Voilà.
3: Ça reprend en fait cette forme de vase. Alors, on les trouve bien sûr en Chine, mais aussi au Japon, en Asie, en général, cette forme comme ça, très sobre, très élégante. Il y a un réau avec un petit filet d'or qui souligne ce joli décor qui est très polychromé. Il y a plein de couleurs, il y a du rouge, du jaune, du bleu, c'est super joli. Et ils sont marqués. Donc on disait tout à l'heure, Mathieu, souvenez-vous, comment on fait pour détecter un objet, sa valeur, on l'étudie, on regarde la qualité du décor. Là, ça me semble plutôt, on va dire, une application, on va dire, des années 50, me semble-t-il. Vous voyez, parce que le réau d'or, il est vraiment assez simplement posé. On n'est pas sur de l'or fin comme à l'époque du 19e. Donc, ça reste une production qui a été faite pour le marché de l'export. On fabriquait et on exportait à l'époque. Donc, ça arrivait en masse, par bateau, et c'était vendu dans des boutiques à Paris et ailleurs, dans toute l'Europe, de décoration. La marque l'indique d'ailleurs. Hein, vous avez un petit cachet en dessous, Martine, qui indique que c'était une fabrication, justement, pour le marché de l'export et pour faire un peu rayonner cet art asiatique dans toute l'Europe. Et c'est charmant, en valeur, on va dire, entre 50 et 80 euros la paire. Voilà, ça reste des objets décoratifs, mais attention, ça aurait pu être des vases extrêmement anciens avec une autre marque et peut-être là une vraie surprise. Voilà,
4: je vous remercie beaucoup.
3: En tout cas, ils sont très beaux.
4: J'ai appris beaucoup de choses. Merci beaucoup.
3: Tant mieux, Martine. Au revoir.
4: Merci. Au revoir.
3: Bonne journée.
0: Notre spécialiste antiquaire Caroline Ponce qui vient régulièrement ici en Vaucluse. Vous pouvez faire appel à ses services. Elle vient chez vous pour estimer vos objets. Lui, c'est l'une des plumes de Nicolas Canteloup. C'est un sniper de haut vol. Il a le sens de la formule et de la répartie. Et il s'appelle Philippe Cavrivière et il monte sur scène pour la première fois. Ça s'appelle son spectacle. Tu crois que c'est une bonne idée? Vous vérifierez sur scène si c'est une bonne idée. Vous allez passer une bonne soirée, c'est sûr, parce qu'il est l'invité du Théâtre des Terrasses à Gordes pour les soirées d'été. Ça sera en plein air, donc le mercredi 5 août, donc la semaine prochaine à 21h30, le tout premier spectacle de Philippe Cavrivière, entre humour et tendresse. Il ose tout, oui, vous en aurez un petit aperçu, parce que je vais vous offrir là tout de suite vos deux places. Philippe Cavrivière, il a officié pendant quelques années aux côtés de Léa Salamé dans une émission diffusée le samedi soir sur France 2. Est-ce que cette émission s'appelle Quelle époque ou Drôle d'époque? 04 90 14 04 04 pour aller découvrir sur scène Philippe Cavrivière. C'est à Gordes la semaine prochaine. Vous jouez tout de suite.

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4: Si vous avez un chat à la maison, ça vous est peut-être déjà arrivé cette situation, le chat qui ramène sur le pas de la porte une souris ou un oiseau. Pourquoi est-ce qu'il fait ça? Et puis surtout, comment vous devez réagir face à ça? Parce que c'est pas forcément très agréable quand on se lève le matin d'avoir un oiseau mort sur le paillasson. C'est notre vétérinaire, le docteur Aymeric Gantier, qui va nous expliquer le comportement de nos chats dans trois petites minutes. D'abord, c'est Jean-Pierre Madère, disparu.

0: m'a dansé là-dessus. Hein. En 1985, enfin, peut-être vous plus que moi, mais c'était Jean-Pierre Madère avec Disparu. On va jouer avec Sandrine qui nous attend à Saint-Pierre-de-Vassol. Bonjour Sandrine.
1: Bonjour à tous et à toutes.
0: Je devrais dire bonjour Madame la maire.
1: Oui, bonjour.
0: Et oui, parce que vous êtes la maire de Saint-Pierre-de-Vassol. On dit maire ou mairesse d'ailleurs ?
1: On dit maire d'ailleurs, parce que mairesse souvent c'est l'épouse du maire.
0: Ah oui,
1: c'est vrai qu'avant les femmes n'étaient pas forcément dans ces fonctions-là. Voilà.
0: Donc, Madame la maire, enchantée.
1: Voilà,
0: prenez
1: aussi
0: un petit peu de votre temps bien occupé, j'imagine, pour jouer avec nous. Il y a deux places pour le tout premier spectacle de Philippe Cavrivière au Théâtre des Terrasses à Gordes, c'est la semaine prochaine. Et Philippe Cavrivière, il est apparu très régulièrement dans une émission sur France 2 avec Léa Salamé. C'est quelle émission ?
1: C'est Quelle Époque ?
0: Exactement. Vous êtes adepte de cet humour mordant,
1: oui,
0: Philippe Cavrivière ?
1: Oui, tout à fait. Moi, j'aime rire tout le temps et voilà, ça fait du bien. Parce
0: vous avez le sourire dans la voix.
1: On en a bien besoin.
0: C'est clair. tiens, Sandrine, puisque je vous ai avec moi, faites-moi la carte postale de Saint-Pierre-de-Vassol.
1: Alors, Saint-Pierre-de-Vassol, c'est 520 âmes, voilà, sur un petit village qui est vraiment au cœur du comtat vénétien. On fait partie de l'intercommunalité La Cove, qui compte 70 000 habitants. Et un petit village où il y a tout. On a notre salon de coiffure, avec Laetitia qui nous fait des super coupes,
0: bonjour,
1: des super
0: Laetitia
1: couleurs, qui est toujours là avec nous, voilà. Et puis, on a voilà un restaurant qui vient d'ouvrir aussi à l'ombre du géant, avec Laetitia et Nathanaël. Il n'y a que des Laetitia, vous voyez.
0: Alors, c'est pas la coiffeuse qui est devenue restauratrice. Non, c'est pas la même. D'accord.
1: Non, c'est pas la même. Voilà, on a aussi le mijoté meringué sur la place. On a notre super rue. On a le marché des producteurs le dimanche matin. Vous avez fait gagner des paniers ce matin.
0: Tout à fait.
1: D'ailleurs,
0: il fait bon vivre chez vous, Sandrine.
1: Voilà, on est au soleil. Ça s'appelle la vallée du soleil aussi. Et puis, voilà, c'est un petit village où il fait bon vivre. Voilà.
0: Merci, Sandrine.
1: On a pas mal de touristes aussi.
0: Merci
1: voilà.
0: Sandrine pour cette jolie carte postale. On ira se balader à Saint-Pierre-de-Vassol. Et en attendant, vous faites gros bisous, à bientôt.
1: Moi aussi, gros bisous et merci beaucoup. Et puis continuez de répandre autant de joie les ondes.
0: On va se gêner, à bientôt.
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0: Prenons soin de vos animaux de compagnie avec notre vétérinaire, le docteur Aymeric Gontier. Bonjour docteur.
4: Bonjour Mathieu.
0: La situation est assez banale, ça a pu vous arriver plus d'une fois avec votre chat. Vous partez au travail, vous ouvrez la porte et là, sur le paillasson, hop, surprise, il y a une souris, un oiseau, alors parfois encore vivant. Docteur, est-ce que c'est un cadeau de la part de notre chat ?
4: En tant que propriétaire, on est souvent partagé entre le dégoût et l'incompréhension, mais pour votre chat, c'est ni une provocation, ni une mauvaise blague, c'est un comportement parfaitement naturel. Alors même bien nourri, le chat reste un chasseur, un prédateur, et la prédation fait partie de son ADN. C'est un comportement inné, et ce geste ne répond pas à la faim, mais à un instinct profondément ancré finalement.
0: Ok, ça je comprends du coup, mais pourquoi nous la porter à nous les humains ?
4: Il existe plusieurs hypothèses. La plus répandue, c'est que votre chat vous considère comme un membre de son groupe, mais un membre avec des grands bras et des grandes jambes un peu encombrantes, sans poils, maladroit et, disons-le, un peu incompétent à la chasse. Alors, en vous offrant sa proie, l'hypothèse est qu'il essaie de vous nourrir ou même de vous apprendre. Chez la chatte, on observe ce comportement avec ses petits. Elle rapporte des proies, alors mortes, puis vivantes, pour leur enseigner. Et une autre explication, c'est que votre chat cherche simplement à partager une ressource précieuse ou à déposer sa capture dans un lieu qu'il considère comme sûr, c'est-à-dire votre maison, dans laquelle les autres chats ne rentrent pas.
0: J'ai encore une petite question, docteur. Comment est-ce que nous, on doit réagir par rapport à ça ?
4: Alors, même si la surprise, elle peut être désagréable, il vaut mieux éviter de punir votre chat. Alors, déjà, il comprendrait pas, et puis ça pourrait générer du stress chez lui. L'idéal, c'est de rester neutre. On retire la proie calmement, sans interaction excessive. Et pour limiter ces cadeaux, alors, plusieurs options existent. On peut stimuler davantage son chat avec des jeux de chasse, c'est-à-dire en utilisant les plumes au bout d'une canne à pêche, les lasers, les balles. On peut aussi enrichir son environnement avec des jouets, ou alors lui mettre un collier avec une clochette, ce qui limite les succès lorsqu'il chasse, même si ça fonctionne pas à tous les coups. On peut aussi regarder cet acte du bon côté et garder en tête que ce comportement, même s'il est surprenant pour un humain, est signe d'un chat qui est bien dans sa nature.
0: On parle des chats, on en parlera demain. On parlera des chiens aussi. Vous allez partir en vacances avec votre animal de compagnie, vous allez prendre la voiture ou le train. Est-ce que nos animaux peuvent, comme nous, avoir le mal des transports ? C'est la première question que je vous poserai, docteur. Et puis, qu'est-ce qu'on peut faire pour les soulager également ? La réponse, ça sera demain. En attendant, on va vous aider à faire des économies, comme chaque matin, avec Valère Coréard, c'est notre monsieur bon plan. On va aller au théâtre, on va aller voir une expo et même aller au concert et sans se ruiner. Après One

0: Le groupe s'appelle One Republic, Runaway.
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0: Là, c'est moment de booster votre pouvoir d'achat. On a quelqu'un qui le fait très très bien parce qu'il a plein d'astuces, plein de bons plans. C'est Valère Coréard. Et aujourd'hui, Valère, on va au théâtre avec vous.
3: Qu'est-ce que vous en pensez? Bonne idée, non? Qui n'aime pas le théâtre? Pas grand monde. Mais qui n'y va pas, notamment pour la question du prix des places? Beaucoup de monde. Il ne s'agit pas de dire que le prix des places de théâtre, concerts, spectacles en tout genre n'est pas justifié par la rémunération des artistes, des techniciens, des salles, tout ce qui va avec. Quoique parfois on peut se poser la question sur certains concerts par exemple. Mais enfin, c'est un autre sujet. Mais une sortie au théâtre en famille, ça revient cher et c'est vrai qu'il y a souvent d'autres priorités. Cela dit, il y a quelques astuces pour aller voir un spectacle en dépensant un peu moins, beaucoup moins même peut-être. Déjà, allez jeter un œil sur l'actualité des salles, tout simplement leurs réseaux sociaux. Parce que lorsqu'un spectacle est lancé, il peut y avoir des opportunités. Parce que c'est une période de rodage. La salle n'est pas toujours pleine. Donc oui, il y a des promos, ça peut valoir le coup.
0: Et il y a aussi des sites internet spécialisés sur des places à prix réduit. C'est bien ça?
3: Absolument, et ça c'est pas mal du tout. Vous pensez peut-être à Billets Réduc ou Ticketac par exemple. Alors, dans les deux cas, le choix est vraiment large, avec des places de théâtre, de concerts, des spectacles, du cirque. Et chaque fois, une réduction. Le niveau de remise dépend de plusieurs facteurs, mais vous avez des places qui vont jusqu'à moins 60%, donc c'est quand même vraiment pas mal. Alors, petite précision quand même, ce sont les salles, les organisateurs qui mettent des billets comme ça en vente sur cette plateforme, on les force pas. Et on peut donc envisager de faire une soirée théâtre en famille pour 40 euros à 4. Et là, tout de suite, ça change tout. Et est-ce qu'on participe à précariser les troupes et la filière en passant par ces sites? Sans doute beaucoup moins qu'en renonçant à profiter du spectacle vivant à la française. Et vous, vous avez des bons plans pour des sorties sans se ruiner? Pensez à me les partager, comme ça je les donne sur votre radio locale ici. Et à la fin, ça aide tout le monde. Mon mail, c'est parisilleséconomies@radiofrance.com.
0: Bah tiens, nous, on va aller faire un petit tour au cinéma pour vivre la dernière séance avec Eddie Mitchell dans moins de 30 secondes.

La dernière séance d'Eddie Mitchell. On va cuisiner la framboise après les infos de 10h avec notre chef aujourd'hui, Alexandre Barré. Comment choisir déjà les framboises? Comment les conserver pour qu'elles restent bien fermes? Et puis comment les sublimer en cuisine? On vous dira tout. Tout de suite à Vamax et après les infos de 10h.

0: Elle s'appelle Ava Max. Kings and Queens, vous écoutez ICI Vaucluse.
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0: Merci de votre fidélité. 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Bonjour David Daubin.
2: Bonjour Mathieu.
0: Retour ce matin sur l'incendie qui a détruit un bâtiment de l'école des Grands Cyprès à Avignon.
2: On vous en parlait ici même hier matin. Pendant de très nombreuses heures, les pompiers ont lutté contre les flammes qui se sont déclarées dans la nuit de mardi à mercredi. Le bâtiment en question était en construction. Il devait accueillir une cité éducative. Heureusement, les autres bâtiments ont pu être préservés. Ils ne sont donc pas touchés. La rentrée devrait avoir lieu comme prévu en septembre. L'enquête devra maintenant déterminer les causes exactes du sinistre. Olivier Gazi a annoncé son intention de porter plainte contre X. A noter par ailleurs que dans la nuit de lundi à mardi, les policiers de la BAC ont interpellé et placé en garde à vue une personne susceptible d'être à l'origine d'un incendie qui a entièrement détruit deux véhicules dans le quartier de la Reine Jeanne à Avignon. Les flammes ont également noirci une partie de la façade d'un immeuble situé à proximité. 10 massifs forestiers classés en vigilance jaune aujourd'hui, 4 de plus qu'hier, parmi lesquels les dentelles de Montmirail, la vallée du Rhône ou bien encore le massif des collines du pays Vaucon, s'ajoutait donc à la liste par la préfecture. Le Vaucluse qui bascule également aujourd'hui, on va y revenir évidemment, en vigilance orange canicule. Et puis attention parce que les fortes chaleurs riment souvent avec forte concentration d'ozone dans l'atmosphère. C'est le cas aujourd'hui là aussi. Vigilance décrétée par la préfecture avec des contrôles de vitesse notamment qui seront renforcés sur les routes.
0: L'enquête se poursuit à Orange.
2: Après la découverte des ossements de 4 nourrissons et du corps d'un 5e lundi soir, la mère et son compagnon ont été placés en garde à vue hier matin. Marie B, 32 ans, a accouché à son domicile dimanche soir. Après un déni de grossesse, son compagnon, troublé par la nouvelle révélation tardive, avait alors fouillé le logement avant de retrouver une boîte contenant les ossements. L'enquête pour meurtre sur mineur de moins de 15 ans est désormais confiée au parquet d'Avignon.
0: Orange, où une enquête publique se termine ce soir.
2: Oui, enquête qui concerne le projet de Orange Baie des Princes. Un promoteur souhaite installer un immense espace bien-être sur l'ancienne carrière de l'étang avec un hôtel 4 étoiles, sans oublier un espace santé de 2500 m2 depuis avril dernier. Les Orangeois sont appelés à donner leur avis, qu'ils soient pour ou qu'ils soient contre. Fin donc de cette consultation ce soir à 17h.
0: Cette fois, ça semble bel et bien fini pour les 270 salariés de l'usine de pâte à papier Fibre Excellence à Tarascon.
2: Parce qu'hier, le tribunal de commerce de Toulouse a ordonné la mise en liquidation judiciaire de l'entreprise emblématique de la région d'Arles, usine fondée en 1951 sous le nom de Cellulose du Rhône, coup dur évidemment pour les salariés et pour l'entreprise. Dans un communiqué, la région Sud appelle à réunir sans délai l'ensemble des acteurs pour examiner toutes les solutions permettant de préserver une activité industrielle à Tarascon. Et puis on termine avec un beau succès, celui des vélos électriques en libre service à Avignon notamment et dans le Grand Avignon de manière plus globale, avec un record battu à l'occasion du Festival d'Avignon, plus de 59 000 trajets réalisés, c'est une hausse de 23% par rapport à juillet dernier, donc au total plus de 200 000 km ont été parcourus. La météo, Mathieu, j'évoquais cette alerte orange canicule, donc le mercure va grimper aujourd'hui.
0: Oui, va grimper jusqu'à 37 degrés sous abri cet après-midi, à Carpentras, à Cavaillon notamment, on n'en sera pas loin à Vaison-la-Romaine, vous aurez 36 degrés, 34 degrés, ça sera pour Avignon, comme pour le plateau d'Albion, avec une vigilance orange canicule, oui, puisque dans le courant de la nuit prochaine, les températures ne descendront pas sous les 20 degrés. Donc ça sera quand même assez chaud. Et demain, on retrouvera les mêmes températures. Dans le ciel, c'est du soleil ce matin, comme cet après-midi, avec un léger vent de sud-sud-ouest.
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0: Il a été le complice de Didier Barbelivien dans les années 90, début des années 90. Ils avaient même, ces deux-là, sorti un album ensemble. Et puis, il a aussi chanté tout seul. Gros succès de l'année 88, Félix Gray avec la Gitane.

0: bien de réécouter ça. La gitane, Félix Gray.
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0: Et pendant une demi-heure, nous allons nous régaler avec des produits de saison et vous aider à les cuisiner. C'est bienvenue chez vous, côté saveur, avec aujourd'hui à l'honneur un petit fruit rouge parfumé, gourmand, la framboise. Est-ce que vous savez comment bien la choisir, la framboise? Comment bien la conserver pour qu'elle reste bien ferme? Et puis surtout, comment bien la sublimer en cuisine? Eh bien, c'est un chef qui va nous livrer ses secrets. Alexandre Barré, le chef du bistrot L'Express à Avignon. Bonjour Alexandre.
3: Et bonjour.
0: Alors déjà, on rentre dans le vif du sujet, je vous mets tout de suite au boulot. La framboise, comment est-ce qu'on la choisit? Comment est-ce qu'on choisit de bonnes framboises, surtout Alexandre?
3: Bah déjà, la framboise, faut pas les choisir au frigo, hein, si sur, souvent sur un étalage, sur un marché ou dans une dans un magasin. Donc surtout, c'est souvent en barquette en plastique. Donc il y a du papier bulle dans le fond pour pas que les framboises elles s'abîment. Et ce que vous faites, c'est vous regardez sous la barquette. S'il y a beaucoup de jus, ça veut dire qu'elles tiendront pas longtemps chez vous. Après, il faut regarder qu'elles soient bien entières les framboises,
0: ouais,
3: et qu'elles aient les petits picots là qui sont sur chaque bulle, qui sont encore bien frais. Ça veut dire qu'elle a été cueillie il y a pas très longtemps. Et faut pas qu'elles soient coupées en deux, faut pas qu'elles aient de choc, sinon ça se conserve pas bien, voilà.
0: Alors je parlais de framboises rouges. Ben on trouve pas que des rouges d'ailleurs, des framboises jaunes, des framboises noires. Il y a des différences entre toutes ces framboises?
3: Oui, un petit peu. Alors après, la plus classique pour moi, la meilleure, c'est la framboise rouge. Ouais. Après, on a la jaune aussi qui est un peu plus douce, pas acide, ou alors la noire, mais la noire, ça sera plus pour faire, faut faire un mélange parce qu'elle est quand même assez forte.
0: Okay.
3: Donc, vaut mieux faire un mélange avec un peu de rouge, voilà. Après, c'est sûr que dans une assiette, des blanches ou jaunes, noires et rouges, ça fait joli.
0: Ah, ça fait un joli mélange, ouais, j'imagine. Mmh. Bon, c'est un fruit qui est quand même très fragile, ça c'est une réalité. Comment est-ce qu'on fait pour bien les conserver une fois qu'on les a ramenés à la maison?
3: Bah, s'ils sont dans une barquette, qu'il n'y a pas de jus dans le fond, vous les laissez dans la barquette. Si c'est vos framboises aussi que de votre jardin que vous avez cueillies, donc vous les mettez sur un petit papier absorbant, mm-hmm, et vous les mettez droite, quoi, comme une pyramide, voilà. Et surtout, vous les nettoyez pas à l'eau. Si vous voulez un petit pinceau, un petit coup de pinceau dessus pour enlever s'il y a quelques impuretés, ou alors vraiment rapidement à l'eau, mais pas un gros filet d'eau, quoi.
0: Ouais,
3: ou
0: doucement.
3: Alors vous les trempez dans un petit peu d'eau, dans un petit bol d'eau, mais
0: okay,
3: vaut mieux pas le faire. Après, on les garde au réfrigérateur, et surtout si on veut les consommer, on les sort 30 minutes avant, parce qu'il faut que ça soit à température ambiante une framboise, sinon ça c'est pas bon, bien froid, quoi.
0: Alexandre, si je veux les garder un petit peu plus longtemps, je pense à les mettre par exemple au congélateur. Est-ce que ça se congèle bien, la framboise?
3: Ah oui, ça se congèle. Alors, il y a des trucs sympas à faire avec les framboises congelées. Par exemple, si elles sont abîmées, le mieux, si elles sont abîmées, vous les mettez dans une petite boîte. À chaque fois, vous rajoutez sur la boîte si vous en avez des nouvelles. Une fois que vous avez une belle quantité, vous faites un coulis ou une confiture. Après, vous pouvez aussi les mettre bien à plat sur un plateau au congélateur. Et après, quand elles sont congelées, vous les mettez dans un sac. Et ça, vous mettez ça dans un... Vous faites un kir cassis et vous mettez, par exemple, une petite framboise congelée dedans. Ça remplace le glaçon et puis on peut le manger à la fin. Mmh. Ou alors, vous les congelez. Ouais, le mieux, après, c'est... On peut pas les manger trop fraîches quand elles sont congelées. Elles ne deviendront pas comme si on venait de les acheter, quoi.
0: Alors nous verrons avec vous, là, dans 3 petites minutes, Alexandre Barré, comment est-ce qu'on peut faire entrer la framboise dans un repas complet? Parce qu'on imagine souvent la mettre en dessert, mais elle peut peut-être se marier, par exemple, avec une viande ou un poisson. C'est ce que nous verrons dans 3 minutes. Alexandre Barré, c'est le chef du Bistrot L'Express, zone de la Cristole, à Avignon. Et il était avec nous pour quelques minutes encore. On continue de cuisiner après le tube de l'été, Oria, soirée mondaine.

0: accompagne cet été avec ce refrain entêtant. Elle s'appelle Oria, soirée mondaine.
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0: Ce matin, nous cuisinons avec un chef la framboise. Nous avons eu des conseils pour la choisir, la conserver. Maintenant, nous allons voir comment la préparer. Notre chef, c'est Alexandre Barré, le chef du bistrot L'Express à Avignon. Alexandre, comment est-ce que l'on peut intégrer la framboise dans un repas complet? Qu'est-ce que vous pourriez nous conseiller? Parce que c'est vrai que spontanément, on se dit on va la mettre en dessert, mais on peut peut-être la mettre dans une entrée, par exemple, je sais pas.
3: Oui, ben on peut la mettre, à toutes les sauces, quoi. Alors avec le foie gras, ça peut être pas mal avec le foie gras, mais on va avoir un petit problème de saison. Donc là, la framboise, hein, c'est printemps-été, et le foie gras, on va plus en consommer en hiver. Donc on peut faire un marbré de foie gras. C'est-à-dire si on fait son foie gras soi-même, une fois qu'on le met dans la terrine, on y insère quelques framboises à chaque étage, ça va être sympa. Après, on peut aussi manger le foie gras comme ça avec quelques framboises fraîches. Mais on va plus le consommer à Noël. Donc, si on veut le faire avec des framboises à Noël, il va falloir les congeler, quoi.
0: Oui, c'est ce qu'on disait donc, et on donnait.
3: Mais c'est sympa. L'association est bien.
0: Des conseils
3: après,
0: tout à l'heure.
3: Moi, ce que j'adore, c'est les filets de sardines. Donc, crus comme ça, on prend des petits filets de sardines qu'on a désarrêtés et on les marine avec une sorte de vinaigrette au basilic.
0: Ouais.
3: Et après, une fois qu'elles sont marinées, qu'elles sont presque cuites par ce vinaigre, eh ben, on les roule autour d'une framboise. Et on met un petit cure-dent, ça peut être un apéro, ça peut être en entrée, ça peut, voilà. Et si on aime bien cuisiner, par exemple, un peu, voilà, on arrive à faire des gels de citron ou des choses comme ça, un peu d'acidité, ben, dans le creux de la framboise, on va mettre une petite goutte de jus de gel de citron. Et ça va être super, ça.
0: Alors, le poisson.
3: Entrée, c'est pas mal, ça.
0: Ah, ben, ça, je veux bien vous croire. Filet de sardines, donc, pourquoi pas. Ça fait une petite entrée ou un petit apéritif très sympa. Et si on part sur une viande, avec quelle viande, par exemple, ça se marie bien,
3: alors,
0: la framboise?
3: Après, on connaît tous le classique avec le magret de canard, hein. Moi, j'aime bien faire une petite gastrique au miel. Donc, c'est un peu de miel, juste chauffé, comme ça. Dès qu'il colore un peu, on déglace au vinaigre balsamique. Et après, on y ajoute les framboises fraîches, comme ça, et on mixe un petit peu. Et ça nous fait une petite sauce pour mettre sur le canard. Si on a un peu de jus de canard, on le rajoute, c'est super. Par contre, on n'y pense pas souvent, mais c'est super bon, c'est avec le foie de veau. Si on aime le foie de veau, on fait poêler son foie de veau, on fait l'aller-retour, on fait la cuisson qu'on veut, après on déglace la poêle avec un peu de vinaigre balsamique et on y jette les framboises comme ça fraîches qu'on fait sauter dans ce vinaigre balsamique qui a récupéré les sucs de la casserole et après on a une petite sauce qu'on verse directement sur le foie de veau, on peut ajouter un petit filet de jus de citron. Et ça, c'est super, ça.
0: Alors, voilà. Une dernière question. Tiens, si on devait l'associer avec un fromage, ce serait lequel?
3: Alors, après, on va avoir, pareil, hein, les classiques avec le chèvre. C'est une valeur sûre. Après, on peut faire une salade aussi avec de la feta et on met quelques framboises dedans. Ça marche très bien. Mais moi, ce que j'aime bien, et on le voit pas souvent, c'est avec du bleu. Mais surtout, moi, j'aime bien avec le Saint-Agur. Et le Saint-Agur, on le mélange avec un petit peu de beurre. Et après, on roule, on met les framboises à l'intérieur et on fait un boudin de Saint-Agur comme ça. Et après, on fait des tranches et c'est super, ça.
0: Voilà. La framboise, elle se marie, j'allais dire, à toutes les sauces. En tout cas, vous avez de quoi la préparer, de quoi imaginer de belles recettes grâce à notre chef. J'espère que vous avez bien écouté d'ailleurs tout ce que vient de nous dire Alexandre Barré parce que maintenant, on joue. Et je vais vous offrir l'indispensable lunchbox ici Vaucluse. Indispensable parce que quand vous partez bosser le midi, vous avez pris votre repas de midi, vous le mettrez dans la lunchbox. Il y a les couvercles qui vont avec et c'est aux couleurs de votre radio, donc c'est encore mieux. Avec quel poisson notre chef a-t-il associé la framboise? Est-ce que c'est avec la sardine ou avec le saumon? Vous avez bien écouté, vous allez me donner la réponse pour remporter la lunchbox ici Vaucluse. Et ça se passe au 04 90 14 04 04 pour donner votre réponse. Vous avez à peine 4 minutes pour nous appeler et on se retrouve juste après avec, je l'espère, votre bonne réponse.

0: Une Ritz à Michael Jackson et Billie Jean, Étienne Dao et Dany, le joli duo qui arrive avec Comme un boomerang dans moins d'une minute.
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0: chanson écrite et composée par Serge Gainsbourg en 1975. Il l'avait chantée lui-même. Elle avait été reprise avec beaucoup de talent en 2001 par Étienne Dao et Dany comme un boomerang.
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0: À la table de votre radio Ici Vaucluse, il y a notre chef Alexandre Barré, le bistrot L'Express Avignon Sud. Et puis il y a Lucien qui nous rejoint autour de la table. Bonjour Lucien.
3: Oui, bonjour, bonjour à toute l'équipe, bonjour au chef.
0: Ah, Rochefort du Gard. Et je vous ai posé une petite question pour remporter la lunchbox ici Vaucluse. Notre chef, vous l'avez bien écouté, il associe à un poisson la framboise. C'est la sardine ou le saumon ?
3: La sardine, voilà.
0: Eh bien oui, avec une belle idée pour faire un apéro qui va surprendre vos convives. Lucien, vous cuisinez, vous ?
3: Oui, ça arrive, on partage les tâches en cuisine.
0: Et la framboise, ça vous arrive ou pas du tout, non ?
3: François, la framboise, disons que nous ici on n'en a pas, donc on est obligé d'en acheter, ouais, voilà, après on n'a pas de jardin, on n'a pas là.
0: Oui, mais bon, effectivement, on en trouve assez facilement parce que ça y est, on est dans la saison de la framboise. Là, ça commence tout doucement.
3: Dedans, ouais.
0: Et vous serez bien, Lucien, avec votre lunchbox que vous pourrez emmener, par exemple, pour les petites balades du matin ou du soir, parce que vous allez marcher pas mal, vous marchez pas mal quand même, Lucien.
3: Donc, je fais partie d'une association de randonnée à la retraite sportive à Rochefort-du-Gard.
0: Ah ouais. Et donc, généralement, combien de kilomètres ?
3: Ça dépend, ça peut aller de 6 en journée à 15, voilà.
0: Ah ouais, quand même, un bon marcheur, Lucien. Eh bien, écoutez, merci d'avoir joué avec nous. Dites-moi, quelle est votre radio préférée, y compris à Rochefort-du-Gard ?
3: Ici, vous.
0: Bah, évidemment. Merci, Lucien, à bientôt.
3: À bientôt, bonne journée. Bon
0: et je me tourne vers notre chef, Alexandre Barré, chez qui on peut venir se restaurer. On peut venir vous voir quand, chef ?
4: 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Et peut-être ce week-end, on va faire avec de la framboise. Hein,
0: ah bah, ça vous a inspiré, du coup, ça vous a donné envie, Alexandre.
4: C'est ça, voilà.
0: Vous êtes dans la zone de la Cristole.
4: Cristole, oui.
0: Dans le secteur Avignon Sud. Le bistrot L'Express. Merci, Alexandre. À très bientôt.
4: Allez, merci. Au revoir.
0: Nous, on va jardiner dans quelques minutes avec notre spécialiste Aurélien Roguet. Il sera question de paillage. Une technique que vous utilisez peut-être, mais est-ce que vous le faites bien ? Il nous dira tout. À tout de suite.

0: Le groupe australien In Excess. Merci de passer la matinée avec votre radio locale. 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
0: Il y a des moments qu'on n'oublie pas et je peux vous dire que celui-ci en fait partie. Notez la case, cochez oui sur le calendrier, mercredi 12 août, le soleil a rendez-vous avec la lune. Le soleil qui va disparaître presque entièrement derrière la lune. Chez nous en Vaucluse, l'éclipse elle sera visible aux environs de 19h et elle sera visible à 95%. Donc c'est vraiment un très beau spectacle à ne pas manquer, mais avec évidemment les lunettes de protection qui vont bien. Sinon attention aux dégâts sur votre vue. Si vous n'en avez pas encore de lunettes, bonne nouvelle, ici Vaucluse vous offre votre paire de lunettes spécial Eclipse. C'est gratuit, une seule chose à faire, c'est de venir nous voir ici, 25 rue de la République à Avignon, pour venir retirer votre paire de lunettes. Elles sont aussi disponibles gratuitement à l'office de tourisme du Grand Avignon. Et puis ensuite, une fois que vous serez équipé, bien le 12 août, il y aura plein de rendez-vous chez nous en Vaucluse pour observer cette éclipse. À partir de 19h par exemple, au Mont-Serein. Alors le cadre est magnifique, vous pourrez déjà donc admirer cette éclipse avec des professionnels. Et puis ensuite vous resterez à la tombée de la nuit pour cette fois admirer les étoiles filantes des Perséides. 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
0: C'est sympa, c'est qu'on se balade comme ça dans les époques et avec les artistes. Ça nous rappelle toujours de jolis souvenirs de notre vie. Jane Birkin, les deux sous chic en 1983.

0: et de sous chic. C'est Jane Birkin.
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0: C'est le moment de jardiner avec notre spécialiste Aurélien Roguet. Bonjour Aurélien.
3: Bonjour à toutes et à tous.
0: On parle souvent du paillage au potager. C'est le sujet qui va nous intéresser là tout de suite. Mais le paillage, est-ce que c'est vraiment utile partout dans le jardin, pas seulement dans le potager?
3: Oui, et c'est même l'un des gestes les plus efficaces que l'on puisse faire au jardin. Un sol nu, c'est un sol qui chauffe davantage, qui sèche plus vite et qui demande beaucoup plus d'arrosage. À l'inverse, un sol qui va être paillé reste plus frais, conserve mieux l'humidité et protège surtout les racines des excès de température. Au potager, c'est particulièrement intéressant car ça permet aussi de limiter la formation de la fameuse croûte de battance. Après une pluie ou un arrosage, donc les particules fines remontent en surface, ça finit par former une croûte très dure en séchant, ça craquelle et alors là l'eau pénètre très difficilement et beaucoup moins bien dans ce type de sol. Donc ça c'est le cas sur les sols argileux, on le voit tout de suite, ça craquelle et impossible d'arroser. Le paillage agit un petit peu donc comme une couverture protectrice et la vie peut ainsi faire son œuvre en secret.
0: Aurélien, est-ce que tous les paillages se valent ou est-ce qu'il y a des astuces? Est-ce que vous en avez pour bien les choisir?
3: Ils ne se valent pas forcément tous. Au potager, on privilégiera généralement les paillages naturels comme la paille, le chanvre, le lin ou même les tontes de gazon préalablement séchées. Très important ça pour une bonne aération. Dans les massifs, on voit souvent des galets, des graviers décoratifs ou de la pouzzolane, qui est une roche volcanique. Alors c'est très esthétique et ça limite certaines maladies sur les plantes sensibles comme les rosiers par exemple, car l'humidité stagne moins tout autour du feuillage. En revanche, attention aux graviers et aux galets, surtout les plus foncés. Quand on les installe en plein soleil, en effet, ils peuvent accumuler énormément de chaleur en été et réchauffer fortement le pied des plantes. Alors même si c'est intéressant en hiver pour garder une inertie thermique en fait au pied des plantes et protéger les racines du froid, eh bien en été ça peut devenir une vraie fournaise pour la plante. En conclusion, un bon paillage, c'est moins d'arrosage et plus de confort pour les plantes et le jardinier. Et comme toujours, eh bien c'est pas le tout d'en parler, mais au jardin, une couverture sur les pieds en plein été, c'est pas du tout farfelu, bien au contraire.
0: 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Le théâtre antique d'Orange, bon, vous le connaissez, je n'ai pas besoin de vous le présenter, mais la proposition que nous allons vous faire là dans quelques minutes, vous ne l'avez jamais vécue. Vous allez redécouvrir le théâtre antique grâce à l'Odyssée sonore. C'est la petite balade que va nous proposer Guillaume de l'Office de tourisme du pays d'Orange. Voilà, utile pour occuper votre été ça. Après Tracy Chapman, merci d'écouter ici Vaucluse.

0: Vous fredonnez là en écoutant Ici Vaucluse, faites la popote, faites le ménage à la maison, vous êtes bien et vous aimez chanter, vous aimez ça? Bah vous allez chanter après 11h, je vous attends pour jouer au Cigalou, c'est notre grand jeu de l'été avec des grands succès de la chanson française. Il y a juste une petite chose dans le jeu, c'est que les cigales, elles sont coquines, elles chantent beaucoup, vous le constatez, l'été en Vaucluse, et elles vont masquer quelques mots. Oui, elles vont chanter sur certaines des chansons que nous allons écouter ensemble. Ça sera à vous de retrouver le mot qui manque, et si vous êtes notre champion en fin d'émission, je vous offre l'indispensable glacière ici Vaucluse qui vous accompagnera partout, à la plage, au pique-nique, en vacances. Rendez-vous dès 11h pour jouer sur votre radio ici Vaucluse. Bah justement, la musique, vous allez chanter avec Patrick Fiori, Le chant est libre.
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1: Le chant est libre, il le clame haut et fort, c'est Patrick Fiori.
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1: Il n'y a pas besoin d'aller loin pour se faire plaisir cet été. Bah oui, parce qu'à deux pas de chez vous, il y a forcément une balade, une expo, une visite que vous pouvez découvrir en famille. Justement, les offices de tourisme, ils partagent leurs meilleures idées de sortie tous les matins sur Ici Vaucluse. Bonjour Guillaume Auffan.
4: Bonjour Mathieu, comment allez-vous?
1: Ah bah, ça sera bien. Vous aussi?
4: Oh, très très bien, il y a le marché à Orange aujourd'hui, il y a beaucoup de monde, il fait beau, c'est parfait.
1: Bah écoutez, et alors ce que vous nous proposez, c'est très sympa. Effectivement, je précise que vous êtes à l'office de tourisme du pays d'Orange et vous nous proposez de vivre une expérience immersive inédite. Ça s'appelle l'Odyssée sonore, c'est au Théâtre Antique d'Orange. Qu'est-ce que c'est?
4: Alors, je suis très heureux de vous parler de l'Odyssée sonore qui fait son grand retour avec une vingtaine de dates prévues au mois d'août. Donc, à la tombée de la nuit, quand les températures deviennent plus agréables, les visiteurs rentrent au cœur de la mythologie dans le prestigieux Théâtre Antique d'Orange. Durant 45 minutes, ils sont équipés d'un casque haute définition et ils se déplacent dans toute l'enceinte du théâtre. Ils ont même le droit de monter sur la scène pour découvrir le magnifique mapping qui est diffusé et surtout d'entendre une multitude d'univers sonores qui varient selon l'endroit où les personnes sont situées. Donc en fait, si une famille ou un groupe d'amis vient et qu'ils se situent dans différents endroits du théâtre, les sons qu'ils entendront ne seront pas les mêmes. C'est ça qui est très intéressant, donc chaque visite peut être différente, même si les visiteurs refont cette odyssée sonore.
1: Et ça veut dire que chaque spectateur vit son spectacle en quelque sorte?
4: Exactement, tout à fait. Donc selon où il est placé, selon où il est positionné, il voit des choses différentes par rapport au relief diffusé sur les gradins et sur tout le mur du théâtre, et il entend des sons différents selon où il est situé également.
1: Et pour l'avoir expérimenté, cette odyssée sonore, c'est vraiment un moment hors du temps, véritablement. Et puis ça permet, vous le disiez, de se balader, ce qu'on ne fait jamais dans tout le théâtre antique.
4: Exactement.
1: Et ça, c'est vraiment chouette.
4: Et surtout sur la scène. Alors, est-ce qu'on peut parler un petit peu du scénario ou on laisse la surprise aux visiteurs?
1: Ah, bon, allez, très rapidement, hein, vous effleurez le scénario.
4: Voilà, donc, après 2000 ans de silence, Terra, la déesse de la Terre, s'éveille. Un monde oublié refait surface, un univers où le réel et l'imaginaire se rencontrent, et où les dieux et les hommes doivent renouer leurs liens pour éviter le chaos. Tout un programme, donc après, voilà, ça sera la surprise pour les visiteurs qui sont aussi acteurs dans ce spectacle. Donc voilà, ils ont des choses à faire, à bouger, c'est ça qui est très intéressant. Donc si vous êtes dans la région, c'est l'expérience à ne pas rater cet été. Et voilà, donc
1: Guillaume, je précise qu'il y a plusieurs tarifs, il y a des tarifs famille, des tarifs réduits.
4: Exactement, et des tarifs surtout combinés avec la visite du théâtre la journée. Donc si les personnes viennent visiter le théâtre antique classique avec les activités qui sont proposées à l'intérieur du théâtre, ils peuvent rester le soir et profiter également de l'Odyssée sonore avec des tarifs combinés pour les deux visites.
1: Exactement, et vous vous rapprochez de l'office de tourisme du pays d'Orange pour
4: et du site internet aussi, théâtre-antique.com. Il y a toutes les dates de diffusion, tous les tarifs, et alors je conseille fortement de réserver parce que les places sont limitées.
1: Merci Guillaume, à très vite.
4: Très bonne journée, à bientôt, au revoir.
1: Visitez les plus beaux musées de France, d'Europe et même du monde, mais cette fois sans bouger de son canapé, figurez-vous que c'est possible, et c'est une tendance que va décrypter pour vous Muriel Jordan qui nous rejoint dans moins de 3 minutes. Le temps d'écouter Francis Cabrel.

0: Ça, c'est une belle déclaration d'amour. Je l'aime à mourir, Francis Cabrel.
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0: C'est Tendance, Muriel Giordan. Vous êtes avec nous pour nous aider à mieux comprendre le monde qui nous entoure. Et aujourd'hui, Muriel, vous vous intéressez au succès des visites virtuelles.
3: Oui, ces visites immersives qui nous permettent, sans bouger du canapé, de déambuler dans les plus beaux musées de France, d'Europe, du monde. Les musées, les galeries sont passés aux visites à 360 degrés en réalité virtuelle. Plus aucune contrainte géographique, ni file d'attente, ni horaire à respecter. On peut se pointer au musée Frida Kahlo de Mexico à 23h ou au MoMA de New York à 5h du mat si on est insomniaque. Pas de souci. Il suffit d'aller sur leur site internet respectif et de cliquer sur les visites virtuelles proposées. Un bon plan pour ne pas exploser son budget ni le bilan carbone. Dites, ça vous rappelle pas un truc ? En 1995, le présentateur du JT, Bruno Mazur, annonçait déjà une prouesse comme ça. Une véritable innovation, un CD-ROM avec des centaines d'œuvres du Louvre à portée de clic.
4: Bien au chaud chez vous, vous allez désormais pouvoir visiter le Louvre en pantoufles et cela grâce à votre ordinateur.
3: Évidemment, on est en 2026 et tout ça a bien évolué. Les œuvres, les galeries sont tellement bien numérisées qu'on peut zoomer et voir des détails qu'on ne verrait même pas en vrai. Surtout si on a un groupe de touristes juste devant. Tiens, je claque des doigts, un coup de baguette magique et hop, je suis en Dordogne, au temps préhistorique ou dans le château de la Renaissance à Écouen ou même entouré des dessins du musée Ingres Bourdelle de Montauban. Le kiff absolu pour s'offrir un peu de culture gratos via, par exemple,

0: c'est un habitant de la ville de Lyon, comme l'explique Naïs Novat du pôle médiation au service archéologique de la ville de Lyon.
1: C'est un Lyonnais qui a lancé l'idée et ensuite il y a eu un système de vote et le projet de visite virtuelle des arêtes de Coissons est un des projets qui a recueilli le plus de votes. Pour expliquer alors ce que sont les arêtes, comment elles sont construites, d'où elles viennent, de quelle époque, quelle date, mais aussi ce que font les archéologues, le travail donc des archéologues, le travail de la métropole, de la commission des Balmes. On va expliquer tout ce qui se passe dans les arêtes depuis l'Antiquité jusqu'à aujourd'hui.
0: Bref, les visites virtuelles, c'est tendance. Bien sûr, elles ne remplaceront jamais l'expérience réelle et physique, mais elles ont le mérite d'être accessibles à tous quand on ne peut pas se les offrir en vrai parce qu'il faut de l'argent et que cet argent, lui, il est bien réel.
2: Est-ce que vous avez déjà entendu parler des papouilleuses? C'est un nouveau métier et qui est en train de prendre de plus en plus de place en France. Une tendance qui monte et que va nous décrypter demain Muriel Jourdan.
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Mountain Girl, c'est Billy Joel. Là, vous avez fredonné parce que la chanson est en anglais, mais moi, je vais vous demander de chanter dans la prochaine heure avec des tubes que vous connaissez forcément, de grands succès de la chanson française. Bon, alors, ça sera pas si facile que ça parce que dans

0: La chanson que vous allez entendre, dans les chansons que vous allez entendre, il y a des mots qui seront marqués par le chant des cigales, qui seront même masqués par le chant des cigales. Et ça va être à vous de retrouver le mot qui manque. Vous ne faites pas ça pour rien, puisqu'à la fin de l'émission, je vous offre, je l'ai là devant moi, la glacière, elle ressemble à celle qu'on avait quand on était enfant, quand vous partiez avec vos parents. Bah, c'est la même, c'est la glacière un peu vintage. Elle est siglée ici, Vaucluse. C'est l'accessoire de l'été. Venez nous rejoindre au 04 90 14 04 04. On va bien s'amuser ensemble.
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0: Ici Vaucluse, c'est la radio de votre été. Bienvenue, il est 11h. L'info ici en Vaucluse. Bonjour Pénélope Jobert.
2: Bonjour Mathieu, bonjour à tous.
0: Une cinquantaine de pompiers mobilisés hier sur l'incendie à l'école des Grands Cyprès à Avignon.
2: Pendant de très nombreuses heures, les pompiers ont lutté contre les flammes qui se sont déclarées dans la nuit de mardi à mercredi. Le feu s'est propagé à la toiture d'un bâtiment en construction qui devait accueillir les activités périscolaires. La rentrée devrait avoir lieu comme prévu en septembre, assure la mairie dans un communiqué. Olivier Gelzi, le maire d'Avignon, annonce déposer plainte contre X. Les policiers de la BAC ont interpellé et placé en garde à vue une personne susceptible d'être à l'origine d'un incendie. Dans la nuit de lundi à mardi, deux véhicules ont été entièrement détruits dans le quartier Reine-Jeanne à Avignon. Les flammes ont également noirci une partie de la façade d'un immeuble.
0: Le Vaucluse est placé en alerte orange canicule.
2: Oui, à cause de ces fortes chaleurs, les polluants se cumulent dans l'atmosphère. Le département est classé en vigilance pollution par l'ozone. La préfecture renforce les contrôles anti-pollution, notamment pour vérifier le respect des limites de vitesse. Et 10 massifs forestiers sont classés en vigilance jaune aujourd'hui, c'est 4 de plus qu'hier. L'alerte jaune signifie que l'accès au massif est autorisé, mais qu'il est fortement conseillé d'y aller le matin.
0: L'enquête se poursuit à Orange.
2: Après la découverte des ossements de 4 nourrissons et le corps d'un 5e dans un appartement près du théâtre antique, la mère et son compagnon sont en garde à vue depuis hier matin. Marie B, âgée de 32 ans, a accouché à son domicile ce dimanche après un déni de grossesse. C'est son compagnon, troublé par la découverte tardive de la grossesse, qui a lancé des recherches dans l'appartement où il a trouvé une boîte contenant des restes humains. L'enquête pour meurtre sur mineur de moins de 15 ans est désormais confiée au parquet d'Avignon. On vous résume l'affaire sur notre site ici.fr.
0: Un salon de coiffure solidaire ouvert en plein cœur d'Avignon.
2: Chaque mois, des coiffeurs bénévoles de l'association Coiffure du Cœur installent un salon en plein air pour offrir coupe de cheveux et barbe, mais aussi écouter présence aux personnes les plus isolées. Le salon est ouvert aujourd'hui, Port de Loul, de 18h30 à 20h30. Quel temps il va faire aujourd'hui dans le Vaucluse, Mathieu ?
0: Eh bien, toujours plus chaud. Toujours plus. Et ça n'est que le début. Avec 37 degrés cet après-midi à Carpentras, vous avez parlé de cette vigilance orange canicule, oui, et qui va aussi nous concerner pour la journée de demain. Parce qu'en plus, les températures la nuit prochaine, elles auront bien du mal à descendre sous les 20 degrés. Donc c'est à partir de ce moment-là que la canicule s'installe. Donc 37, c'est la température sous abri à Carpentras, à Cavaillon, 36 degrés à Vaison-la-Romaine et 34 degrés à Avignon sur le plateau d'Albion aussi. Du soleil, c'est ce que vous constatez ce matin. Bah, ce sera le même temps, hein, tout bleu cet après-midi. Après-midi, avec un petit vent de sud-sud-ouest.
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0: Ça va ? La matinée se passe bien ? Oui, je pense qu'elle se passe bien parce que vous avez mis la bonne radio ici Vaucluse et qu'on voyage comme ça dans toutes les décennies qui vous rappellent des souvenirs. On est en 1987 avec Elie Medeiros à Bailar Calypso.

0: donne envie de danser, hein. A Bailar Calypso, Eli Medeiros.
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0: Ici en Provence, l'été a sa bande-son. C'est le chant des cigales. On adore ça. Bah oui, ça nous berce au moment de la sieste. Mais cet été, alors les cigales, elles ont décidé, vous voyez, d'être plus farceuses avec vous et de s'inviter dans les plus grands tubes de la chanson française. Pourquoi je dis farceuse ? Ah oui, parce que là, c'est l'heure où vous jouez, vous. J'avais prévu plein de chansons sympas. Bon, bah, va falloir, on va changer la règle, vous savez quoi ? Voilà, on va tout changer. C'est-à-dire, vous allez entendre un extrait d'une chanson. Et à un moment, il y a un mot qui sera marqué par le des cigales. Et ça sera à vous de retrouver le mot qui manque. Bon, si vous êtes un as du karaoké, si vous aimez chanter sous la douche, si vous chantez quand vous faites le ménage, si tout simplement vous aimez écouter de la belle chanson française, cette émission, elle est faite pour vous. À la fin, vous ne repartirez pas sans rien. Si vous êtes le ou la championne, je vous offre ce qu'il vous faut pour cet été, pour garder vos aliments au frais quand vous irez à la plage, quand vous partirez en pique-nique ou en vacances. 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Première étape pour nous rejoindre, c'est de répondre à cette question de sélection. Quel fruit est la spécialité de Venasque ? Chez nous en Vaucluse, quel fruit est la spécialité de Venasque ? Vous me donnez la réponse et vous venez jouer ensuite au 04 90 14 04 04. Je peux déjà vous le dire, le premier artiste avec lequel vous allez jouer, c'est Serge Gainsbourg. À tout de suite.
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0: Bien compris, des chansons que vous connaissez, un mot qui manque, à vous de le retrouver, vous repartez avec la glacière ici Vaucluse. C'est pas compliqué, voilà. La question donc, pour nous rejoindre, quel fruit est la spécialité de Venasque ? Je vous laisse 4 minutes et je vous laisse aussi avec les Bee Gees.

0: much even et la voix au perché des Bee Gees.
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0: Et oui, les cigales qui vont s'amuser à masquer des mots dans des chansons françaises que vous connaissez. Vous venez tenter votre chance pour décrocher en fin d'émission la glacière ici Vaucluse qui va vous accompagner partout cet été. Bonjour Vincent. Vincent, vous êtes vous à Velleron. Vincent qui rentre de vacances. C'était bien les vacances?
2: C'est très bien.
0: C'est très bien. Bon, en plus...
2: continue parce que je suis à la retraite.
0: Oh, oui, c'est les vacances toute l'année. Vous arrivez à vous occuper quand même, Vincent? Vous trouvez de l'occupation, ouais?
2: Ah, c'est compliqué, mais on y arrive.
0: Bah oui, ce matin, vous avez tondu la pelouse. Je sais tout, Vincent, de vous.
2: C'est ça.
0: Mais oui.
2: Ah, bruit. J'ai fait du bruit, c'est ça.
0: Pardon?
2: J'ai fait du bruit, je vous avais dit.
0: Oui, oui, alors c'est vrai qu'on vous a entendu depuis Avignon, vous vous rendez compte?
2: Ah, ouais.
0: Voilà, si vous pouviez baisser un peu le volume, ça serait sympa.
2: C'est que je la règle.
0: Vincent, bon, comment est-ce que vous vous débrouillez, vous, sur la chanson française?
2: Comment je me débrouille, je vous dirai à la fin de l'émission.
0: Non, mais globalement, est-ce que vous, il y a des chansons?
2: Oui, ça va, j'écoute un peu quand même.
0: Ouais, donc vous connaissez sans doute les titres de Serge Gainsbourg,
2: oui,
0: vous en connaissez quelques-uns.
2: Et Laurent aussi, Charles Trenet, tout ça.
0: Ah oui, alors j'ai pas du tout ça en stock. Hein.
2: Ah bon?
0: Ah non, j'ai pas ça. On va jouer avec Serge Gainsbourg. Bon, le principe, il est simple, hein, les cigales vont chanter. Et à un moment, ça sera à vous de retrouver le mot qui manque sur Couleur Café. Je vous conseille de bien tendre l'oreille, Vincent, ça démarre maintenant.
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0: Vincent, Serge Gainsbourg nous dit, j'entends murmurer tous tes bracelets, jolis bracelets, à tes... il se balance.
2: Poignet.
0: À ses poignets. Je vous laisse 15 secondes. Vous me dites poignet. Est-ce que c'est, comme le dirait un célèbre animateur, votre dernier mot?
2: C'est mon dernier mot, j'aime bien.
0: Sûr.
2: Bah, sûr, non, mais...
0: On ne change rien, Vincent.
2: Je peux faire appel à un ami?
0: Ah non, là, non, non. Et je ne suis pas votre ami, Vincent, donc bon. Vincent, poignet, oui. C'est le mot que vous me dites. Vérifions.
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0: Eh bien non, Serge Gainsbourg, lui, les bracelets, il les met au pied.
1: Il les met au pied, quelle idée.
0: Bah oui, quelle idée. C'est pas moi qui ai fait la chanson, Vincent.
1: Je sais.
0: Bon, ça me dit. Bah écoutez, faudra venir rejouer, retenter votre chance, Vincent, je vous attends. Merci beaucoup.
1: Merci.
0: À très vite. Allez hop, on est reparti. On est reparti avec la deuxième manche, et c'est Fabienne Thibault avec laquelle vous jouerez, je vous le dis déjà. Au 04 90 14 04 04. Elle est là, à côté de moi. 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Je vous rappelle la question qui vous permet de nous rejoindre, la question de sélection, qui est toute simple. Quel est le fruit spécialité du village de Venasque? 04 90 14 04 04 et ensuite on s'amuse avec les cigales.
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5: L'Institut Pasteur œuvre pour un monde en meilleure santé. On en parle dans un instant avec Florence Desparmet, chargée des relations avec les testateurs.
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0: Magnifique chanson qui a permis à Morane de connaître en 1994 un immense succès sur un prélude de Bach.
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0: Les cigales, elles chantent jusqu'à midi et elles chantent pendant que des artistes de la chanson française chantent aussi. Vous imaginez un petit peu le carnage ? Ben oui, ça masque des mots, c'est à vous de retrouver le mot qui manque dans la chanson. À la fin de l'émission, je vous offre la glacière ici Vaucluse. C'est la glacière de votre enfance. Bon, avec quand même le logo de votre radio. 12 litres, c'est la capacité. Et ça sera peut-être pour Chantal qui nous attend à Venasque. Bonjour Chantal.
2: Bonjour, bonjour France Bleu.
0: Ici, je préfère ça. Sinon, attention,
2: voilà.
0: Chantal.
2: Il y a tellement longtemps que je vous écoute que voilà.
0: Ah, je pouvais même raccrocher, Chantal. Hein. J'ai failli me vexer.
2: Non.
0: Chantal, qui est une femme bien occupée cet été. Vous tenez des maisons d'hôtes. Une maison d'hôtes, c'est ça?
2: Oui, je tiens une maison d'hôtes à Venasque, notre terroir de la cerise.
0: Exactement. Voilà. Et à Venasque, bon, j'imagine que là, c'est complet tout l'été.
2: Ah ben là, c'est bien complet, c'est un village qui a été classé plus beau village de France et voilà, nous avons 3 chambres et un gîte qui accueillent des gens de toute l'Europe
0: et
2: même d'Amérique des fois, c'est des États-Unis.
0: Et, oui. Et alors, ouais. Qu'est-ce qu'ils vous disent les touristes quand vous discutez avec eux et que vous leur demandez leurs impressions sur le Vaucluse, qu'est-ce qu'ils vous disent?
2: Alors, ils aiment beaucoup, mais ils n'aiment pas trop la foule, par exemple de Gordes ou de Lille-sur-la-Sorgue où il faut se battre pour une place de parking, ou voilà. Ils trouvent qu'il y a un peu trop de surtourisme et que pour eux c'est dommageable. Quoi.
0: Mais du coup, Chantal, vous avez les bons plans, donc vous leur partagez.
2: Voilà, exactement. Je leur dis à quelle heure il faut y aller, où il ne faut pas aller, etc., etc. C'est l'intérêt de la maison d'hôte en même temps.
0: Hein. Exactement. Et puis de manger des produits locaux parce que vous faites les petits déjeuners.
2: Exactement. Ouais. Petit déjeuner, produits locaux, on fait nos confitures, on achète nos fruits et légumes au marché de Velleron des producteurs, et voilà.
0: Ah, c'est chouette. Il y a une piscine dans votre maison?
2: Oui, il y a une grande piscine qui fait 10x5, avec une plage à l'ombre et une plage au soleil pour ceux qui aiment se faire bronzer et ceux qui aiment lire tranquille.
0: Magnifique. Ça s'appelle comment chez vous, Chantal?
2: Eh bien, ça s'appelle le Mas du Kairos.
0: Bon, bah écoutez, je réserve pour la rentrée, du coup, j'ai bien compris que cet été,
2: avec
0: c'était
2: plaisir.
0: Plus possible. Voilà. Chantal, d'ici là, eh bien, nous, on va jouer ensemble avec Fabienne Thibault. Et c'est une chanson issue de Starmania.
2: D'accord.
0: La complainte de la serveuse automate. Vous la connaissez, cette chanson?
2: On connaît toujours, puis au moment où il faut trouver le mot, on ne trouve pas.
0: Tendez l'oreille, Chantal, je compte sur vous.
2: Je tends l'oreille.
0: C'est parti.

0: Fabienne Thibault nous dit, qu'est-ce que je vais faire aujourd'hui? Qu'est-ce que je vais faire demain? C'est ce que je me dis tout. C'est parti quand?
1: Tous les matins.
0: Tous les matins?
1: Tous les matins.
0: Ça rime avec demain, vous me direz.
1: Bah oui.
0: Chantal, vous m'avez l'air sûr de vous. Est-ce qu'on valide cette réponse?
1: On valide.
0: On valide et on vérifie.

0: Bravo Chantal.
1: Ouais, super.
0: Félicitations.
1: Merci,
0: alors, je m'emballe un peu. Vous avez gagné la première manche. Vous n'avez pas gagné la finale.
1: Ah, j'ai gagné
0: encore
1: la première manche.
0: Eh oui, parce que vous n'êtes pas toute seule à jouer. Il y a d'autres manches, candidats qui arrivent.
1: On va voir.
0: Mais peut-être qu'en fin d'émission, vous serez l'heureuse gagnante de cette glacière.
1: Eh ben, génial.
0: Merci Chantal d'avoir joué avec
1: merci,
0: nous.
1: Merci à toi.
0: À très vite.
1: Merci.
0: Peut-être à tout
1: au
0: à l'heure.
1: Revoir.
0: Parce que ça va être à vous maintenant de venir défier nos cigales au même numéro 04 90 14 04 04. Toujours en répondant à cette question de sélection. Quel est le fruit qui est la spécialité de Venasque? Chantal, elle nous a donné la réponse. Donc là, maintenant, tout le monde l'a. Au 04 90 14 04 04. Dans quelques minutes, nous jouerons. Ah ouais, avec une chanson de l'année 2003, le groupe Tragedy. Voilà. Oh, chanson bien connue. Hein. Rejoignez-nous pour tenter de décrocher la glacière de l'été.
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0: Et encore de la musique, toujours de la musique qui va vous donner envie de danser ou de taper sur le volant, main sur le volant là, peut-être dans la voiture.

0: Des années 80, le funk de Imagination avec Music and Lights.
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0: Les températures grimpent en Vaucluse, oui, avec une vigilance orange canicule. Vous cherchez forcément un petit peu de fraîcheur. Je vous propose de partir explorer une grotte chez nous en Vaucluse. Et si vous êtes un peu claustro, j'ai une bonne nouvelle, vous n'aurez pas besoin de descendre des kilomètres sous terre. Ça se passe au Thor, au cœur de la colline de Touzon, pour découvrir cette grotte de Touzon, qu'on appelle aussi la grotte aux fées. Et c'est un site unique en France, puisque c'est une grotte de plaine. Elle ne s'est donc pas formée sous la terre, mais dans une colline. Il y a 230 mètres de parcours qui vous attendent. Vous allez découvrir le lit d'une ancienne rivière fossilisée. Il y a, comme dans toute grotte, des stalactites, des stalagmites. Il y a de magnifiques couleurs dorées dans cette grotte. Et il y a même une chauve-souris fossilisée. Voilà, si vous cherchez une sortie originale et rafraîchissante, direction la grotte de Touzon. 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
0: Une chanson qui sent les amourettes de l'été, le sable chaud aussi, c'est Rock Voisine avec Hélène.

0: cœur avec cette chanson rock voisine, Hélène.
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0: Qui va venir affronter les cigales dans cette troisième manche? C'est Anne-Laure. Bonjour Anne-Laure.
2: Bonjour.
0: Vous écoutez ici Vaucluse à Robion. Anne-Laure, c'était bien les vacances?
2: C'était super, en fait, c'est encore super, hein, c'est encore en vacances.
0: C'est pas fini, mais vous reprenez quand, début de semaine prochaine?
2: C'est ça.
0: Bon, vous êtes parti un petit peu?
2: Oui, on en revient.
0: Comment est-ce que vous allez prolonger les vacances, là? Parce que, en fait, le problème, je sais pas si vous avez la même sensation que moi, quand on n'est pas chez soi, ce qui est bien, c'est qu'on coupe la routine, mais dès qu'on revient chez soi, on retrouve ses petites habitudes. Ça, c'est, pour être en vacances, c'est toujours un petit peu compliqué d'avoir cette petite routine, non? Vous n'êtes pas d'accord?
2: C'est ça, on revient un peu dans le quotidien de tous les jours. On essaye de casser ça, mais
0: pas
2: ça
0: évident. Je pense que la petite baignade vous rappellera les vacances ce week-end, Anne-Laure. Petite baignade, ça peut être sympa. Anne-Laure, pour partir, je ne sais pas où vous allez vous baigner. Généralement, vous allez dans quel coin? Vous allez bord de mer ou vous faites les lacs du Vaucluse?
2: On est plus lac et piscine.
0: Pour aller au bord du lac, vous passerez la journée, vous mettrez le pique-nique dans la glacière ici Vaucluse, que je vais peut-être vous offrir. Pour ça, il faut faire aussi bien que Chantal, qui a joué avec nous il y a quelques instants. Sur une chanson de Tragedy, sortie en 2003, il faut retrouver le mot qui manque, masqué par les cigales. Vous êtes prête à jouer?
2: Oui.
0: On y va.

0: certain que cette chanson, vous avez dansé dessus en 2003. Quel est le mot qui manque? Le groupe Tragédie nous dit « S'il te plaît, réponds-moi ». Eh oh, un geste? Un geste quoi? 15 secondes. Vous avez une idée du mot qui manque? Il reste 3 secondes, Anne-Laure. Vous la connaissez en plus, la chanson, forcément.
1: Ben oui.
0: Bon, rien du tout.
1: Oui, mais
0: Allez-y, donnez-moi un mot. Un geste. Anne-Laure, il me faut une réponse.
1: Eh
0: ben, c'est trop tard, Anne-Laure. On va vérifier la réponse, mais...

0: que l'on recherchait alors.
1: Oui, mais...
0: Ah là là.
1: Voilà.
0: Bon, Anne-Laure, c'est pas pour cette fois. Mais tiens, non. Puisque vous avez... Bon, certes, vous n'avez pas chanté avec Tragédie, là, mais vous pourrez le faire au Théâtre Antique. Tragédie est ce dimanche, je ne sais pas si vous avez... Avant de reprendre les vacances, ça peut être pas mal, un concert, Vaison Night Fever. C'est tous les tubes des années 90-2000 avec les artistes de l'époque. Hein. Il y aura donc Tragédie, il y aura les L5, Billy Crawford, Frank des 2B3 notamment, et tout ça animé par Séverine Ferrat. Ça va être sympa, ça.
1: Mmh.
0: Bon, eh bien, écoutez, Anne-Laure, je vous attends pour rejouer au Cigalou, d'accord ?
1: Oui, bien sûr.
0: Je vous embrasse, à bientôt Anne-Laure.
1: Merci, à bientôt.
0: Nous on remet ça avec le prochain artiste qui arrive, c'est Charles Aznavour avec lequel vous allez jouer. Il y a toujours la glacière de l'été, siglée ici Vaucluse, avec sa petite poignée très pratique, vous pourrez l'emmener effectivement pour aller au bord d'un lac et vous prélasser avec le pique-nique à l'intérieur. 04 90 14 04 04 pour jouer avec le prochain titre de Charles Aznavour. Attendez déjà à cette question, quel fruit est la spécialité de Venasque? C'est notre question de sélection. Je vous attends.
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0: il a quelques regrets, hein, visiblement, sur cette histoire d'amour. Julien Lib, autrement.
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0: Ouais, c'est vrai que l'été, on adore le chant des cigales, un petit peu moins quand elles viennent s'amuser sur les chansons que je vous fais écouter. Bah, il y a un mot qui manque, c'est à vous de le retrouver. C'est tout le principe de ce jeu qui vous permettra en fin d'émission de remporter la glacière de l'été, siglée ici Vaucluse. Bonjour Nathalie.
2: Oui, bonjour.
0: Vous êtes au Thor, Nathalie.
2: Ah bah, oui, c'est ça.
0: Je parlais des grottes de Touzon tout à l'heure, vous n'êtes pas loin, vous?
2: Ah, 2 kilomètres, même pas, je suis à côté.
0: Vous avez déjà fait les grottes de Touzon? Vous y êtes allé, quand même, oui?
2: Non, jamais, malheureusement, pas encore.
0: Bah alors, bah il faut. En plus, ça, c'est le meilleur endroit pour passer la journée au frais, hein, les grottes de Touzon.
2: Bon. Ah oui, là, c'est sûr que la fraîcheur est liée.
0: Vous n'avez pas trop chaud chez vous, ça va?
2: Oh, ça va, bon, on a la clim à l'intérieur, mais bon, c'est sûr qu'à l'extérieur, ça chauffe un peu. Hein.
0: C'est long, hein, c'est canicule à répétition, mais bon.
2: Oui, c'est vrai que c'est compliqué, ça devient un peu pénible, mais bon.
0: Faut faire
2: on
0: va
2: pas se plaindre, il y a pire que nous.
0: Je suis d'accord, Nathalie, je suis bien d'accord avec vous. Nous allons jouer pour la glacière de l'été avec une chanson de Charles Aznavour. Le principe donc, un mot qui manque et vous aurez 15 secondes pour le retrouver. Écoutez bien.
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0: Cavour nous dit, Montmartre en ce temps-là accrochait ses lilas jusque sous nos 15 secondes.
1: Fenêtre.
0: Vous avez l'air bien sûr de vous.
1: Oui, c'est l'idole de ma maman, Charles Aznavour.
0: Ah, donc vous l'adore aussi. Ça veut dire que quand vous étiez petite, vous l'avez écouté en boucle.
1: Ah oui, souvent. souvent, et puis j'adore aussi Charles Aznavour.
0: Alors, est-ce que c'est bien le mot fenêtre? On vérifie. Je vous

0: Ben oui, c'est la bonne réponse, Nathalie. Bravo.
1: Merci. Oui.
0: Bon, ça veut dire que pour l'instant, nous avons deux championnes en lice pour la finale et tenter de décrocher la glacière ici Vaucluse. Vous, Nathalie et Chantal, tout à l'heure. On se retrouve en fin d'émission. Vous serez peut-être l'heureuse gagnante de cette glacière. Merci d'avoir joué avec nous.
1: C'est gentil, merci beaucoup.
0: À plus tard.
1: À plus tard, merci beaucoup.
0: Vous aussi, venez faire aussi bien que Nathalie et que Chantal en venant jouer avec le dernier artiste, la dernière artiste en l'occurrence, elle a fait la Star Academy, on jouera avec une chanson de Marine. 04 90 14 04 04, la question de sélection, quel fruit est la spécialité de Venasque? Vous me dites ça et puis vous nous rejoignez. C'est votre dernière possibilité. Il y a toujours cette magnifique glacière vintage ici Vaucluse à remporter.
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0: Wild World, oui, c'est Mr. Big pour la playlist des années 90. Bel été avec votre radio ici.

0: Wild World, c'est Mr. Big en 1993.
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0: Elles sont en pleine forme, nos cigales. Peut-être un petit peu trop d'ailleurs. Elles s'invitent dans des chansons. Vous avez constaté ça depuis le début de l'émission. Bah, ça va continuer. Il faut reconnaître le mot caché derrière leur célèbre... Voilà. Alors, je vous avais promis que nous allions jouer avec Marine, gagnante de la Star Academy, c'était en 2025. Marine, tiens, je vous le dis, elle sera bientôt chez nous. Hein. La semaine prochaine, vous avez peut-être vos places, ou si ce n'est pas encore le cas, bah, il en reste quelques-unes, dépêchez-vous. Ça sera au Théâtre Antique de Vaison-la-Romaine, Marine, et elle chantera notamment « Ma faute ». Vous savez ce qu'on va faire ? On va jouer ensemble, vous et moi, vous à la maison, vous jouez, vous écoutez, et il va falloir que vous retrouviez le mot manquant dans la chanson de Marine.

Alors, Marine nous dit, quand je crie à l'aide, tu m'as dit, c'est ta faute, pleurer à perdre. Est-ce que vous l'avez, vous, le mot à la maison, pleurer à perdre? Ouais, c'est bon, vous avez le temps de réfléchir.

0: emblématique la spécialité de Venasque, c'était bien la cerise. Est-ce Chantal, est-ce Nathalie, qui va repartir avec la glacière de l'été ici Vaucluse? C'est l'ordinateur qui va décider. Et l'ordinateur, je sens Chantal et Nathalie qui sont là, qui tremblotent un petit peu. C'est Nathalie qui remporte la glacière de l'été. Bravo à vous. Elle part au Thor, cette belle glacière siglée ici Vaucluse. Et nous demain, on va remettre ça avec d'autres chansons et toujours nos fameuses cigales qui vont venir s'amuser avec vous. Je vous attendais 11h.
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0: Dans 3 petites minutes, il sera midi. Allez, dans 4 minutes, soyons précis, il sera midi. Et on va vous donner toute l'info ici en Vaucluse après Paul McCartney.

0: Ça, c'était la musique d'un James Bond. C'était aussi la musique, je ne sais pas si vous vous en souvenez, d'une émission politique dans les années 80 sur Antenne 2, L'heure de vérité, Live and Let Die. C'est Paul McCartney. Demain, à partir de 11h, le Cigalou est de retour avec la possibilité pour vous de venir tester vos connaissances musicales. Mais vous allez continuer à jouer hein, avec Catherine Quicandon. Et les meilleurs moments d'Au Taquet, c'est Valérie Damido et Éric Bastien qui seront également là pour vous accompagner à l'heure du déjeuner.
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0: J'espère que vous passez un bel été. 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L'info ici en Vaucluse. Bonjour Pénélope Jobert.
2: Bonjour Mathieu, bonjour à tous.
0: L'incendie à l'école des Grands Cyprès à Avignon.

0: est toujours sous surveillance.
1: Oui, les pompiers vérifient que le feu ne reprenne pas. Il s'est déclaré dans la nuit de mardi à mercredi et a presque entièrement détruit un bâtiment dans le quartier de la Rocade. Ce bâtiment était en travaux et devait accueillir une cité éducative. Cet incendie, Dimitri Morgado, retarde encore ce chantier lancé en 2024 qui n'en finit plus.
0: Ces travaux, cette école en a bien besoin, selon Khalid El Youssoufi, conseiller municipal LFI à la mairie et instituteur dans l'établissement.
2: Pour vous donner un petit exemple, pendant la canicule de juin, il y a l'alarme incendie qui ne cesse de se déclencher à cause de la chaleur au deuxième étage. Donc c'est invivable et pour les enfants, et pour les enseignants, et pour le reste de l'équipe éducative.
0: Sauf que depuis 2024, les retards et les galères s'enchaînent. Cet incendie va encore tout décaler. Amel habite le quartier. Elle a deux enfants scolarisés au Grand Cyprès.
3: La toiture, elle n'a même pas une semaine en fait. Ils ont fini de mettre l'isolant, de mettre la tôle. Et puis nous, riverains, avec les travaux qui commencent à perdurer, c'est un peu chiant, quoi. Le bruit, nous, pour se reposer, c'est vraiment horrible, quoi.
0: Le député LFI Raphaël Arnaud est venu sur les lieux de l'incendie. Il espère que ces travaux vont pouvoir reprendre rapidement.
4: En tout cas, c'est sûr que ça fait beaucoup pour les parents d'élèves. Et en premier lieu, d'ailleurs, pour les élèves qui vont, on l'espère, être dans les meilleures conditions pour la rentrée. En tout cas, il faut que tout le monde s'engage à ça.
0: Le bâtiment qui a brûlé devait servir dans un premier temps à recevoir les enfants de la maternelle, puis ceux de l'élémentaire pendant les travaux dans leur classe, ce qui ne sera donc pas possible avant plusieurs mois.
1: Et la rentrée devrait avoir lieu comme prévu en septembre, assure la mairie. La mère et son compagnon, chez qui des restes humains ont été découverts, sont toujours en garde à vue. C'est chez le couple, dans un appartement près du théâtre antique d'Orange, que des ossements de quatre nourrissons et le corps d'un cinquième ont été trouvés. Marie B, âgée de 32 ans, a accouché à son domicile ce dimanche après un déni de grossesse. C'est son compagnon, troublé par la découverte tardive de la grossesse, qui a lancé des recherches dans l'appartement où il a trouvé une boîte contenant des restes humains. L'enquête pour meurtre sur mineur de moins de 15 ans est désormais confiée au parquet d'Avignon.
0: À Orange, une enquête publique se termine ce soir.
1: Elle concerne le projet de Orange Baie des Princes au pied de la colline Sainte-Eutrope. Un promoteur souhaite installer un immense espace bien-être sur l'ancienne carrière de l'étang, un espace santé-bien-être de 2500 mètres carrés. Depuis avril dernier, les Orangeois sont appelés à donner leur avis. Et selon plusieurs habitants, ce projet va être néfaste, notamment pour la biodiversité. C'est l'avis de Thierry Joumard, qui habite à quelques mètres et qui est le président de l'association ADEO, Association Défense Environnement Orange.
5: Il y a pratiquement 350 espèces qui ont été identifiées sur le secteur, c'est plus que certaines zones qui sont déjà protégées. C'est un gros sujet parce que à partir du moment où il va y avoir des travaux, même si le porteur de projet affirme qu'il va limiter, il va faire ça au millimètre, comme il dit lui-même, je ne veux pas croire qu'on puisse amener des engins de chantier, amener des camions, amener des équipes de travail, etc., des grues, sans porter atteinte de façon grave et voire irrémédiable aux espèces qui sont présentes.
1: Mais de son côté, Emmanuel Purpan, un porteur du projet, défend son projet qui prend en compte ses enjeux environnementaux.
6: On est sur un permis d'aménager qui est sur 15,3 hectares. Les emprises artificialisées ne dépassent pas 1,7 hectare. C'est-à-dire qu'en gros, il y a à peine un dixième de ce site qui sera aménagé. Tout le reste du site sera transformé en zone de protection de la biodiversité, avec justement des bureaux d'études. Et justement, le projet se conçoit autour du site. Il se conçoit avec la nature et pour la nature. Et c'est pas du tout l'inverse.
1: Et l'enquête publique se termine aujourd'hui à 17h. Grâce au Festival d'Avignon, les vélos en libre service ont battu leur record de fréquentation. Plus de 59 000 trajets ont été réalisés, soit une hausse de 23% par rapport à juillet dernier. Au total, plus de 200 000 km ont été parcourus. La météo, Mathieu, je suppose qu'il va faire très chaud encore aujourd'hui dans le Vaucluse.
0: Je confirme, bah oui, parce que nous avons la vigilance orange canicule qui est activée par Météo France. Pourquoi ? Parce que, oui, certes, cet après-midi, il fera jusqu'à 37 degrés à Carpentras, mais surtout la nuit prochaine, les températures, elles auront bien du mal à descendre sous les 20 degrés. C'est à partir de ce moment-là qu'on parle de canicule. 37 degrés aussi à Cavaillon cet après-midi, 36 degrés à Vaison-la-Romaine, 34 degrés, ça sera pour Avignon, le plateau d'Albion, avec du soleil et puis un léger vent de sud-ouest. Ça sera le même temps pour demain d'ailleurs, avec toujours la vigilance orange canicule. Bon appétit, bel après-midi. On se retrouve demain dès 9h. Je vous laisse avec Catherine Quiquendon tout de suite.
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9: Bonjour à toutes et à tous. J'espère que vous allez bien et que vous avez moins chaud qu'hier. Les températures redescendent et cela fait du bien. Et ce qui va faire du bien aussi, ce sont les meilleurs moments d'au taquet avec Valérie Damido et Eric Bastien. Moment que nous avons sélectionné pour vous aujourd'hui. Il sera question de réveil en plein milieu de la nuit, de la couleur verte au théâtre, d'un saut d'un toit avec un parapluie ou de bons mots avec un terminal de paiement et plein d'autres choses sur votre radio ici.
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9: J'en profite également pour vous dire qu'à partir de 13h sur votre radio ici, nous sommes en édition spéciale Solidarité Incendie pour vous accompagner, vous soutenir et vous informer dans ces moments difficiles. Nous pensons à tous les sinistrés et les services de secours qui se battent depuis de nombreux jours sur les fronts des incendies. Musique à présent avec France Gall, tout pour la musique sur votre radio ici.

0: pour la musique France Gall sur votre radio ici. Et là, c'est tout pour la rigolade avec Valérie Damido et Eric Bastien. Ils sont avec Béatrice Dissinor qui a voulu voter pour un candidat de The Voice, mais cela n'aura servi à rien. Vous allez comprendre pourquoi. Et Gwenaëlle d'ici Occitanie qui faisait des blind tests au travail pour satisfaire ses clients.
1: Alors Béatrice, il y a une semaine, son téléphone a vibré deux fois.
2: Oh la honte.
1: C'est la nuit. Elle se dit, mon Dieu, c'est mon réveil. Alors elle se lève, elle s'habille. Et au moment de boire ton thé, qu'est-ce qui se passe?
2: En fait, je me suis rendu compte qu'il était 2h30 du matin et que c'était une cliente qui m'a envoyé deux textos à 2 minutes d'écart comme mon réveil.
1: Donc, et voilà. Et donc du coup...
2: Ta boulette.
1: Et alors, qu'est-ce que t'as fait? Parce que tu t'es levée, tu t'es habillée, t'as pris un thé.
3: Elle a insulté la cliente. Hein.
2: Je me suis habillée. Et quand j'ai regardé l'heure à mon tour, j'ai dit 2h30 du match. Puis je me suis dit, qu'est-ce qui s'est passé? Je suis quand même pas folle.
3: Et en fait,
2: quand j'ai pris mon téléphone, je me suis aperçue que c'était les deux messages.
1: Enfin, elle est folle de t'envoyer des messages à cette heure-là.
3: 2h30 du match.
1: Mais appelle-la, tu la réveilles une nuit comme ça, en pleine nuit, tu la réveilles. C'est moi!
3: Tu vas lui couper les cheveux en pleine nuit. Voilà, ça
1: ça suffit.
2: Non, ça se fait pas.
1: Je sais. Alors, quand même, notre amie a un petit peu la tête en l'air. Elle est avec sa famille et elle suit The Voice, l'émission de TF1 sur les chanteurs.
3: Bonjour, c'est The Voice, Nikos.
1: Voilà, c'est Nikos. Voilà. Et elle suit l'émission. Et puis elle fait, elle chante bien celle-ci. Tiens, je vais la soutenir, je vais envoyer un SMS. Et là... Toute la famille s'est foutue de toi, pourquoi?
3: Parce qu'il n'était pas 2h30 du matin.
2: Parce qu'ils m'ont tous regardé en me disant, t'es sérieuse, tu fais quoi là? Je dis, je vote pour qu'elle reste. Ils me disent, mais maman, l'émission, elle est enregistrée, c'était hier.
1: C'est un replay, et on ne peut pas voter en replay, c'est mort.
3: Ah mince.
1: C'est bien, depuis tu le regardes, tu essaies de la regarder.
2: Ils ont rigolé de moi pendant au moins un an avec ça, hein. Même de temps en temps, ils le ressortent à table. Hein.
1: Moi je serais capable moi aussi de ressortir, je te le dis tout de suite, c'est-à-dire que là quand même, tu votes en replay, c'est magnifique.
3: C'est l'attention qui compte, comme on dit.
1: Alors...
2: Tu cherches à vous joindre, Valérie.
1: Voilà, merci. Alors écoute mon petit chat, là c'est le moment de marquer 5 points et de l'emporter.
2: Ouais.
1: Écoute bien, tu regardes des séries à la télé, tu aimes les séries?
2: Oui, très bien. Ça dépend, mais oui.
1: Écoute bien cette question. Comment on s'appelle la série française qui raconte le quotidien d'agents artistiques parisiens? Quelle série française raconte le quotidien d'agents de comédiens artistiques parisiens? Top chrono. 10 secondes.
2: 10%. J'ai trouvé ça génial comme film.
1: Et c'est une bonne réponse.
3: Bravo.
1: Oui. Et en ce moment, il y a le film de 10% qui se tourne pour Netflix, qui sera diffusé bientôt sur Netflix. Et ils ont fait un film, un long métrage sur toute cette agence qu'on a beaucoup aimé. Bravo, 5 points, tu as 11.
3: Gwenaëlle, on ne te demande pas d'être à 10%, mais à 100% dans la question qui arrive, s'il te plaît. Tu es à 6, tu peux encore égaliser dans un instant avec la question qui vaut 5 points. Tu es toujours à Castelmoro, là, depuis midi, dans le 31?
4: Oui.
3: Ok.
4: Je ne bouge pas.
3: Non, tu ne bouges pas. On a un point commun, et je la porte aussi aujourd'hui. Tu as une médaille qui appartenait à qui?
4: Ouais, à ma grand-mère.
3: Et c'est ton porte-bonheur?
4: Alors, c'est mon porte-bonheur, ouais, puis j'y crois un peu plus là, depuis mon accident parce que je l'avais sur moi.
3: Ouais.
4: Et puis, il y a les marques dedans. Mes marques dedans dans cette médaille-là, parce que j'étais petit, ma grand-mère, c'était...
3: Elle mordait dans la médaille.
4: On mordillait dedans, on faisait nos dents dessus.
3: Ok, un peu superstitieux, un peu des croyances, ça t'aide, ça te donne de la force.
4: Bretagne, terre de légende,
3: Brocéliande, Paimpol, tout ça, Nolwenn Leroy, les crêpes, les bons clichés.
1: Parce que c'est vrai que les crêpes, c'est une légende.
3: Ah non, c'est pas une légende, c'est une bonne réalité. Moi, j'adore. Les galettes plutôt, non? Les galettes bretonnes.
4: Ah,
3: les galettes. Sarrasin.
1: Sarrasin.
3: Et avec la saucisse, là, comment ça s'appelle? La galette saucisse.
1: Sarrasin.
3: Qu'est-ce que j'ai dit?
1: Sarrasin. Ça ne veut rien dire, mon chat. C'est sarrasin.
3: Comme tout ce que je dis. Avant que Shazam existe, puisque je rappelle que tu travailles à la Fnac, raconte-moi les clients de la Fnac, ils faisaient comment pour demander un disque, en fait?
4: Ah bah à l'époque où j'étais disquaire, oui, qu'il en venait, puis bah des fois il cherchait un disque, des titres, donc il disait oui bah vous savez je cherche ça, machin, et puis bah au bout d'un moment on était arrivé au point de non-retour, donc bah c'était bah vous avez plus qu'à nous le chanter pour qu'on trouve, donc on faisait des blind tests pour trouver et faire plaisir aux clients. Voilà.
3: Alors ce qui est amusant, c'est que je crois qu'il y a la publicité de la Fnac a repris ce concept que tu as vécu,
4: ouais.
3: Toi.
4: C'est ouais, ouais, bah, c'est ça. C'est du vécu, hein. C'est pas que pour la
3: bon, pub, te
4: c'est
3: crois.
4: Vraiment du vécu.

0: Vous écoutez ici Céline Dion, dansons, dansons avec les anecdotes maintenant. Celle de Marie-Laure d'Isidro Mardèche qui raconte la rencontre avec son mari et surtout ce qu'elle a fait pour qu'il s'intéresse à elle, ce qui a bien fait rire Valérie D'Amido et Éric Bastien. Et puis il y a celle de Bruno d'ici Pays de Savoie qui partage son expérience de tournage sur un film.
1: Alors Marie-Laure, tu en parles de cette rencontre avec Jacques. Ah là là, c'est magnifique, ça nous a fait penser à une magnifique chanson. Le Jacques de sa vie. Et oui, parce que quand elle a rencontré Jacques, elle avait 16 ans, il en avait 21. Il travaillait dans un vidéoclub et dès que tu l'as vu, coup de foudre.
2: Pas tout à fait.
1: Oh là là là là, mais alors lui, bon, il s'est dit, oh là, j'ai 21 ans, elle m'ennuie la gamine là.
3: Je suis juste venu louer une vidéo, ça va quoi.
1: Ça va. Alors du coup, qu'est-ce que t'as fait pour le rendre jaloux? Parce que toi, t'étais amoureuse.
2: Je suis obligée de le dire, bah écoutez, ce que j'ai fait, quelque chose de pas très gentil, de pas très bien. Je suis sortie avec son meilleur ami.
3: Oh, c'est de honte.
1: Eh ben non, parce que ça, elle a bien
3: c'est
1: fait.
3: De honte.
1: Mais elle a bien fait, parce que du coup, elle est sortie avec le meilleur ami. Et le Jacques,
3: il
1: s'est
3: dit... Il était jaloux, évidemment.
1: Ah bah, il était jaloux.
3: Et voilà. Oui, mais ils sont fâchés du coup, les deux, c'est pour ça pas.
1: Oh, ils sont pas fâchés. On s'en fout.
2: Oui.
3: Bon, quand on a 16 ans, ouais,
1: elle a bien fait de le faire parce que ça fait 35 ans qu'ils sont ensemble et 30 ans qu'ils sont mariés.
3: Ah oui, quand même.
1: Voilà.
3: Ça fait 30 ans qu'ils dépriment l'autre.
1: Et du coup, c'est les noces de quoi, 30 ans?
2: Je sais pas.
1: Eh ben moi, je te le dis, les noces de perles.
2: Ah, bien.
1: Jacques, si tu m'écoutes, va vite tout de suite au manège à bijoux acheter des perles.
3: Et croise pas Alex. Hein.
1: Et croise pas Alex. Enfin bref, écoutez, nous allons tout de suite poser la deuxième question à Marie-Laure pour qu'elle marque son deuxième point. Écoute-moi bien. Écoute bien. Tu as 5 secondes pour réfléchir. Écoute bien. Molière est mort sur scène pendant une représentation. Est-ce que c'est vrai ou faux? Attention, top chrono, 5 secondes.
2: C'est vrai.
1: Je t'ai dit 14 fois, fais bien attention. C'est ce que tout le monde croit. Mais si tu iras voir le magnifique film d'Ariane Mnouchkine qui s'appelle Molière, il n'est pas mort sur scène, il a fait un grave malaise en jouant le malade imaginaire le 17 février 1673, mais il est mort bien plus tard chez lui. Mais la légende veut qu'il soit mort sur scène, alors que pas du tout, il a juste fait un malaise. Voilà, pas de point, mais tu le sais maintenant.
3: Et c'est pas une légende, il portait du vert, et c'est aussi pour ça que les artistes n'aiment pas la couleur verte, notamment au théâtre.
1: Absolument pas. C'est pas pour ça, c'est parce qu'à l'époque, les rideaux de théâtre, enfin je ne sais plus quoi, c'était
3: absolument
1: fait avec de l'acide.
3: C'est parce que c'était de la couture.
1: Et non, c'était fait avec un truc hyper toxique et que c'était dangereux, et voilà.
3: Pas c'est du pas tout. Pour Molière. C'est l'histoire d'un citron, c'est à cause d'un citron.
1: Tiens, allez, occupe-toi
3: je
1: Bruno.
3: Je ne suis pas d'accord avec.
1: Je vais te retrouver le verre, le truc.
3: Mais je crois qu'il portait du verre. Bruno, on va vérifier, il y a battle. Bruno, t'as fait de la figuration dans le film Clara et les chic types, dis donc. Raconte un peu, c'était quoi, c'était quand?
4: Oui, c'était en 82 quand ils ont tourné le film là. Donc c'était un film qui était avec Daniel Auteuil, Isabelle Adjani, il y avait Thierry Lhermitte, il y avait Josiane Balasco, enfin une partie de l'équipe du Splendide. Voilà, ça m'a donné l'occasion de les voir de près, hein, et puis de partager 2 jours de tournage avec eux.
3: Tu faisais l'étudiant très sympa qui discutait au bord de la rivière quand Adjani sortait en courant de l'église parce qu'elle ne voulait plus se marier. Si on veut te voir, je parle de la scène. Et t'as même tourné une scène, tu l'as dit, où t'as croisé Thierry Lhermitte en scooter, mais ça a été coupé, je crois.
4: Ça a été coupé, parce que je suis arrivé en face de lui, j'ai pas bien tenu ma droite, et on traversait un pont sur la rivière du Thiou, qui est la rivière qui est juste près de lac, et donc, j'ai failli le faire tomber de scooter, donc voilà, coupé.
3: C'est pour ça que ça a été coupé. Allez Bruno, on découvrira tout à l'heure que tu as aussi participé à des émissions de télévision, mais pour l'heure, nous allons jouer pour te permettre de t'offrir justement un point en plus. Écoute. Ça, c'est aussi à la télévision, c'est l'Euromillion. À l'Euromillion, vous avez une chance sur 39 millions de remporter le gros lot. Est-ce que tu penses que c'est vrai ou faux? Une chance sur 39 millions, top chrono.
4: Ah oui, c'est vrai, oui.
3: Attends, là on parle de l'Euromillion, tu vois, en France on est déjà 70 millions. Non, l'Euromillion, ça comprend toute l'Europe, on a donc une chance de décrocher le lot 1 sur 139 millions. Non, ce serait quand même un peu plus accessible. 139 millions, qu'une chance sur 139 millions. Bon, autrement dit, ce n'est pas la peine de tenter.
1: Allez, un point pour Marie-Laure, pas de point pour Bruno. Et je confirme donc que le verre, c'est ce que je disais.
3: Ah oui.
1: C'était un produit pour teindre les habits de théâtre en verre. On utilisait un produit qui s'appelle le verre de gris. C'était utilisé à partir d'oxyde de cuivre. C'était très dangereux. Et si on mettait ce mélange pour avoir du verre, et les gens mouraient empoisonnés. C'était corrosif pour les artistes. Ça pouvait causer des difficultés respiratoires, de la fièvre et des vertiges. Donc c'est pour ça que le verre est interdit au théâtre.
3: Vous faites bien de
1: rien à voir avec le fait que Molière portait du verre.

0: Eye of the Tiger, de quoi se remotiver à l'heure du déjeuner. 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
3: Ici Vaucluse, des idées tout l'été pour balader en famille. Aujourd'hui, on part à la découverte du jardin romain de Comans-sur-Durance, ce charmant village provençal, un patrimoine historique à lui seul, avec ses remparts, ses ruelles typiques ou encore sa chapelle, un village qui témoigne à lui seul de l'histoire de notre région. Sur 12 000 mètres carrés, le jardin romain est un lieu incontournable de Comans. Il est public et gratuit. Il a été découvert lors de fouilles d'une villa romaine et a ensuite été restauré. Parmi ces restaurations, on retrouve notamment le bassin d'agrément, un vestige unique. Aujourd'hui, le jardin est divisé en 8 parties thématiques, chacune dédiée à des divinités romaines. Ce grand jardin vert et coloré, rempli d'histoire, est aujourd'hui un véritable havre de paix. Alors si vous avez besoin de repos ou envie d'une bonne bouffée d'air frais, direction ce jardin romain de Comans-sur-Durance, ça semble être le lieu idéal pour vous. 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
0: Bienvenue si vous nous rejoignez, j'espère que vous allez bien. Jusqu'à 13h, ce sont les meilleurs moments d'Otaquet avec Valérie Damido et Eric Bastien. L'occasion de découvrir ou redécouvrir des candidats au top avec des anecdotes très sympathiques. La suite, c'est juste après Marc Lavoine, Parking des Anges sur votre radio ici.

0: Le parking des anges, Marc Lavoine dans la playlist de votre radio ici. Nous retrouvons maintenant Marie-Laure d'Isidrome Ardèche qui a une petite anecdote avec un TPE. Vous savez, c'est cet appareil pour payer par carte bancaire. Et Bruno d'ici Pays de Savoie qui a un peu de mal à marquer des points malgré le soutien de Valérie Damido et Eric Bastien sur votre radio ici.
1: Alors, ma petite Marie-Laure qui a 3 points, Bruno n'a pas de points. Un jour, dans ton métier, tu as eu un grand moment de solitude. Et oui, parce qu'elle demande à un client de payer, et elle lui tend le TPE pour faire les cartes bleues, et elle lui dit, vous pouvez me la mettre.
2: Ah oui.
1: Et bon, le mec, évidemment, c'est un mec, hein, donc il répond, ah, mais il n'y a pas de problème, madame, ce serait avec plaisir, mais pas devant tout le monde. Voilà, et qu'est-ce qui s'est passé après?
3: Ce qui s'est passé après, ce monsieur tellement content de sa blague, il repart en oubliant sa carte bleue dans mon TPE. Et donc, je l'interpelle en disant, mais monsieur, c'est pas tout de me la mettre, maintenant il faut la retirer.
2: Ah, c'est bon ça.
1: C'est magnifique, on adore ce genre d'anecdote, on adore. Alors, c'est, qu'est-ce que tu veux faire? Le mec a voulu faire une blague, il s'est retrouvé à son propre piège. Alors, ma petite chérie, c'est l'heure de la question à choix multiple qui peut te rapporter 3 points de plus. Alors, écoute bien la question. Il y a 25 ans, jour pour jour, le 15 janvier 2001, Wikipédia naissait. Alors, selon toi, quelle est la page la plus consultée sur Wikipédia? La page consacrée à Beyoncé? La page consacrée à la Seconde Guerre mondiale? La page d'accueil? Ou la page d'Éric Bastien consultée par Éric Bastien et toute sa famille.
2: Mais bien sûr.
1: Alors, c'est quoi la page la plus consultée? Beyoncé, la Seconde Guerre mondiale, la page d'accueil ou la page d'Éric Bastien? Top chrono, 10 secondes.
3: Seconde Guerre mondiale?
1: Eh bien, non! C'est la page d'accueil parce que plus de 24 milliards de pages sont vues chaque mois. Et la page d'accueil, elle porte vers des millions d'articles. Et donc, c'est la page d'accueil qui est la plus vue au monde. Bon, pas de points, mais t'es toujours en tête avec 3.
2: Bon, Bruno, tu n'as pas de points. Il est 12h35, non. Bruno. Est-ce qu'on peut faire une synthèse et une analyse de ce score depuis le début de l'émission?
4: Ouais, c'est vite fait, hein, mais je vais rattraper, là.
2: J'espère, je te le souhaite. Bruno qui habite Annecy, qui a 2 enfants. Bruno qui adore les voyages un petit peu comme tout le monde et qui a déjà vu pas mal de beaux pays, hein, l'Angleterre, l'Espagne, l'Allemagne, l'Autriche. Mais t'as une envie particulière, là.
4: L'école.
2: Et oui, l'école. Tu as confié à notre ami Gwenaël Coupez que dès ce mois de janvier, t'organisais le voyage.
4: Oui, tout à fait. Je suis en train de chercher un petit peu le séjour idéal.
2: Je te le souhaite.
1: Il y a des séjours super à faire en Écosse.
2: Bien sûr, c'est très beau.
1: C'est
2: les terres écossaises sont super. Je te souhaite, si tu y vas, j'imagine, avec... tu es divorcé. Tu es avec qui, Bruno? Tu as une petite idée ou...
4: Avec ma compagne.
2: Je ne t'ai pas demandé comment elle s'appelle, d'ailleurs.
4: Myriam,
2: je vous souhaite un bon voyage en Écosse. Tu feras attention où tu mets tes affaires, hein, parce qu'il paraît que t'es bordélique dans la vie.
4: Un peu, oui.
1: Ouais, mais bordélique, ça veut pas dire perdre ses affaires. Hein.
2: Non, mais ça veut dire j'en mets un petit peu partout, quoi. Alors, si tu étais un animal, parce qu'on aime bien savoir un petit peu, votre vie, vos envies, tu serais un cheval.
4: Oui, c'est un animal noble, qui est très noble, et puis c'est tellement beau, le cheval.
2: Oui, je suis assez d'accord avec toi, on a un beau séjour d'équitation d'ailleurs pour la semaine prochaine.
1: Mais c'est pas cette semaine.
2: Ouais. Alors le cheval, c'est vrai qu'il est beau, qu'il galope magnifiquement. Et ton héros, un dernier mot sur ton héros, c'était un héros, et moi je ne connais pas, j'aimerais que tu me parles de ce personnage de BD que tu aimes.
4: Black le Rock?
2: Ouais, Black le Rock, c'est qui, Black le Rock?
4: Oui, c'était un trappeur qui était, c'était dans un illustré, ce qu'on appelait les illustrés à l'époque qu'on lisait quand on était jeune et adolescent et tout ça. Et donc, ça se passait aux États-Unis. C'était la lutte des trappeurs, pour l'indépendance contre les Anglais, les tuniques rouges.
2: D'accord. Trappeur américain, donc, qui se battait pour l'indépendance des États-Unis contre les Anglais. Ok, je note. Black le Rock, je connaissais pas. Que de bons conseils que tu nous donnes. Bruno, nous allons jouer à présent avec ta question. Question à choix multiple, question cinéma. Oui. Quelle star de cinéma américaine a pour vrai nom Karine Hélène Johnson? Karine Hélène Johnson. Est-ce qu'il s'agit de Whoopi Goldberg, de Meryl Streep, de Julia Roberts, ou de Valérie D'Amido. Car en fait, elle ne le dit pas, mais c'est une star américaine. Personne ne le sait. 10 secondes, Whoopi Goldberg, Meryl Streep, Julia Roberts, Valérie D'Amido. Qui est Karine Ellen Johnson?
4: Allez, on va dire Meryl Streep, au pif.
2: Meryl Streep, Karine Ellen Johnson. Écoute la réponse en musique. Et si tu reconnais bien, il s'agit de Ghost avec entre autres Whoopi Goldberg qui a reçu l'Oscar du meilleur second rôle pour ce film sorti en 91. Elle a même eu un Golden Globe pour ce film Ghost.

0: Une des dernières chansons de Bruno Mars, on adore, On My Soul, sur votre radio ici. Ce que l'on adore aussi, ce sont les candidats d'au taquet, comme Aurélie, d'ici Bourgogne, qui était très concise dans ses réponses, ce qui a un petit peu perturbé Éric Bastien. Et puis il y avait aussi Rémi, d'ici Pays de Savoie, qui a eu une drôle d'idée quand il avait 10 ans, avec un parapluie. Et ça, cela a bien fait rire Valérie Damido, sur votre radio ici.
1: Mon petit Rémi, eh ben, il paraît que t'as fait un petit truc un peu rigolo hein, quand t'étais petit. Bah, t'avais 8-10 ans, t'es le petit Rémi, et puis t'as fait un drôle de truc rigolo. T'avais acheté un très grand, enfin ta mère avait acheté un très grand parapluie, et oui. Toi tu t'es dit, bon du dos, et que si je sautais du toit comme Mary Poppins?
2: Oh la vache.
1: Comment ça se passe au niveau de...
2: De l'atterrissage
1: ta tête, enfin, je veux dire, non, déjà dans ta tête, vas-y.
3: Bah, en fait, j'avais 10 ans, puis j'étais sur cette terrasse là-bas, au-dessus de la cuisine, quoi. Et c'est vrai que j'avais vu ce grand parapluie, je dis, tiens, j'ai vu beaucoup de gens sauter en parachute, je dis, ça peut faire parachute ou pas, quoi. Puis finalement, ça, j'étais un peu plus lourd que le parapluie, quoi. En fait, je suis arrivé sur le coccyx, j'ai eu une tête très mal.
1: Bah oui, c'est.
3: Voilà, quoi. Enfin,
1: bah, t'as mal au cul, oui, c'est clair. Oui. Bah, tu l'as jamais.
3: Très, très belle expérience.
2: Mm-hmm. Oui, il vient de dire. Très, très belle expérience.
1: Oui.
3: Oui, oui.
2: Après, on est d'accord.
3: Il fallait atterrir, quoi.
2: Un parapluie pour sauter.
1: Ouais. Bah, c'est une belle expérience. Il a vu qu'il était plus lourd que le parapluie. Et que Mary Poppins, c'était une mytho. Et que tout le monde nous mentait. La vie était vraiment injuste.
2: C'est pour ça qu'on l'appelle Rémi sans famille, hein.
1: Oh là là. Alors.
2: Aïe.
1: Alors, mon chat, c'est le moment de la question qui peut te rapporter 3 points. La question à choix multiples. Je vais te poser la question, te faire des propositions de réponse. Tu auras 10 secondes pour me donner ta réponse. Tiens, ambiance. Allez, Electric Light Orchestra pour London. On va parler de Londres. Pourquoi ? Parce que nous allons écouter la question suivante. Écoute-moi bien. Combien de temps met l'Eurostar pour faire Paris-Londres ? Alors, 1h50, 2h20, 3h10, 5h12, soit le temps qu'Éric Bastien met pour manger les 20 kilos de lasagne que vous lui avez envoyé.
2: C'est vrai.
1: Alors, combien de temps met l'Eurostar pour faire Paris-Londres ? Allez, 1h50, 2h20, 3... Il n'y a pas 2h10. 1h50, 2h20, 3h10. Top chrono, 10 secondes.
3: 2h20. Je crois.
1: Oui, c'est 2h20. Les trains Eurostar sont à 300 km hors tunnel et donc 160 km dans le tunnel, donc c'est ça. Bravo, 3 points de plus, tu as 6.
2: Aurélie, qui est toujours à Nolé, en Côte d'Or. Aurélie qui a beaucoup voyagé, hein, la Tunisie, oui. Le Maroc, Dubaï. Ah oui, tu dis, ah oui, vraiment les voyages, t'es prête à tout, quoi.
4: Ouais.
2: C'est un vrai livre ouvert, Aurélie. On apprend plein de choses avec Aurélie. La Thaïlande, la Martinique, les pays d'Europe. Tu aimerais visiter quel pays ?
4: L'Amérique du Sud.
2: Merci pour toutes ces précisions. Et ouais, l'Amérique du Sud. Alors, qu'est-ce qui t'attire dans l'Amérique du Sud ? Dis-moi un petit peu, qu'est-ce qui te plaît là-bas ?
1: La drogue.
4: Déjà, je parle un petit peu.
2: Les cartels.
4: Non.
1: Le cartel du Medellin, le Mexique, tout ça. Non.
2: Et j'ai envie de venir truand, donc voilà. Ah, quel beau projet d'avenir. Je te souhaite ce beau voyage. Bon, je ne poserai pas la question sérieusement. Par contre, on va être sérieux. À midi, t'aimerais bien déjeuner avec qui ? Si tu pouvais déjeuner avec une personnalité, voilà, quelqu'un que tu aimes bien, ce serait qui ?
4: J'aimerais bien rencontrer Vianney.
2: Vianney pour ce midi. Est-ce que Vianney est disponible ce midi ? Non, il n'est pas là.
1: Mais non, je vous ai déjà dit, il est dans la forêt.
2: Logique.
1: Il construit une cabane en bois. Vianney, depuis 6 mois, c'est la petite maison dans les bois.
2: Il va faire un remix de la cabane au fond du jardin du pêcheur
1: de la vie.
2: Non, mais Vianney, il est sympa, on aime. Bon, je te souhaite d'avoir un déjeuner un jour avec ce garçon qui est charmant d'ailleurs, qui est très sympa. Aurélie, voici ta question. C'est une question à choix multiple. Elle vaut 3 points. Et la voici tout de suite. Je vais mettre mes lunettes de papier
1: pour ne pas
2: écorcher cette question. Qu'est-ce que l'héliciculture ? L'héliciculture, avec un H au début. Une méthode agricole utilisant des cultures en spirale, ou bien l'élevage d'escargots, l'étude scientifique des coquillages, ou Valérie faisant de la gymnastique, mais en hélicoptère. Est-ce que c'est vrai ou faux ? 10 secondes. La méthode agricole, l'élevage d'escargots, l'étude scientifique ou l'héliciculture, Valérie.
1: Ouais, qui fait l'hélico.
4: L'élevage d'escargots.
2: Qui fait l'hélico avec ses jambes.
1: L'élevage d'escargots, elle a dit.
2: L'élevage d'escargots. Oh, bah oui, oui, l'héliciculture qui concerne surtout la gastronomie. Alors en France, figure-toi, qu'on élève, le gros gris et le petit gris, notamment pour les escargots et la bourguignonne.
1: Ah, la bourguignonne.
2: Et voilà, donc l'élevage nécessite des conditions d'humidité et d'alimentation qui sont très contrôlées, qui en plus durent plusieurs mois.
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0: Elle sera sur scène en concert à l'Opéra de Vichy le 3 octobre prochain. Véronique Sanson, rien que de l'eau. Dans un instant, Valérie Damido et Éric Bastien seront avec Lionel d'ici Normandie. Lionel qui est daltonien, ce qui peut lui jouer des tours. Et Karine d'ici Pays d'Auvergne qui a un point commun avec Valérie. C'est une histoire de dragon. Allez, à tout de suite sur votre radio ici.
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4: Alors, Lionel, ah Lionel, j'aime bien, j'aime bien, parce que il paraît que tu es daltonien.
5: Mmh. Oh là là, il paraît pas, Valérie, c'est la vérité.
4: Eh oui, et il paraît qu'il y a longtemps, tu as acheté une voiture, et ton frère te dit de quelle couleur est ta voiture, et tu dis quoi ?
5: Je dis vert, alors c'était marron ou le contraire.
4: Ah bah oui, donc t'as pas vu... T'as pas vu la vraie couleur ?
5: Moi, elle était verte, hein.
4: Mais en vrai, elle était quelle couleur ? On ne saura jamais, en fait. Est-ce que c'est un peu handicapant d'être daltonien ou ça t'amuse ?
5: Oui, non, c'est un petit peu handicapant, surtout là dans mon métier, parce que des fois, j'ai des petits soucis de bobine de fil, Valérie.
4: Ah, mais oui, cordonnier, bien sûr.
5: Mais j'arrive toujours à me...
4: Bah oui.
5: À retomber sur mes pas.
4: Alors, en bon cordonnier qu'il est, cette anecdote m'a beaucoup fait rire. Eh bien, il va au concert de Michael Gregorio. À la fin du spectacle, il y a Michael qui se jette dans la foule et le public le rattrape. Et toi, qu'est-ce qui s'est passé ?
5: Eh bien, en fait, il se fait porter à plat et d'un seul coup, il nous demande de se mettre debout. Donc là, je me retrouve avec le pied de Michael Gregorio dans mes deux petites mains. Et qu'est-ce que je vois au bout de mes mains ? Des zizi. De chez Repetto, vernis noir.
4: Oh, des petites chaussures de Zizi Jeanmaire. Eh ben oui, bravo, ça c'est bien. Donc le cordonnier, même en concert, regarde.
6: Le gars n'en a rien à faire de Michael Gregorio.
4: Il regarde
6: chaussures.
4: Sa godasse. Voilà.
6: Il a eu le temps de lui repeindre, lui mettre le petit truc, voilà, normal.
5: Mais alors, J'ai la photo
6: des Repetto.
4: Tu vas nous envoyer immédiatement cette photo auprès de Maître Coupez. Je veux la voir. Bon. Alors, il paraît que c'est l'heure de marquer 5 points.
6: Oui, enfin, on va voir. Attendez.
4: Jusqu'à présent, il a fait un
6: sans faute. C'est vrai.
4: Écoute bien cette question. Elle est très simple, tu as 10 secondes pour réfléchir. Écoute bien. Quel célèbre réalisateur est surnommé le maître du suspense ? Quel célèbre réalisateur est surnommé le maître du suspense, top chrono, 10 secondes.
5: Alors, Spielberg, il y en a plusieurs, mais Spielberg. Ou Coppola. Il y en a plein,
4: Mais non, c'est par lui. C'est notre ami Alfred Hitchcock.
6: Ben oui, oh là là.
4: Eh oui, Alfred Hitchcock. C'est lui qui a révolutionné le cinéma. Il a joué avec la peur, la psychologie des personnages. Et c'est lui qu'on surnomme le maître du suspense. Bon, pas de points, mais tu restes en tête avec 7.
6: Les oiseaux. Oiseaux, Hitchcock.
4: Eh oui.
6: Karine en Auvergne. Karine, une passionnée de fromage, de raclette au Saint-Nectaire, nous a fait saliver tout à l'heure. Tu fais quoi manger à midi, Karine, là ?
7: Oh, j'ai un reste d'hier soir qui est une blanquette, donc je vais me faire une petite blanquette parce que je suis toute seule le midi.
6: D'accord, petite blanquette, profite bien, ce sera juste après l'émission. Alors on a découvert ta passion pour les nains de jardin, ta passion pour la décoration, mais il y a aussi une passion pour les dragons et les têtes de mort. Ambiance Game of Thrones en Auvergne, c'est vrai que t'es fan de tout ça ?
7: Je suis fan juste des figurines, en fait. J'aime énormément les figurines dragons et têtes de mort.
6: Tu collectionnes les statuettes à la maison ?
7: Voilà.
6: Ah ouais, donc chez toi, dragon et têtes de mort à fond, plus les nains de jardin dehors. Ouais, ambiance, quoi.
4: Et tu t'es fait tatouer un dragon ou pas ?
7: Oui.
4: Eh oui, quand même. Moi aussi, j'ai un dragon.
6: Et où ?
4: Bah, moi, il est là, regarde.
7: Sur l'avant-bras.
4: Comme moi, dragon, c'est mon signe astrologique chinois.
6: Sur quel bras, Karine ?
7: sur le bras droit.
4: Ah bah et voilà, on est copines de tatouage.
6: Oh là là, copines de tatouage. Voilà. Bon, alors, je dépeins quand même quelqu'un d'extraordinaire depuis le début. Normal, tu es auvergnate. Mais Karine, une petite manie, malgré tout. Grosse manie. Il paraît

0: Juste pour faire chier le monde.
1: Voilà, voilà.
2: T'irais piquer ton mari mais pour voilà. te venger qu'il se soit moqué de toi.
1: Mais parce que c'est une Auvergnate et voilà, c'est son caractère.
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0: Just Can't Get Enough, Dépêche Mode. Les meilleurs moments de Otakes sont terminés pour aujourd'hui. Nous recommençons demain à partir de 12h05, toujours avec Valérie Damido et Eric Bastien sur votre radio ici. Bonjour Emeline Ferry.
1: Bonjour Catherine Kikandou.
0: À suivre le journal de 13h et une édition spéciale Solidarité Incendie avec vous.
1: Oui, face au désastre, comment agir, comment aider les sinistrés, les secours, les pompiers. Eh bien, vous allez entendre qu'un véritable élan de générosité s'organise partout en France pour aider face à cette crise. Émission spéciale sur votre radio. Ici, rendez-vous dans quelques secondes.
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1: Bonjour et merci, il est 13h. Bonjour et merci d'être avec nous. Votre radio ici se mobilise, émission spéciale jusqu'à 13h30, émission consacrée à la solidarité face à ces violents incendies. Vous vous sentez peut-être démunis, impuissant. Eh bien, il y a plusieurs façons d'aider. Vous l'entendrez avec nos reportages, nos invités tout au long de cette demi-heure. La belle initiative d'ici Gironde, par exemple, pour aider à mettre en relation les sinistrés, les habitants qui peuvent prêter un toit. Ce grand appel à la générosité lancé par la Fondation de France, soutenu par Radio France. La responsable du pôle urgence de cette fondation sera avec nous dans quelques minutes. Comment participer à des collectes de produits, à des cagnottes sans se faire piéger? On va vous donner des conseils pour éviter les arnaques. On parlera aussi tout à l'heure de cette chouette idée, les magasins jouets club mobilisés pour que les enfants qui ont perdu leur maison puissent quand même retrouver leurs jouets. Un petit peu de baume au cœur face à la violence de ces incendies dans les Landes.

0: Gironde, dans le Var. Restez avec nous, il est 13h. Et on va d'abord faire le tour de l'actu, le journal, avec Valentin Bertrand. Bonjour Valentin.
1: Bonjour Emeline, bonjour à tous.
0: Jusqu'à 40 degrés attendus aujourd'hui.
1: La canicule se décale vers l'est du pays. 21 départements du Var, Haut-Doubs et du Puy-de-Dôme à la Savoie, sans oublier la Corse, sont en vigilance orange sur la carte Météo France. Le secteur le plus chaud se trouve entre Grenoble et Chambéry, avec 38 degrés annoncés à l'ombre, intenable pour ces seniors interrogés par ici, pays de Savoie.
2: Ça recommence, ça s'arrête, ça recommence. De plus en plus dur, oui. On supporte moins, hein, en vieillissant. On a envie de rien, on a envie de rien faire. On est obligé de rester enfermé, c'est pas marrant.
3: Moi, je suis fatigué, oui. Déjà, j'ai du diabète, ouais, je suis fatigué. C'est épuisant, voilà. Le moral aussi, et puis je fais que dormir. Oui, c'est très, très, très dur, voilà. Je suis pas bien.
4: On ressent la solitude un petit peu et puis la chaleur, c'est insupportable quoi.
5: Ben, quand on dort pas la nuit, on rumine, hein, c'est sûr. Il y en a marre, ça suffit.
1: Ça suffit, sauf que ce n'est pas fini. En l'espace de 2 ou 3 décennies, chacun peut déjà mesurer l'effet du dérèglement climatique, des pluies plus extrêmes l'hiver, des étés de plus en plus arides. Une situation qui va s'intensifier et s'aggraver, prévient la PDG de Météo France, Virginie Schwartz.
6: Les effets du changement climatique, nous, on les mesure déjà. Par exemple, sur les vagues de chaleur, on a eu plus de vagues de chaleur ces 15 dernières années que pendant les 60 années précédentes. Et ça, c'est effectivement quelque chose qui va se poursuivre. On attend une multiplication par 5 d'ici 2050 et une multiplication par 10 d'ici 2100, en gros. On voit d'ores et déjà cette évolution du climat. Hein. Le changement climatique, vraiment, il est déjà là. Après, il n'en reste pas moins qu'il y a des différences d'une année à l'autre par rapport à un climat moyen. C'est le climat moyen qui se transforme et la variabilité climatique, elle nous amène à avoir des années particulièrement exceptionnelles au sein d'un climat moyen. Donc des années qui peuvent être particulièrement chaudes et ça va être le cas cette année.
1: Et ce 30 juillet marque aussi le jour du dépassement selon le calcul de l'ONG Global Footprint Network. Nous, les humains, nous avons consommé toutes les ressources que la Terre est capable de produire en une année. En l'espace de 20 ans, ce jour du dépassement s'est avancé en moyenne de 2 mois dans l'année.
0: Après la canicule, la pluie est de retour en Gironde.
1: Quelques gouttes, toujours bienvenues pour appuyer le travail des pompiers. Hier, ils ont lutté contre 7 reprises de feu et réussi à garder le feu dans son périmètre. Résultat aujourd'hui, 84 000 évacués ont reçu l'autorisation de rentrer chez eux dans 9 communes situées au nord-ouest et au sud de Bordeaux. Parmi elles, Saint-Jean-d'Illac, où l'on vous retrouve en direct. Thibaut Delmarle, bonjour.
7: Bonjour.
1: Vous êtes sur le rond-point à l'entrée de la commune avec de nombreux habitants sur le retour, Thibaut.
7: Ah ouais, voilà, depuis le milieu de la matinée, on voit des dizaines et des dizaines de voitures entrer dans cette commune de Saint-Jean-d'Illac. Les habitants qui rentrent à la maison avec un soulagement que l'on peut lire sur les visages. Je pense notamment à Colette que j'ai vue ce matin. Elle avait un grand sourire en mettant la clé dans son portail après 5 nuits d'inquiétude passées chez une amie à Mérignac. Alors, ce n'est pas très loin, mais elle a eu tellement peur de perdre sa maison dans les flammes.
1: Des habitants soulagés, vous nous le disiez, Thibault, mais aussi de nombreux pompiers toujours sur place dans la commune.
7: Oui, encore des engins par dizaines qui circulent. Et c'est pour ça que le maire, Édouard Quintano, veut que tout le monde fasse très attention.
8: Il va falloir que ce retour se fasse non pas dans la précipitation, mais dans la sérénité. Tout simplement parce que on a 10 000 personnes globalement à Saint-Jean-d'Illac. Maintenant, quand ils vont revenir, il faut surtout ne pas perturber le travail des pompiers.
7: Des pompiers qui vont donc rester dans cette base arrière installée dans la commune jusqu'à venir à bout de feu qui semble calmé, mais toujours proche de Saint-Jean-d'Illac.
1: Thibaut Delmarle, direct de Saint-Jean-d'Illac, donc l'une des 9 communes où les habitants de Gironde ont eu l'autorisation de rentrer chez eux. La liste complète est à retrouver sur ici.fr. Et pour faciliter ces retours et la circulation aussi qui s'annonce chargée le week-end prochain avec le grand chassé croisé entre Juliettiste et Aoussien, l'autoroute A63 va rouvrir dans une heure entre Bayonne et Bordeaux. Pas de reprise par contre du trafic des trains pour le moment. Le train de nuit Paris-Tarbes et les TGV pour Hendaye, Bayonne ou Arcachon sont pour le moment toujours suspendus jusqu'à dimanche inclus. L'échange ou l'annulation sans frais des billets sont eux aussi reconduits. Pour accompagner ces retours, la solidarité s'organise. C'est le thème je vous le rappelle, de notre émission spéciale à suivre dans quelques minutes sur votre radio ici.
0: Les pompiers aussi mobilisés en Côte d'Or.
1: Autour de Couchet, au sud de Dijon, le feu parti hier a parcouru 150 hectares. Il est contenu, sa progression est ralentie mais pas encore stoppée. Un hélicoptère bombardier d'eau est arrivé sur place et va commencer ses largages.
0: Une injection de Botox qui vire au drame dans un institut de beauté à Nice. Et aujourd'hui, 3 personnes mises en examen.
1: La gérante de l'institut, son compagnon et une femme d'une trentaine d'années, c'est elle qui est accusée d'avoir pratiqué sans formation ni autorisation l'anesthésie d'une patiente, une jeune femme de 25 ans décédée lundi, quelques instants plus tard d'un arrêt cardiaque. L'enquête est ouverte pour homicide involontaire et exercice illégal de la médecine.
0: C'est le 2. 13h dans le journal de nos régions, le coup de gueule d'une éleveuse, Valentin.
1: Effarée par la quantité de déchets qu'elle retrouve dans ses prés situés dans la touristique vallée de la Tarentaise en Savoie. Une pollution qui est aussi et surtout une menace pour son troupeau. En guise de preuve, elle vient de poster sur les réseaux sociaux la photo d'un de ses veaux morts, Isabelle Godin.
9: C'est le deuxième veau qui meurt après une occlusion intestinale en l'espace de 6 mois. Alors cette fois, c'est trop. Laetitia a voulu frapper fort et dénonce ce fléau des déchets que les vaches ingurgitent.
10: Faire prendre conscience aux gens qu'on ne fait pas n'importe quoi dans les prés. Il y a tellement de poubelles mises à disposition dans les villages. Ou alors après, s'ils n'ont pas la possibilité, ils mettent dans les sacs à dos. Et puis dès qu'ils trouvent une poubelle, ils jettent leurs déchets. Ils s'imaginent pas les dégâts que ça peut faire sur les animaux.
9: Cette éleveuse de Tarentaise est effarée de ce qu'elle trouve dans les prairies où broutent ses vaches.
10: De tout et n'importe quoi. Des déchets poubelles, des pots de yaourt, les cyclistes qui passent, qui prennent leur petite dosette et puis qui jettent les canettes en alu, même les bouteilles en verre. Nous, ça fait du coup depuis 2012 qu'on est là et on trouve pas ça normal de trouver encore ces choses-là aujourd'hui.
9: Car une canette, ça peut tuer. Quand elles sont ingérées par les vaches, elles agissent comme autant de lames de rasoir.
10: C'est un veau qui est né cet automne, un veau même pas de 1 an. Ça lui perfore l'intérieur et ça fait une infection, puis ça fait une occlusion. Les gens, ils respectent rien.
9: Alors Laetitia espère qu'avec cette image choc, elle arrivera à en amener certains à une prise de conscience. Les déchets, elle n'en veut plus dans les prés et les alpages.
1: Enfin là, c'est un art qui nécessite patience, délicatesse et surtout beaucoup d'imagination. Le grand concours du plus beau château de sable s'est tenu hier à Dinard. 49 équipes de 2 à 6 personnes. Et alors surtout, ne leur proposez pas une vulgaire suite de pâtés, car il y a du niveau, Corentin Dévé.
11: Sous l'œil de dizaines de spectateurs, les différentes œuvres prennent forme, dont celle de Salomé.
12: Mon projet, c'est de faire une sirène, bien décorée, bien belle.
11: Cheveux en algues, queue en coquillage, tout est prévu. Salomé a même la technique pour dessiner un beau corps.
12: Faut faire un peu une montagne et après aplatir sur les bords. Et faire ça pour les bras et la tête, c'est aussi le buste.
11: Une sirène, une pieuvre, une voiture de course même. Fabien, lui, inspecte son œuvre.
13: Là, on est sur des bonnes bases. On peut battre notre plus beau château qu'on a jamais fait.
11: Une grande pièce qu'il a vue sur les réseaux. Sociaux.
13: Nous, on va faire une pyramide aztèque avec un petit tunnel dedans. Après, pas mal d'escaliers pour donner du volume.
11: Internet, source d'inspiration pour Jérôme aussi.
14: J'ai regardé vite fait une vidéo sur YouTube.
11: Lui construit une tortue, un moment de partage en famille, mais pas que.
14: On s'est inscrit, on était 4. Et sur le côté, il y avait un enfant qui attendait avec sa maman, qui est allemand. Et il n'avait pas d'équipe, donc on l'a pris dans notre équipe. Léonard, qui creuse bien avec son maillot du Barça et son plâtre.
11: Mais le prix spécial est revenu à Garance, Constance, Erin et leur grand-père pour leur œuvre sur la route du Rhum.
15: On a fait les murailles de Saint-Malo et le trajet jusqu'à la Guadeloupe.
11: Et avec forcément des petits bateaux.
15: On a pris des sèches.
16: Ouais. Avec un petit trou à la perceuse et un petit piquet en bois.
17: Et donc la voile, elle est faite en algues.
11: Une œuvre qui a aussi conquis le public.
1: Et pour voir le résultat, rendez-vous sur ici.fr, reportage d'ici Armorique de Corentin Dévé.
0: 13h et bientôt 10 minutes, c'était le journal de Valentin Bertrand.
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0: Émission spéciale pour vous faire entendre donc la France qui s'entraide, la France qui se mobilise pour soutenir les sinistrés des incendies. Allons tout de suite en Gironde où les pompiers luttent sans relâche contre un monstre de feu, c'est le mot qu'ils utilisent. Il a démarré il y a 8 jours, il a dévoré une immense partie de la forêt et dévasté des communes entières. On ne connaît pas encore le nombre d'habitations détruites, plusieurs centaines. Face à l'ampleur de ce désastre, Ici Gironde a lancé une grande opération. Elle s'appelle Ici Gironde Urgence Solidarité pour favoriser le relogement des sinistrés. Éric Valmire est avec nous, directeur territorial ici, dans le Sud-Ouest. Bonjour Éric.
19: Bonjour Emeline.
0: Vous êtes en charge de l'antenne spéciale et de cette opération. Expliquez-nous en quoi elle consiste, cette initiative.
19: Toutes les radios ici, quand elles sont confrontées à un problème de catastrophe naturelle, que ce soit inondation, submersion, incendie, canicule, se met tout de suite en édition spéciale en quelque sorte, et il y a toujours un canal solidarité qui opère. Il n'a pas échappé à cette règle quand on a créé cette antenne spéciale, qui est une antenne quand même assez inédite, puisqu'elle va de 6h du matin à 1h du matin, avec des renforts venus de toute la région, des autres radios locales et même au-delà de la région. Quand on a créé cette antenne, évidemment, le principe de solidarité a opéré tout de suite. Mais c'est un principe de solidarité dans l'urgence, comme on a l'habitude de le faire. C'est-à-dire des mises en relation, des interactions à l'antenne, besoin de vivre, besoin de matériel, besoin de nourriture, les évacuer, où vont-ils, tout s'organise. Nous, ce qui nous a semblé important de bâtir dans l'urgence, c'est quelque chose qui s'inscrive dans le long terme, qui aille au-delà de cela. Puisque quand les feux vont s'arrêter et que l'attention de l'information va se porter sur d'autres fronts, là, il n'y aura plus personne et le besoin sera toujours immense. C'est-à-dire qu'aujourd'hui, on est à près de 300 maisons détruites, ce qui veut dire des gens qui retournent chez eux et qui n'ont absolument plus rien. Et quand d'un seul coup, l'élan de solidarité qui est énorme, vaste, à tel point que des appels aux dons ont été interrompus, tellement les gens et les organisations ont été dépassés par cet appel aux dons. Eh bien, nous, on s'inscrit dans la durée. C'est-à-dire que quand la détresse sera totale et que les gens seront toujours sans rien, c'est-à-dire qu'aujourd'hui, ils arrivent à se reloger chez des amis, chez des proches, chez des parents, ils vont dans les centres d'hébergement, ou même les assurances relogent à l'hôtel certains de leurs assurés, mais ça ne dure qu'un temps. Eh bien, c'est vraiment s'inscrire dans la longue durée. Donc, ça veut dire solliciter les gens pour qu'ils nous fassent des propositions d'hébergement qui s'inscrivent encore une fois dans la durée.
0: Et vous mettez en relation tous ces gens. On va écouter justement un message, un des nombreux messages que Ici Gironde a reçu sur WhatsApp.
20: Bonjour, je voulais offrir la possibilité à une maman avec son enfant d'être hébergée chez nous dans notre maison en Barrès. On a une chambre disponible, on a une fille de 7 ans, on a un jardin, pas d'animaux. Et voilà, une personne qui a dû quitter le bassin sera la bienvenue chez nous à Ambarès. Merci.
0: Des messages comme ça, vous en avez reçu combien, Eric ?
19: Près de 600. Le canal WhatsApp est ouvert, mais attention, on ne fait pas de la mise en relation, Emeline. On recueille, on collecte ces propositions et ensuite on check évidemment le sérieux, la fiabilité, le fait que cette offre soit vraiment pérenne dans le temps, que ce soit pas quelque chose qui dure 3 jours. Et ensuite, on le transmet aux autorités. C'est-à-dire les services de l'État, le département, qui travaillent eux auprès des sinistrés, qui recueillent les dossiers de sinistres. On n'a pas les moyens, nous, de vérifier qui est sinistré, qui ne l'est pas, en fin de compte. Parce que si d'un seul coup, on commence à donner les coordonnées de ceux qui nous appellent pour proposer leurs services, leur logement, leur chambre, on peut profiter, évidemment, se dire qu'on est sinistré et profiter de cette générosité alors qu'on n'en a pas forcément besoin. On peut tomber sur des escrocs en quelque sorte. Donc nous, on n'a pas cette capacité à faire ça. En revanche, les services de l'État et ceux du département qui travaillent justement sur le relogement, eux savent précisément qui a besoin. Et nous, on est comme une force donc de proposition qui vient s'ajouter, comme une force publique de proposition qui donc recueille les propositions, les check. Dire qu'on fait une sélection, c'est pas un bien joli mot, mais c'est en fait prendre vraiment les propositions qui sont les plus adaptables dans le temps, en fait.
0: Dans
19: et
0: une
19: on
0: démarche
19: les transmet
0: qui...
19: à ce moment-là au service de l'État.
0: Dans une Comment démarche qui va donc s'inscrire dans le long terme. Merci beaucoup, Eric Valmire, de nous avoir expliqué cette opération ici, Gironde Urgence Solidarité. Merci beaucoup. Une solidarité qui est émouvante, qui s'organise aussi à Bordeaux, au Parc des Expositions. C'est là que de nombreux évacués ont été accueillis ces derniers jours, accueillis en catastrophe. Ils ont souvent quitté leur maison à la hâte, avec quelques affaires seulement, mais personne n'avait prévu de rester aussi longtemps. Alors les évacués peuvent profiter des distributions gratuites de vêtements organisées par la métropole. Alice Marot a croisé Marie-Pierre, une bénévole au point de don de vêtements. Écoutez.
21: On a des tonnes et des tonnes d'habits. Voilà, on essaye des gens qui sont là depuis 2-3 jours. Ils ont besoin de se changer. Voilà, donc on essaye de les aider au maximum. Les gens ont vidé leurs armoires. Merci à tous les Bordelais, voilà, qui ont prêté main forte. Et on essaie de gérer au mieux, puisque les gens vont être encore là quelques jours. Voilà, on essaye de leur apporter un petit brin de lumière.
22: Je cherche un pantalon court,
21: oui,
22: et puis un t-shirt.
21: Des grandes tailles ?
22: Oui, grandes de taille.
21: Vous êtes en carton, des dames.
22: Okay, parce que je suis partie, quand je suis partie, j'ai emmené 3 fois rien, quoi. Hein. Ça commence à manquer.
23: Alors là, qu'est-ce qu'on peut chercher dans ce grand bac de carton là ?
22: J'en ai trouvé déjà deux. Que j'en ai trouvé déjà deux, je vais voir.
23: Il n'y a pas de cabine d'essayage quand même.
22: Ah non, il n'y a pas de cabine d'essayage, mais bon, c'est presque les soldes.
23: Parce que là, on est lundi, ça commence à faire pour certains 3 nuits ou plus, hein, même d'autres.
21: Ils sont là encore au moins minimum 48 heures. Certains n'ont absolument rien pris. Hier, j'ai accueilli 5 personnes chez moi. J'avais notamment une dame âgée qui était handicapée, qui a pris les affaires de ses petits-enfants. Elle était partie qu'avec ses médicaments. Voilà. Il y a des gens qui sont partis avec rien, vraiment dans l'urgence.
0: Et puis il y a aussi un immense élan de solidarité, d'entraide qui s'organise pour prendre soin de ceux qui sont au front. Vous avez vu ces images, vous avez entendu les témoignages bouleversants des pompiers épuisés par le combat face aux flammes en Gironde, sur le gigantesque incendie, mais aussi dans le Var, en Côte d'Or, en Corse il y a quelques jours, ou à Fontainebleau la nuit dernière. Et puis dans les Landes, écoutez ces jeunes qui se sont réunis à Saint-Sever en cuisine pour préparer des repas pour les pompiers. Et devinez ce qu'ils ont cuisiné, du poulet basquaise évidemment.
2: Comme on est à Saint-Sever, on a préparé des repas à base de poulet, du poulet basquaise, grâce aux dons des entreprises, des particuliers et des associations de Saint-Sever.
3: Nous, on fait la finition, on fait les cuissons, voilà.
2: Il n'y a même pas 2 jours où on a contacté la ville de Biscarros pour proposer notre aide. On a eu un retour et donc on a fait un appel aux dons. On a appelé des gens pour savoir s'ils voulaient nous aider et donc on est là ce matin pour tout préparer.
4: Arnaud Farr, conseiller municipal, ville de Saint-Sever.
5: On s'est greffé à la Peña Manigou parce qu'on avait contact également avec la mairie de Parentis-en-Born. Donc il y a aussi des repas qui vont partir pour les pompiers qui sont basés à Parentis-en-Born. Et donc on unit nos efforts pour ce poulet basquaise. L'idée c'est de pouvoir, à notre petit niveau, aider les pompiers qui luttent contre ces feux qui sont terribles, à pouvoir leur donner un peu de réconfort et puis leur donner un petit côté sud-ouest également.
2: On a récupéré de quoi faire comme de la ratatouille piperade qu'on a mélangé avec du poulet. On va faire du riz.
21: Et des tomates pour faire une super tomate.
24: Donc c'est pareil, on a coupé pour faire un pilfrane, des légumes et tout ça. On a été chercher des tourtières et des pastis.
2: Et grâce aux dons, en dessert, il y aura des tourtières, des pastis et même des entrées avec du melon, du jambon.
0: Un reportage au micro, ici Gascogne. On peut donc donner de son temps pour aider. Autre façon d'être solidaire, donner de l'argent. Mais là, attention, il faut être prudent parce qu'il y a pas mal de cagnottes et de collectes qu'on voit passer sur les réseaux sociaux. Certaines sont des arnaques. Cyril Ardo-Redon, tous les sites ne se valent pas.
25: Oui, il y a d'abord les sites et organismes considérés comme 100% sûrs. Quand vous faites un don au Secours Populaire, à la Croix-Rouge, à la Fondation de France ou à la Fondation du Patrimoine, vous pouvez être certain que votre argent servira vraiment à la cause que vous souhaitez aider. Ce sont des associations et institutions qui ont pignon sur rue. Soyez attentifs tout de même à l'adresse du site. Certains petits malins parfois changent juste une lettre dans l'URL et créent une copie conforme de la page pour vous arnaquer. En cas de doute, rapprochez-vous de l'organisme pour vous faire aider. Il y a ensuite toutes les cagnottes créées en ligne par des particuliers ou des associations moins connues. Via des plateformes comme Litchi ou onparticipe.fr, des centaines ont déjà été créées. Ces hébergeurs expliquent avoir des algorithmes pour détecter les fraudes, mais menez quand même votre petite enquête et cherchez qui est à l'initiative de la collecte et qui en est le bénéficiaire. Enfin, si vous tombez sur des sites un peu louches ou des réseaux sociaux de particuliers ou d'associations qui vous sont inconnus, ne rentrez pas vos coordonnées bancaires. Vous n'aurez aucune certitude que votre don sera bien utilisé et que vos données ne seront pas détournées.
0: Et si on a un logement qu'on peut prêter aux sinistrés ?
25: C'est le cas de beaucoup de particuliers qui ont une chambre ou un logement libre. Des pages Facebook et des sites internet fleurissent, vous proposant de laisser vos coordonnées pour être contacté par des sinistrés. Ça part d'une bonne intention, mais attention, c'est rarement une bonne idée de laisser son nom, son email, son numéro de téléphone, voire son adresse en libre accès sur le web. C'est une mine d'or pour de futures potentielles arnaques. Préférez les institutions qui se proposent de jouer les intermédiaires, à l'image de la ville de la Teste de Buch ou de votre radio locale. Ici Gironde, avec l'opération Ici Gironde, Urgence Solidarité. C'est beaucoup plus sûr.
0: Les explications, merci de Cyril Ardo-Redon.
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0: Un organisme reconnu, sérieux, dont Cyril vient de nous parler, c'est la Fondation de France, dont vous faites partie, Karine Mau. Bonjour.
26: Bonjour.
0: La Fondation de France qui se mobilise souvent lors des grandes catastrophes, des grandes crises. Vous, vous êtes la responsable du pôle Urgence. Un grand appel à la générosité est lancé, appel soutenu par Radio France. À quoi va servir tout l'argent que vous récoltez ?
6: Alors l'argent que nous récoltons va servir à différents niveaux de réponse par rapport aux impacts à la fois de la des différentes canicules qui frappent la France et des incendies. Dans un premier temps, sur donc cette phase d'urgence que nous sommes en train de vivre, ça va sert à soutenir les initiatives des associations qui viennent en aide à ces victimes et à ces sinistrés des canicules et des incendies. Vous l'avez évoqué dans vos reportages juste avant, il y a énormément de citoyens, d'associations qui se mobilisent pour faire à manger pour les pompiers, faire à manger pour les populations sinistrées, les mettre à l'abri, leur apporter un petit peu de soutien moral, psychosocial. Dans le cas des canicules, on a aussi un certain nombre d'associations qui se mobilisent pour aller vers les personnes âgées, pour s'assurer qu'elles sont en bonne santé et qu'elles respectent toutes les bonnes pratiques à avoir en cas de forte chaleur.
0: Donc, grâce aux associations. Grâce à ces associations, justement, les retours du terrain que vous avez, vous savez où est-ce qu'il faut envoyer l'argent concrètement, quand est-ce qu'il y en aura besoin, parce qu'il va y en avoir besoin sur le long terme aussi de cet argent.
6: Oui, tout à fait. Vous savez, la Fondation de France travaille certes aux réponses aux catastrophes, mais aussi sur toutes les causes de l'intérêt général. Donc, nous sommes en contact avec des dizaines de milliers d'associations sur le territoire national qui nous interpellent pour nous partager leurs besoins de financement. Hein. On parle bien de financement puisque y compris quand elles doivent acheter du matériel pour leurs différentes activités, hein. Ça peut être des équipements. De l'alimentation, des frais de déplacement, etc. Elles ont besoin d'argent pour pouvoir s'acheter ce dont elles ont besoin. Et donc elles nous interpellent par le biais voilà de petits documents écrits. Et puis on a un comité avec des experts bénévoles qui sélectionnent ces projets. Et tout ça va très vite hein, puisqu'on est en capacité quand on reçoit des demandes d'envoyer l'argent à l'association dès la semaine qui suit.
0: On donne à la hauteur de ses moyens évidemment. Combien vous avez déjà récolté?
6: Alors à ce stade, on est à peu près à 1,5 million d'euros, sachant que nous-mêmes nous avons contribué à hauteur de 300 000 euros. Et puis on a déjà sur en ligne donc des donateurs, des individus, des familles, etc. qui voilà contribuent, qui sont solidaires et les remercient énormément et qui ont contribué aussi.
0: Merci beaucoup Karine Mo de la Fondation de France, responsable du pôle urgence, pour cet appel aux dons, appel à la générosité lancé par votre fondation et soutenu par Radio France. Je rappelle aussi qu'il y a une cagnotte, un appel aux dons lancé pour financer le reboisement des forêts, cagnotte lancée par la Fondation du patrimoine. Il est 13h23, émission spéciale, vous l'entendez, on peut donc aider en donnant de l'argent, en participant à des collectes, en donnant des produits, des produits de première nécessité pour les sinistrés, pour les personnes qui ont été évacuées. Mais attention, peu importe où vous habitez en France, vous pouvez donner. Il faut contacter votre mairie ou des associations. Mais il y a une liste précise de dons à respecter pour être sûr d'être dans les besoins. Écoutez le maire de Saint-Hilaire-du-Harcouët, Laurent Piron.
7: On s'est renseigné donc avec les autorités sur place et effectivement on ne peut pas donner tout et n'importe quoi. À titre d'exemple, il faut des couvertures, il faut des rallonges électriques, il faut des piles, il faut de l'alimentaire mais qui se conserve. Enfin voilà, il y a effectivement une liste à respecter et on ne pourra pas prendre ce qui n'est pas dans cette liste-là.
0: Et il y a aussi des entreprises qui vous aident dans cette démarche, c'est ça ?
7: On a par exemple l'entreprise PMS à Saint-Cyr qui va nous fournir des cartons. On a contacté une entreprise à Viré pour avoir des palettes. On a contacté le transporteur local, la société Jourdan, pour voir s'il pouvait acheminer les dons. Bon voilà, moi j'ai un réseau assez important, donc je lance mes hameçons, je vais à la pêche. L'objectif c'est que on aimerait faire partir cela en fin de semaine, voire tout début de semaine prochaine.
0: Saint-Hilaire du Harcouët, un petit village dans la Manche, une commune qui se mobilise comme tant d'autres en France pour aider les sinistrés. Il y a des images qui vous ont aussi ému, ce sont les images des animaux. Certains évacués ont pu emporter avec eux leurs chiens, leurs leur chat, mais il y en a d'autres qui sont en difficulté. Des associations se mobilisent un peu partout en France, comme le refuge SPA de Poitiers, qui a participé à une opération d'évacuation des animaux dans le département de la Gironde face à ces incendies. C'est la SPA de la Gironde, en fait, qui avait lancé un appel. Écoutez, Caroline Langlois, elle est bénévole au refuge SPA de Poitiers. Elle n'a pas hésité une seconde.
8: On a vu le message sur la page Facebook de la SPA de Bordeaux, donc qui se situe à Mérignac, comme quoi le front du feu se rapprochait. Et nous, tout de suite, on leur a proposé en disant le refuge est plein chez nous, mais on se propose de vous prendre, on peut vous prendre 8-9 chiens, quelques chats également pour vous aider. Et en fait, ils nous ont appelé de très bonne heure dimanche matin. Et on a dit, bon, bah, banco, on y va. Donc, on est parti à 6 bénévoles, 2 camions, des cages, des couvertures. Et en fait, ce qui fait chaud au cœur, c'est qu'il y a eu une vraie solidarité qui s'est mise en place. Il y a un refuge à Angoulême, à Oléron, qui sont venus de sorte que dimanche soir, en fait, le refuge était entièrement évacué, sachant qu'il y avait à peu près 200 chiens et plus d'une centaine de chats à prendre en charge.
0: Et j'en profite pour vous conseiller d'aller faire un tour sur notre site ici.fr pour découvrir les très très nombreux reportages sur cette solidarité partout dans les locales ici. Et puis, il y a une belle opération qu'on a voulu mettre en avant pour terminer cette émission consacrée à la générosité des magasins Jouets Club qui vont relayer un appel à la solidarité pour aider les enfants qui ont perdu peut-être leur maison, qui ont été évacués, qui ont perdu leurs jouets. On va retrouver tout de suite Céline Kern, PDG de Jouets Club. Bonjour.
9: Bonjour.
0: Et merci beaucoup.
9: Je suis ravie d'être parmi vous.
0: Merci beaucoup de nous accorder un petit peu de temps. Expliquez-nous cette jolie idée.
9: Eh bien, écoutez, avant tout, au nom du groupe Jouets Club et de nos deux marques, vous avez cité Jouets Club, mais il y a aussi la Grande Récré. Et au nom des collaborateurs et des patrons qui composent notre groupe, je voudrais adresser nos pensées aux familles des sinistrés, aux familles sinistrées, aux personnes évacuées, évidemment aux communes.
0: On a peu de temps, expliquez-nous ce que vous mettez en place pour ces petits-enfants.
9: Pourquoi déjà on l'a mis en place? Parce que le groupe Jouets Club est profondément ancré en Gironde, on ne le sait pas toujours, notre site est à Bordeaux. Notre siège est à Bordeaux, notre site de logistique principale est à Cestas, est aujourd'hui fermé jusqu'à demain matin. Nous organisons donc dans nos magasins, nos deux marques, Jouets Club et La Grande Récré, une collecte de fonds et une collecte de jouets que vous pourrez, dont vous aurez les détails, pardon, sur nos sites internet, nos réseaux sociaux, nationaux et locaux, ainsi qu'évidemment en magasin. Donc je vous donne rendez-vous dans nos magasins Jouets Club et dans nos magasins La Grande Récré. Cette collecte se fait en partenariat avec le Fonds de solidarité aux sinistrés. C'est une collecte que nous organisons aujourd'hui, mais nous ne nous arrêterons pas là.
0: L'idée, c'est d'accompagner les familles. On pense à ces petits-enfants qui ont perdu leur maison, par exemple, en Gironde, dans les Landes. L'idée, c'est vraiment de leur donner redonner le sourire.
9: Voilà, tout à fait. Alors, quand on a toute une vie à reconstruire, je conviens effectivement que le jouet, c'est pas la première chose à laquelle on pense. Mais néanmoins, pour un enfant, un jouet, c'est sérieux. Un jouet, c'est souvent l'objet auquel on se confie, l'objet qui nous rassure, l'objet pour lequel on pleure. Donc, quand on a tout à reconstruire pour l'enfant, avoir un jouet auquel se raccrocher, ça peut ouvrir de nouveau la possibilité de rêver et remettre des étoiles dans les yeux.
0: Redonner des repères aussi, de l'espoir.
9: Exactement, de l'espoir. Permettre aux familles de partager des moments simples, avec le sourire. Et donc, au-delà de l'urgence actuelle, on restera proche des familles, toujours en partenariat avec le Fonds de solidarité aux sinistrés.
0: Merci Céline Kern.
9: Après, voilà. Et je voulais aussi vous annoncer le partenariat avec le Festival ODP à Talence.
0: Merci beaucoup. Le temps file. Céline Kern, PDG de Jouets Club, merci beaucoup d'avoir été avec nous ce matin. Merci à tous ceux qui ont participé à la préparation de cette émission. Je vous renvoie sur notre site ici.fr pour parler de cette solidarité et adresser tout notre soutien aux sinistrés de ces incendies partout en France, notamment en Gironde, dans les Landes ou encore dans le Var. Il est 13h30, bon après-midi, à l'écoute de votre radio locale ici.
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Bonjour, bienvenue, c'est Fabien Hémot. On va passer notre jeudi 30 juillet ensemble au programme Info Locale, musique, bonne humeur. Et tiens, profitez des vacances pour vous connecter sur notre site, le site de votre radio, ici.fr. Il y a plein de jeux pendant les vacances et des quiz en ligne pour tenter de gagner des beaux cadeaux. Par exemple, il y a un quiz sur la Bretagne, il y a un questionnaire sur la région Grand Est, un autre sur la Corse. Bref, testez vos connaissances et à la clé, comme toujours, il y a de beaux cadeaux car on vous gâte tout l'été ici sur votre radio. Et la preuve encore une fois, on vous gâte avec votre musique. Tout de suite, on écoute Jérémy Frérot avec la chanson Frérot. Bel après-midi.

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1: Les plantes qui poussent ici en Vaucluse, les petites bêtes qui vivent autour de nous, on vous explique tout ça tous les jours, pendant 2 minutes, ça s'appelle Vraiment Nature. C'est avec vous, Ombline. Ben justement, notre star du jour, c'est une plante, elle est presque magique. Elle est présente toute l'année ici en Vaucluse, du moins ses feuilles. Et ce qui est très étonnant, c'est qu'elle commence déjà à fleurir.
2: On peut la trouver absolument de partout chez nous, en ville, à la campagne. Elle est tout terrain. Lou Zamsel, vous êtes conseillère en phytothérapie sur Avignon. Alors avant de nous expliquer pourquoi elle pousse partout, déjà, comment peut-on la reconnaître?
3: La mauve, c'est la douceur, et on s'en rend compte en la caressant. Sa feuille est d'une douceur, d'un velouté incroyable. On se doute déjà de ce qu'elle va signifier et en quoi elle va nous soigner. Ses feuilles forment une paume de main. On peut voir les doigts d'une main presque. Sa tige est un peu velue et sa fleur. On peut s'abîmer dans la contemplation de ses 5 pétales roses avec 3 lignes mauves. Pleine de mucilage, et en langage des fleurs, c'est le symbole de la douceur, offrir une mauve, ça signifie « je vous protège ». Et c'est très cohérent avec les vertus apaisantes de cette plante, où tout se mange.
2: Et est-ce que vous savez pourquoi elle s'adapte à tous ces milieux, qu'elle soit dans une prairie, qu'elle soit dans une ville, qu'elle soit dans une forêt? Comment ça se fait que cette mauve se plaise absolument partout chez nous dans le Vaucluse?
3: Elle se plaît dans les encoignures de murs, elle se plaît dans les sols pauvres, rocailleux, dans les sols en friche. Elle est à notre image, elle s'adapte, elle est humble, elle sait se rendre presque invisible, alors que c'est un fast-food pour tellement d'animaux, les abeilles, les bourdons, les papillons, c'est leur garde-manger. Pour nous aussi, dans l'Antiquité, on considérait que c'était la nourriture de secours, parce qu'elle est tellement courante. Mais Charlemagne n'hésitait pas à l'imposer dans ses jardins royaux.
2: Et c'est dire depuis quand la mauve est une star. Une star qui nous fait du bien. On vous liste tous ces bienfaits sur notre appli ici, ainsi qu'une très chouette activité à faire, pourquoi pas en famille ou entre amis, jouer un petit peu aux apprentis chimistes en colorant l'eau de son infusion. Merci Luce.
1: Et pour la retrouver, cette plante, il y a une chose très simple que vous pouvez faire, c'est de taper dans un moteur de recherche mauve ici Vaucluse et vous allez tomber directement sur la rubrique Vraiment Nature qui lui est consacrée sur notre site ici.fr et sur l'appli ici.
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0: C'était Alex Warren sur votre radio ici. Dans un instant, les infos de 14h arrivent pour vous, mais avant, de la musique avec la voix de Mylène Farmer et la chanson California. Bel après-midi.
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1: Merci pour votre fidélité à votre radio ici. Il est 14h. 14h, c'est l'heure de retrouver toute l'info en France et dans le monde en 90 secondes avec Valentin Bertrand.
2: Le soulagement en Gironde, où 84 000 évacués sont autorisés à rentrer chez eux dans 9 communes situées à l'ouest et au sud de Bordeaux. 3300 pompiers toujours mobilisés pour continuer d'encercler cet incendie resté contenu depuis dimanche soir. Pour aider les familles sinistrées, la Fondation de France indique avoir récolté 1,5 million d'euros. Bilan dressé il y a quelques minutes sur notre antenne. Tous les conseils pour donner sont à retrouver sur ici.fr ou en réécoutant notre émission spéciale. Autre foyer qui mobilise là 200 pompiers en Côte d'Or à Couché au sud de Dijon, 150 hectares parcourus et un foyer maintenant stabilisé. Des feux qui se décalent vers l'est comme la canicule, 21 départements du Var, au Doubs et du Puy-de-Dôme à la Savoie, sans oublier la Corse, sont en vigilance orange avec notamment 38 degrés attendus cet après-midi à Grenoble, Chambéry ou encore Strasbourg. En pleine quatrième vague de chaleur, les 30 000 climatiseurs d'appoint promis par le gouvernement sont désormais livrés, notamment dans les hôpitaux, indique la ministre de la Santé Stéphanie Rist, malgré quelques couacs et notamment ces clims équipés de prises italiennes livrées dans le Pas-de-Calais. Un nouveau sursis d'un mois pour les 270 salariés de l'usine Fibre Excellence de Saint-Gaudens en Haute-Garonne. Le tribunal de Toulouse laisse au candidat à la reprise jusqu'à fin août pour consolider son offre, sans quoi ce sera la liquidation judiciaire pour le dernier papetier français, sentence déjà tombée hier pour l'autre site de Tarascon.

0: Et puis, les assurances vie plébiscitées comme jamais depuis le début de l'année, le volume de placement a gonflé de plus de 36 millions milliards d'euros, du jamais vu depuis 20 ans.
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2: Vous avez choisi la bibliothèque ou le centre commercial pour passer votre après-midi. Vous êtes au frais et vous avez bien raison. Les températures grimpent jusqu'à 37 degrés en ce moment à Pertuis. Il fait 35 degrés dans l'enclave des Papes, 33 degrés à Orange et à Avignon, sachant que les températures vont continuer de grimper là, dans le courant de l'après-midi. Dans le courant de la nuit prochaine, elles auront bien du mal à descendre en dessous des 22 degrés. C'est ce qui fait que Météo France a activé la vigilance orange canicule qui sera à nouveau en vigueur demain. Demain, il fera encore jusqu'à 37 degrés.
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0: Soyez les bienvenus sur votre radio. Ici, c'est Fabien Hémeau. Quel plaisir de vous retrouver, de partager voilà mes après-midi avec vous. Dans un instant, trois chansons françaises à la suite. Mais avant, j'aimerais partager avec vous un top 3. Vous le savez, hein, la France n'a pas gagné, malheureusement, la Coupe du Monde cette année. Eh bien, je vais vous remonter le moral et vous redonner le sourire cet après-midi avec le top 3 des supporters qui ont fait des trucs de dingue pour leur équipe préférée. Troisième place pour cet Anglais qui s'est fait tatouer cette année la Coupe du Monde sur son mollet. Pas de bol, l'Angleterre a perdu en demi-finale face à l'Argentine. Deuxième place pour un Gallois qui a vendu sa voiture en 2016 pour financer son rêve, suivre le Pays de Galles pendant l'Euro qui s'est déroulé en France. Et là encore une fois, son équipe a perdu. Et numéro 1 pour un supporter péruvien qui a traversé une grande partie de l'Amérique du Sud à vélo pour rejoindre la Russie en 2018 et encourager sa sélection à la Coupe du Monde. Plus de 12 000 km d'aventure pour assister au match de son équipe qui a malheureusement perdu également, ça fait toujours plaisir. Et comme on dit, un match de perdu, trois chansons françaises de retrouver. C'est pour moi, c'est ma tournée. On écoute Francis Cabrel, Manon Lisa et on démarre avec le duo Véronique Jeannot, Laurent Voulzy. Bel après-midi.
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0: Bel après-midi sur votre radio ici, dans quelques minutes, les infos de 15h, mais avant de la musique, toujours avec un classique, Patricia Cass, avec la chanson « Elle voulait jouer cabaret ». Bel été !
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1: Merci d'avoir choisi votre radio ici. Il est 15h. C'est l'heure de retrouver toute l'info en France et dans le monde en 90 secondes. Avec vous, Valentin Bertrand.
2: 1,5 million d'euros déjà récoltés par la Fondation de France pour venir en aide aux sinistrés des incendies, mais aussi aux personnes les plus touchées par les canicules à répétition. La responsable du pôle urgence de la Fondation l'a annoncé dans notre émission spéciale Solidarité ce midi. Tous les conseils pour donner en sécurité sont à retrouver sur ici.fr. La vie reprend doucement dans 9 communes au sud et à l'ouest de Bordeaux. 84 000 évacués autorisés à rentrer chez eux. La bataille contre les flammes, elle, se poursuit en Gironde, mais le feu reste stable. Depuis dimanche soir, 3300 pompiers restent mobilisés sur place. Autre signe encourageant, l'autoroute A63 a rouvert il y a une heure entre Bordeaux et Bayonne. Sur les rails, pas de reprise des circulations prévues avant lundi prochain. Si la température retombe dans le sud-ouest, le thermomètre s'affole aujourd'hui dans l'est. 21 départements du Var jusqu'au Doubs en vigilance orange avec jusqu'à 40 degrés attendus entre Grenoble et Chambéry. Et vigilance maximale en Moselle et en Meurthe-et-Moselle. Les deux départements sont à risque très élevé de feux de forêt. 3 mises en examen à Nice après une injection de Botox qui a viré au drame dans un institut de beauté. La gérante, son compagnon et la femme accusée d'avoir pratiqué sans formation ni autorisation l'anesthésie d'une patiente. Une jeune femme de 25 ans décédée lundi, quelques instants après d'un arrêt cardiaque. L'enquête est ouverte pour homicide involontaire et exercice illégal de la médecine. C'est le premier titre de l'année et il est en or pour les sabreurs français, vainqueurs des championnats du monde d'escrime à Hong Kong. Ils viennent de battre la Corée du Sud.
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1: Vous avez choisi la bibliothèque ou le centre commercial pour passer votre après-midi. Vous êtes au frais et vous avez bien raison. Les températures grimpent jusqu'à 37 degrés en ce moment à Pertuis. Il fait 35 degrés dans l'enclave des Papes, 33 degrés à Orange et à Avignon, sachant que les températures vont continuer de grimper là, dans le courant de l'après-midi.

0: midi. Dans le courant de la nuit prochaine, elles auront bien du mal à descendre en dessous des 22 degrés. C'est ce qui fait que Météo France a activé la vigilance orange canicule qui sera à nouveau en vigueur demain. Demain, il fera encore jusqu'à 37 degrés.
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0: C'était John Lennon sur votre radio ici. Soyez tous les bienvenus, c'est Fabien et Mo. Ici, on s'occupe de tout. Dans un instant, trois chansons françaises à la suite. Mais avant, comme je sais que beaucoup d'entre vous sont en vacances, j'ai avec moi le top 3 des choses insolites que les Français ramènent des vacances. Vous savez, les petites merdouilles, les petits souvenirs. Alors, troisième place pour le sable. Et oui, sans le vouloir, les Français ramènent dans leur valise plusieurs centaines de grammes de sable. Vous savez, ça reste coincé dans les tongs ou dans les serviettes de plage. Deuxième place pour les galets. Et oui, beaucoup de vacanciers aiment repartir, vous savez, avec un petit galet dans sa poche comme souvenir. Mais attention les amis, c'est interdit, comme sur la plage d'Étretat en Normandie. En plus, vous risquez une amende. Et première place pour les spécialités locales, où le souvenir préféré des Français reste souvent ce qui se mange. Fromage, charcuterie, biscuits, confiture ou produits régionaux. Voilà une façon de se replonger dans les vacances. Une fois rentré à la maison, ça fait toujours plaisir, ce petit réconfort. Allez, maintenant, on se replonge dans d'autres souvenirs grâce aux trois chansons françaises à la suite. On écoute Jane Birkin, Florent Pagny et tout de suite Jeanne Masse. Bel après-midi.
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1: Il n'y a pas que les humains qui souffrent de la chaleur. Voici quelques astuces pour rafraîchir votre animal. Évitez de sortir bien sûr votre chien en promenade en pleine chaleur, surtout s'il est âgé. Marchez à l'ombre et évitez le béton. La température du bitume peut atteindre 50 degrés et leurs coussinets peuvent être brûlés. Attention à la clim qui peut provoquer des problèmes respiratoires. Laissez ouvertes les pièces où il y a du carrelage au sol. Vos animaux iront naturellement se coucher dessus. Vous pouvez aussi laisser des serviettes humides près de leur panier ou enrouler des pains de glace dans une serviette. Comme nous, les animaux ont besoin de s'hydrater. Et pour ça, les fontaines à eau marchent bien. Ça propose une eau filtrée et fraîche tout le temps. Et ça incite votre animal à boire. Sinon, de l'eau fraîche, mais pas glacée, dans la gamelle pour éviter un choc thermique. Notez enfin que pour inciter votre chat à boire, les vétérinaires vous donnent un petit truc. Ils proposent d'aromatiser l'eau de la gamelle avec le jus d'une boîte de thon. Il paraît qu'ils adorent ça et que ça marche très bien.
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0: Merci de passer votre après-midi ici avec nous. On s'occupe de tout, hein, comme d'habitude. Dans quelques minutes, les infos de 16h. Mais avant, de la musique que vous aimez avec Lionel Richie, Benjamin Biolay. Mais avant, un classique funk, Earth, Wind and Fire avec Let's Groove. Bel été sur votre radio.
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1: Merci d'être à l'écoute de votre radio ici. Il est 16h. C'est l'heure de retrouver toute l'info en France et dans le monde en 90 secondes avec Valentin Bertrand.
2: Le soulagement en Gironde où 84 000 évacués sont en train de rentrer chez eux dans 9 communes situées à l'ouest et au sud de Bordeaux où le feu reste stable depuis dimanche soir. Le ministre de l'Intérieur, Laurent Nunez, annonce qu'un pompier a été grièvement blessé hier soir lors d'une collision entre son camion et une voiture à Sestas. Les pompiers comptent depuis le début du feu 200 blessés dans leur rang. Autre foyer, toujours pas fixé, cette fois en Côte d'Or, a couché au sud de Dijon. 150 hectares parcourus, la progression des flammes attisées par des rafales de vent jusqu'à 70 km/h. Des feux qui se décalent vers l'est, comme la canicule. 21 départements du Var, Haut-Doubs et du Puy-de-Dôme à la Savoie, sans oublier la Corse, sont en vigilance orange, avec notamment 38 degrés attendus cet après-midi à Grenoble, Chambéry ou encore Strasbourg. En pleine quatrième vague de chaleur, les 30 000 climatiseurs d'appoint promis par le gouvernement sont désormais livrés dans les hôpitaux. C'est ce qu'indique la ministre de la Santé, Stéphanie Rist, malgré quelques couacs et notamment des climatiseurs équipés de prises italiennes livrées dans le Pas-de-Calais. Un nouveau sursis d'un mois pour les 270 salariés de l'usine Fibre Excellence de Saint-Gaudens en Haute-Garonne. Le tribunal de commerce de Toulouse laisse aux candidats à la reprise jusqu'à fin août pour consolider son offre, sans quoi ce sera la liquidation judiciaire du dernier papetier français, sentence déjà tombée hier pour l'autre site de Tarascon. Les Français et Françaises font de moins en moins de bébés, ça se confirme encore, 3000 naissances de moins au premier semestre 2026, soit 1% de moins comparé à l'année dernière. Malgré tout, la natalité française reste la deuxième d'Europe.
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4: Du chaud et une vigilance orange canicule, c'est ce qui vous accompagne aujourd'hui. Alors toujours les fameuses recommandations, on s'hydrate bien sans attendre d'avoir soif. Au niveau des températures, il fait 35 degrés à Pertuis, Orange et Avignon, 36 degrés à Apt et 37 degrés dans les environs de Carpentras. Ce soir, les températures mettront un petit peu de temps à redescendre, toujours 30-31 degrés sous les coups de 20h. Un mot important, en période de canicule, la préfecture du Vaucluse met en place des recommandations pour l'accès à nos chères massives forestières. Rendez-vous sur le site de la préfecture pour voir en temps réel l'accès possible ou non à ces massifs. Demain, toujours cette vigilance orange, pas de nuages et au niveau des températures, entre 21 et 23 degrés à 8h, 31-32 degrés à midi et entre 35 et 37 degrés l'après-midi.
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2: Chaque matin à 10h45, Mathieu Doucet est avec un office de tourisme pour partager avec vous plein de bons plans, plein d'idées sorties. Ce matin, c'était avec Guillaume Offant de l'office de tourisme du Pays d'Orange qui nous parlait de l'Odyssée sonore au Théâtre Antique.
3: Je suis très heureux de vous parler de l'Odyssée sonore qui fait son grand retour avec une vingtaine de dates prévues au mois d'août. Donc à la tombée de la nuit, quand les températures deviennent plus agréables, les visiteurs rentrent au cœur de la mythologie dans le prestigieux Théâtre Antique d'Orange. Durant 45 minutes, ils sont équipés d'un casque haute définition et ils se déplacent dans toute l'enceinte du théâtre. Ils ont même le droit de monter sur la scène pour découvrir le magnifique mapping qui est diffusé et surtout d'entendre une multitude d'univers sonores qui varient selon l'endroit où les personnes sont situées. Donc en fait, si une famille ou un groupe d'amis vient et qui se situe dans différents endroits du théâtre, les sons qu'ils entendront ne seront pas les mêmes. C'est ça qui est très intéressant, donc chaque visite peut être différente, même si les visiteurs refont cette odyssée sonore.
4: Et ça veut dire que chaque spectateur vit son spectacle en quelque sorte.
3: Exactement, tout à fait. Donc selon où il est placé, selon où il est positionné, il voit des choses différentes par rapport au relief diffusé sur les gradins et sur tout le mur du théâtre, et il entend des sons différents selon où il est situé également.
4: Et pour l'avoir expérimenté, cette odyssée sonore, c'est vraiment un moment hors du temps, véritablement. Et puis ça permet, vous le disiez, de se balader, ce qu'on ne fait jamais dans tout le théâtre antique.
3: Exactement.
4: Et ça, c'est vraiment chouette.
3: Et surtout sur la scène. Alors, est-ce qu'on peut parler un petit peu du scénario ou on laisse la surprise aux visiteurs?
4: Allez, très rapidement, vous effleurez le scénario.
3: Voilà, donc, après 2000 ans de silence, Terra, la déesse de la Terre, s'éveille. Un monde oublié refait surface, un univers où le réel et l'imaginaire se rencontrent et où les dieux et les hommes doivent renouer leurs liens pour éviter le chaos. Tout un programme, donc après, voilà, ça sera la surprise pour les visiteurs qui sont aussi acteurs dans ce spectacle. Donc voilà, ils ont des choses à faire, à bouger, c'est ça qui est très intéressant. Donc si vous êtes dans la région, c'est l'expérience à ne pas rater cet été. Et voilà, donc
4: Guillaume, je précise qu'il y a plusieurs tarifs, il y a des tarifs famille, des tarifs réduits.
3: Exactement, et des tarifs surtout combinés avec la visite du théâtre la journée. Donc si les personnes viennent visiter le théâtre antique classique avec les activités qui sont proposées à l'intérieur du théâtre, ils peuvent rester le soir et profiter également de l'Odyssée sonore avec des tarifs combinés pour les deux visites.
4: Exactement, et vous vous rapprochez de l'office de tourisme du Pays d'Orange pour
3: et du site internet aussi, théâtre-antique.com, il y a toutes les dates de diffusion, tous les tarifs, et alors je conseille fortement de réserver parce que les places sont limitées.
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0: Christa Isaac avec Blue Hotel, bleu comme la couleur du ciel en Vaucluse, avec une sacrée boule jaune qui brille très fort cet après-midi. Prenez soin de vous, prenez soin de vos proches. Nous ne sommes pas tous égaux face à la chaleur. C'est bien de l'avoir à l'esprit et c'est bien de garder la radio allumée pour apprécier le titre d'Oria et Alain Souchon qui accompagne votre jeudi par ici.
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1: 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Une journée dédiée à l'élevage, avec bien sûr des démonstrations de tonte de moutons et de dressage de chiens. L'ouverture de la foire et le début du concours est prévu à 10h. 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
2: C'est la journée mondiale de l'amitié, les amis. L'amitié est le plus certain des remèdes contre les chagrins. C'est beau, du temps de Voltaire, on n'avait pas besoin d'une journée mondiale pour célébrer l'amitié. Mais aujourd'hui, on la fête, le fou rire aux lèvres, avec Fred Ballard dans l'Humour en tube.
3: Et on a encore parmi vous qui se demande si une sincère amitié homme-femme est authentiquement possible. C'est possible. Enfin, pas avec moi, hein, mais c'est possible.
4: Ok, bon bah tant pis hein, pour toutes celles qui auraient bien aimé avoir Thierry Samitié comme poteau pour passer un été bien déglingo à se fendre la poire en buvant des mojitos. Ce qui est possible pour certains est impossible pour lui et il a des arguments implacables.
3: J'ai toujours pensé que l'amitié homme-femme est aussi hypocrite que l'amitié franco-allemande entre début 40 et fin 44. Ou l'amitié Villepin-Sarkozy entre début 04 et milieu 07. Ou l'amitié Zidane-Materazzi entre juillet 06 et juillet 06, vous voyez.
4: Alors, c'est sûr que vu comme ça, la mixité en amitié, c'est pas gagné. Mais c'est pas grave, hein, parce que d'un autre côté, quand on reste entre filles, on se marre comme des fofolles. Et on développe des complicités de dingue. On a toutes hein, une meilleure amie et aussi la meilleure des meilleures amies.
5: Tu sais, c'est la fille, tu te fais larguer, elle t'écoute pendant des heures. Tu perds ton appart, elle te prête le sien. Tu veux partir en vacances, elle t'accompagne à l'aéroport à 6h du matin. Et toi, t'es là, mais c'est incroyable tout ce que tu fais pour moi. Je sais pas comment te remercier, sérieux, c'est fou. Et elle te dit, mais c'est normal. T'aurais fait la même chose pour moi. Franchement, non. Hein.
4: Oui, bon, il peut arriver que la réciprocité ne soit pas une règle absolue en amitié. L'amitié se calcule-t-elle en nombre de services rendus? Certainement pas. L'amitié se jauge au nombre de fous rires partagés. Donc, à votre bon cœur, les amis, aujourd'hui... on rit.
2: Et si vous avez du mal à rire aujourd'hui, parfois un seul sourire peut faire toute la différence. Fred Ballard dans l'Humour en tube est de retour demain sur votre radio.
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0: Marc Lavoine qui nous parlait des tournesols. Tournesols qui, une fois adultes, ne tournent plus pour se mettre face au soleil. Non, ça c'est uniquement quand ils sont jeunes. Mais une fois adultes et la fleur bien développée, ils sont figés vers l'est. Et nous, on reste figés vers les informations de 17h, ainsi que votre météo locale. C'est après Madonna et Soprano. Bel été en Vaucluse.
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0: C'est très très sympa de se balader avec ce titre. 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
0: Nous sommes jeudi 30 juillet, il est 17h. Les informations avec vous, Pénélope Jobert, bonjour.
2: Bonjour Robin, bonjour à tous.
0: Le démantèlement du plan Faubourg se poursuit.
2: À Avignon, plusieurs voies de la ville vont changer de sens dans les prochaines semaines, dans le cadre du démantèlement du plan Faubourg voulu par la nouvelle municipalité. Ce jeudi à 14h, c'est la porte Saint-Lazare qui a retrouvé son double sens pour les voitures avec signalétique et surtout avec des policiers municipaux chargés de répondre aux automobilistes. Cette fois, la mairie s'attaque à ce qu'elle appelle le verrou de Saint-Ruf. Les feux du carrefour Montclar devraient être mise en place début août. Suivront le retour du double sens sur les boulevards Monod et Sixtisnard et le retour des voitures dans le sens sud-nord, avenue Saint-Ruf. Un chien est mort après s'être baigné dans l'Ouvèze avant-hier sur la commune de Molans-sur-Ouvèze dans la Drôme. L'animal a été transporté dans une clinique vétérinaire de Vaison-la-Romaine dans l'après-midi. La clinique parle d'une suspicion de cyanobactéries et appelle à ne pas laisser son chien se baigner ou boire dans l'Ouvèze pour le moment.
0: Face aux incendies qui sévissent en France et notamment en Gironde, la solidarité s'organise.
2: Oui, à Avignon, l'avocate Nadia El-Bouroumi, connue notamment pour avoir défendu deux accusés lors du procès des viols de Mazan, propose par exemple d'héberger chez elle des personnes sinistrées. Et l'alerte orange se poursuit dans le Vaucluse demain et à cause de ces fortes chaleurs qui durent, les polluants se cumulent dans l'atmosphère. Le département est classé en vigilance pollution par l'ozone. La préfecture du Vaucluse a activé l'alerte au niveau 1, ce qui signifie que des mesures sont prises. Par exemple, la vitesse est abaissée de 20 km/h sur toutes les routes du département dès demain, sans pour autant descendre en dessous des 70 km/h.
0: Une pétition lancée pour demander la réouverture de la gare de Mirabeau.
2: Dans cette commune du sud de Luberon, la gare est située sur la ligne Marseille-Briançon, mais elle n'est plus desservie depuis des décennies. Mais sa rouverture permettrait de désenclaver toute cette partie du territoire très mal desservie par les transports en commun. C'est l'association APPUI dédiée à la défense de l'environnement qui est à l'origine de la pétition. Et elle est soutenue par les habitants et les élus. La pétition a déjà recueilli près d'un millier de signatures. Il va faire chaud, très chaud dans le Vaucluse, Robin.
0: Du chaud et une vigilance orange, canicule, c'est ce qui vous accompagne aujourd'hui. Alors toujours les fameuses recommandations, on s'hydrate bien sans attendre d'avoir soif. Au niveau des températures, il fait 35 degrés à Pertuis, Orange et Avignon, 36 degrés à Apt et 37 degrés dans les environs de Carpentras. Ce soir, les températures mettront un peu de temps à redescendre, toujours 30, 31 degrés sous les coups de 20h. Un mot important, période de canicule comme c'est le cas maintenant, la préfecture du Vaucluse met en place des recommandations pour l'accès à nos chers massifs forestiers. Rendez-vous sur le site de la préfecture pour voir en temps réel l'accès possible ou non à ces massifs. Et demain, toujours cette vigilance orange, pas de nuages et au niveau des températures entre 21 et 23 degrés à 8h, 31, 32 degrés à midi et entre 35 et 37 degrés pour demain après-midi. Un œil sur la route à présent avec un accident qui est signalé sur la RD 938 au niveau du Barou. La route est

0: normalement coupé dans les deux sens. 17h03, vous écoutez Ici Vaucluse.
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0: Le coup de chaud est vite arrivé, soyez prudents. Le coup de folie, lui, est déjà là. Voici Thierry Pastor.

0: Un petit peu, beaucoup, passionnément, beaucoup, beaucoup de folie. C'est sympa. Thierry Pastor à 17h07.
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0: J'ai envie qu'on voyage aujourd'hui, on va voyager un petit peu, alors pas trop loin, on va pas prendre l'avion, de toute façon avec les fortes chaleurs, on va éviter d'aller survoler les incendies, on va plutôt rester par ici, en Vaucluse, il y a toujours de belles choses à voir, et nous allons découvrir un endroit du côté de Villedieu, qui est un charmant village viticole. Il y a un café, le Café du Centre, qui est une institution, et dont Emmanuel Anquier, qui est une personnalité de la région, aime particulièrement. C'est ce que nous allons découvrir dans un instant, dans votre rendez-vous carnet d'adresses, après Shakira et ce titre qu'on a beaucoup entendu pendant la Coupe du Monde. Malheureusement, on ne l'a pas gagné, mais on se donne rendez-vous dans 4 ans. De toute façon, et cette fois, ce sera une vraie victoire. On croise les doigts.

0: Bel été sous la chaleur en Vaucluse, il est 17h11.
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0: À cette heure-ci, comme chaque jour, nous retrouvons Florent Mounier pour Carnet d'adresse, ce moment où il rencontre une personnalité de la région qui nous parle de lieux qu'il apprécie particulièrement. Cette fois, Florent est avec Emmanuel Anquier et Emmanuel va nous parler d'un café du centre, le café du centre à Villedieu.
3: Emmanuel Anquier nous ouvre son carnet d'adresses aujourd'hui. Il est le propriétaire de la maison Manguin, une distillerie artisanale sur l'île de la Barthelasse. Emmanuel Anquier, aujourd'hui, vous nous donnez rendez-vous dans un café, le Café du Centre. Nous sommes à Villedieu. Qu'est-ce qu'il a de spécial pour vous, ce Café du Centre à Villedieu ?
4: Alors, il est pour moi le café français de village que moi j'ai connu, alors pas dans le Vaucluse mais dans le Pas-de-Calais, puisque ouais. mes parents étaient originaires du Pas-de-Calais, et je me souviens, il y avait un café dans ce petit village de la campagne du Pas-de-Calais où il sentait bon un peu le pastis, un peu les bonbons, un peu la chaleur de ceux qui viennent et qui discutent le soir au comptoir. Et j'ai retrouvé cette atmosphère dans le café du centre à Villedieu. Alors Villedieu, c'est un petit village qui est au nord de Vaison, à 10 minutes. J'y suis allé il n'y a pas si longtemps que ça non plus, pour la première fois avec Béatrice cet été.
3: Votre épouse, Béatrice.
4: Avec Béatrice, et nous avions imaginé manger sur la terrasse, parce que quand vous allez sur Internet, vous avez des magnifiques photos de ce café avec une terrasse, avec une très très guinguette, avec des guirlandes. Voilà. Et en fait, quand nous sommes arrivés, il a fait un orage absolument terrible. Et donc, on s'est retrouvés dans le café. Ah oui. Mais je pense que notre plaisir n'a été que amplifié. Parce que dans ce café où il y a le bar, la qualité d'accueil, l'atmosphère, les bruits, ce qu'on y mange, parce qu'on y mange très bien, font de ce lieu le café qui est pour moi par excellence l'identité de la France.
3: Il ressemble à quoi ce café quand on y rentre ? Qu'est-ce qu'on voit en premier ?
4: Eh bien, on voit un très beau bar en bois avec du zinc, avec des vieilles affiches de pastis et d'apéritifs anciens, une très vieille caisse aussi, qui je crois n'est plus en fonctionnement. Et puis on y voit des tables de bistrot, des chaises en bois, du parquet, voilà. Et puis un accueil aussi très sympathique des propriétaires.
3: Emmanuel Anquier, cette semaine nous ouvrons votre carnet d'adresses vauclusien, et demain nous irons découvrir un vigneron que vous avez connu, c'est la ferme Saint-Pierre à Flassan que nous allons voir ensemble.
0: 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Renaud avec Morgane de Toi, un titre qu'on apprécie particulièrement. On se met bien à l'ombre avec un bon verre, de limonade de préférence, s'il vous plaît, un petit peu d'eau, parce qu'entre ces fortes chaleurs et le soleil qui tape, parfois c'est bien de prendre le temps pour soi et de bien s'hydrater surtout.

0: Le Renault classique parmi les classiques avec Morgane de Toi à 17h20.
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0: Next Summer, Damiano David à 17h24.
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0: Il est temps de vous offrir 4 places pour la visite des monuments Théâtre Antique Orange. Vous pouvez y aller en famille, vous pouvez y aller entre amis, c'est pour 4 personnes. Vous allez pouvoir découvrir ce fameux théâtre antique, mais pas que, s'il y a également la visite du musée d'art et d'histoire, ainsi que l'Arc de Triomphe d'Orange. Et puis aussi, ça aussi, c'est quelque chose de chouette, en fonction de la date que vous choisirez, vous pourrez bénéficier de l'animation Les Secrets du Théâtre, un voyage inattendu. C'est en réalité virtuelle, grâce à un casque. Vous pourrez suivre Jade, une jeune comédienne de notre époque, et plonger dans l'âge d'or du théâtre antique d'Orange au 1er siècle de notre ère. Donc ça remonte à loin, et pourtant vous serez au plus proche de ces grands moments. 4 places pour la visite des monuments au théâtre antique d'Orange. Pour ça, il faut répondre à cette question. En quelle matière est construite la façade extérieure du fameux théâtre d'Orange? Est-ce que c'est en calcaire ou est-ce que c'est en calcium? 04 90 14 04 04, c'est le numéro 10 Vaucluse qui vous permet de jouer avec nous. 4 places pour la visite des monuments au théâtre antique Orange. Allez chercher un peu de fraîcheur en famille ou entre amis, c'est le moment de nous appeler. Étienne Dao et Paul Tatou nous accompagnent pour l'instant jusqu'à Bruno Mars, Eddie Mitchell et encore beaucoup de grands classiques.

0: Vous écoutez ici Vaucluse, chez vous, dans votre jardin, tranquillement, à l'ombre, sous un arbre. C'est très appréciable par ces fortes chaleurs. Nous accueillons Odile de Saint-Andiol. Bonjour Odile.
1: Bonjour.
0: Est-ce que vous êtes à l'ombre? Ouf, vous êtes dans la tempête là.
1: Ça va.
0: Hein.
1: Donc ça va.
0: Qu'est-ce que j'entends derrière vous? C'est la mer? Ah, alors c'est, vous êtes vraiment dans un ouragan. Hein. J'ai mal dit ma météo. Moi, j'ai annoncé canicule, mais je ne savais pas qu'il y avait une tornade du côté de Saint-Andiol.
1: Non, il n'y a pas de tornade. Tout va bien.
0: Ah, très bien.
1: Bon. Peut-être que là, ça va mieux. Voilà.
0: Là, je vous entends très bien, Odile. Odile, on va pouvoir peut-être fêter quelque chose avec vous. Dans un mois, tout pile, c'est la retraite, Odile.
1: C'est ça, tout à fait, au 1er septembre.
0: Et en plus, vous êtes presque presque déjà en retraite finalement, parce que vous êtes enseignante, et puis là, c'est les grandes vacances, ça fait un peu bizarre.
1: Oui, ben c'est un avant-goût. Après, je réaliserai, je pense, au 1er septembre que je suis réellement en retraite, quand mes collègues vont reprendre le chemin de l'école et que moi, ben, je resterai à la maison.
0: Vous avez tout le temps, professeur de technologie, vont vous manquer vos petits adolescents et adolescentes?
1: Bon, certains oui, d'autres moins.
0: Oh, on dira pas les noms, Odile.
1: Voilà, exactement.
0: On garde le secret. Peut-être pour vous à remporter, parce que c'est pour ça que vous êtes avec nous. 4 places pour la visite des monuments Théâtre Antique Orange. Cette fois, vous avez tout le temps qu'il faut en famille ou entre amis pour 4 personnes pour découvrir tout ce théâtre et tout ce qui se cache derrière. Une seule question pour vous. En quelle matière est construite la façade extérieure du Théâtre d'Orange? Est-ce que c'est en calcaire ou est-ce que c'est en calcium?
1: Je dirais le calcaire, parce que le calcium, ça me paraît bizarre quand même.
0: Oui, voilà. c'est pour nos os, le calcium. C'est une bonne réponse, c'est bien le calcaire, Odile. Donc, c'est
1: super.
0: Gagné. 4 places pour la visite des monuments Théâtre Antique d'Orange, amusez-vous bien. En famille ou entre amis, Odile? Entre collègues, peut-être?
1: Entre amis, je pense. Entre amis, oui.
0: Très bien, moi je vous souhaite que du bon dans cette visite. À très bientôt, Odile.
1: Merci beaucoup, merci à tous. Au revoir.
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0: Sur la route, on vous accompagne chaque jour entre 17h et 19h. Cette fois, il y a un accident qui est signalé sur la RD 938 au niveau du Barou. La route est coupée dans les deux sens. Sinon, autre part en Vaucluse pour l'instant, ça roule bien, c'est sympa. On croise les doigts pour que ça continue. Au niveau des trains de la gare TGV Avignon, il y a quelques retards. Pas grand-chose, notamment le train en direction de Marseille-Saint-Charles, initialement prévu à 17h54, partira avec 25 minutes de retard.
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0: On va danser, on va bouger avec Eddie Mitchell, pas de boogie-woogie.

0: Qu'est-ce qu'il est bien, ce nouveau titre de Bruno Mars, On My Soul, que vous découvrez avec Ici Vaucluse.
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0: Et changement radical d'ambiance. On va quitter la pop, s'en éloigner un petit peu. Vous reprendrez bien un peu de Brassens. Mais qui va nous parler de ce fameux duo? Eh bien, sans doute la chanteuse. Nous sommes avec Marjan Chemirani. Bonjour Marjan.
3: Bonjour.
0: Vous serez au Festival de la Sorgue de Velleron qui a débuté le 10 juin et qui se clôture très vite. C'est ce soir, le 30 juillet. Et c'est vous qui avez l'honneur de clôturer ce festival à 21h30, Square Bombard, Vieil Hôpital. Un peu de pression pour la clôture?
3: Toujours, hein, toujours. Toujours un peu de pression.
0: Mais beaucoup de plaisir une fois qu'on est sur scène. Hein, c'est souvent ce que nous disent les artistes.
3: Tout à fait. Puis on a tellement de bonheur à présenter ces chansons que voilà, ce que c'est, voilà, il y a un petit peu de trac forcément, mais ça passe vite.
0: Avec René Brion au piano, vous formez un très beau duo, vous à la chanson, lui au piano. Il n'y a que du Brassens, dont vous reprendrez bien un peu de Brassens.
3: Oui, que du Brassens, hein. C'est vraiment un tour de chant Brassens. Alors, je suis pas seule à faire des voix. René chante aussi, il fait des chœurs sur certaines des chansons, et puis il a une chanson qui présente lui au chant et moi je lui fais des chœurs. Mmh. Voilà, c'est un peu. J'ai la chance d'avoir un pianiste qui chante.
0: Quand on voit des artistes qui reprennent d'autres artistes, souvent c'est des chansons qu'ils réadaptent un petit peu à leur sauce et parfois c'est des chansons qui presque c'est un copier-coller et l'émotion est exactement la même que si on écoutait l'artiste original. Vous êtes de quel côté de la balance?
3: Alors, nous, on réinterprète. Bon, déjà, Brassens chanté par une femme, ça change forcément le nom. Et même le texte a une lecture différente, parce que forcément, c'est des mots qui sont dans la bouche d'une femme, ça transforme un peu le propos. Et évidemment, refaire du Brassens pour faire comme Brassens, nous, ça nous intéressait pas. Puis Brassens,
0: alors ça coupe un petit peu, on va essayer de te décaler un petit peu, je sais pas.
3: D'accord.
0: Si vous êtes entre quatre murs, on verra bien.
3: Est-ce que vous m'entendez mieux?
0: Bah là en tout cas je vous
3: m'entendez?
0: Entends, écoutez, je vous pose la question et on voit si on
3: je
0: vous entend
3: plus.
0: Bien. Qu'est-ce qui vous émouvoit, vous émeut plutôt dans le répertoire de Brassens?
3: Bah c'est l'immense poésie de l'écrivain, c'est vraiment, les textes sont à chaque fois des histoires incroyables. Et effectivement, le fait que souvent il y a des gens qui aiment pas Brassens parce que la pompe derrière, parce que pas poum. Mais voilà, le piano donne vraiment une autre écoute et le texte est vraiment tendu d'une manière très différente. Et c'est vraiment des très belles histoires. C'est très poétique. L'écriture est vraiment particulière et ça donne à réentendre cette poésie là d'une manière différente.
0: Une poésie que l'on pourra apprécier ce soir. C'est la clôture du Festival de la Sorgue de Velleron avec vous à 21h30. Square Bompard, Vieil Hôpital. Vous reprendrez bien un peu de Brassens avec René Brion au piano et un petit peu au chant.
3: Oui.
0: Et puis vous, Marjan Chemirani, au chant. L'entrée est totalement libre. Alors allez-y et on profite simplement de vous et de votre musique, Marjan.
3: Absolument, on vous attend nombreux.
0: Et on y sera. Je vous souhaite une excellente journée. Préparez-vous tranquillement pour le spectacle. Hein. Vous avez encore un peu de temps. À bientôt, très, très chère Marjan Chemirani. Nous, on va continuer cette belle après-midi avec vous, avec le soleil qui tape plutôt fort. Soyez très prudents. Voici Tina Arena. Allez plus haut. Je ne sais pas si on pourra aller plus haut. On risque de se brûler avec le soleil. En tout cas, on va aller de plus en plus loin.

0: Latina Arena avec Allez plus haut. 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
0: J'ai envie de chanter, j'ai envie de danser. Oui, c'est un peu mieux comme ça. Et parfois, quand je me tais, c'est même beaucoup mieux. Ah, quelle joie! La personne que vous entendez, Yuri Buenaventura, nous vous offrons deux places pour jeudi 6 août à 21h30 au Théâtre des Terrasses à Gordes. Un concert donné dans le cadre du Festival des Soirées d'été de Gordes. Et là, c'est une soirée latino, très chouette, en famille, entre amis, ou même tout seul, toute seule. C'est très appréciable. Et pour ça, j'ai une question dans l'extrait que nous allons écouter. Quel grand artiste Yuri Buenaventura reprend-il?

et cet artiste. 04 90 14 04 04. Vous tentez de jouer pour deux places pour le concert de Yuri Buenaventura jeudi 6 août à 21h30 au Théâtre des Terrasses à Gordes.

0: Elsa en compagnie de Glenn Medeiros, un roman d'amitié, un titre qu'on aime partager avec vous l'après-midi avec Ici Vaucluse.
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0: Toc toc toc, on toque à la porte pour vous offrir chaque jour, chaque après-midi, des cadeaux. Cette fois-ci, c'est deux places pour Yuri Buenaventura, jeudi 6 août à 21h30 au Théâtre des Terrasses à Gordes. C'est Ingrid qui tente sa chance avec nous. Bonjour Ingrid.
3: Oui, bonjour.
0: Est-ce que vous connaissez un petit peu Yuri Buenaventura ou ce sera une totale surprise pour vous?
3: Je connais un petit peu, oui.
0: On est un peu dans la salsa, on est un peu dans le son latino. Et j'ai une question pour vous, pour voir si vous allez remporter donc ces places. Nous allons écouter un extrait de Yuri Buenaventura.

0: Ingrid, Ingrid, Ingrid. Quel artiste a repris Yuri Buenaventura dans cette chanson ?
1: Charles Aznavour.
0: Très bonne réponse. Les deux places sont pour vous. Vous allez bien vous amuser. Vous y allez avec votre conjoint Laurent qui ne connaît pas non plus Yuri Buenaventura.
1: Bon, il connaît deux noms, on a déjà entendu un petit peu. Là, voilà.
0: Ah ben, ce sera la belle surprise, en tout cas pour ce concert donné dans le cadre du Festival des soirées d'été de Gordes, cette soirée latino avec Yuri Buenaventura. Profitez-en bien Ingrid, je vous souhaite un excellent spectacle. N'hésitez pas à prendre des photos, hein, surtout.
1: Très bien, eh ben, merci beaucoup.
0: Avec grand plaisir. Au revoir Ingrid, profitez bien.
1: Au revoir.
0: Et nous, on s'avance. Kate Bush et vos informations à 17h, 18h.
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0: Kate Bush avec Ici Vaucluse.
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0: Nous sommes jeudi 30 juillet, il est 18h. Les informations avec vous, Pénélope Jobert, bonjour.
2: Bonjour Robin, bonjour à toutes et à tous.
0: Une suspicion d'intoxication aux cyanobactéries dans l'Ouvèze.
2: Un chien est mort après s'être baigné dans la rivière près de la commune de Molan-sur-Ouvèze dans la Drôme. Le chien a été pris en charge avant-hier dans une clinique vétérinaire de Vaison-la-Romaine qui soupçonne une intoxication aux cyanobactéries, Noah Bedos.
3: Oui, l'animal est arrivé mercredi après-midi à la clinique Saint-Quenin de Vaison-la-Romaine. Selon les vétérinaires, le chien est tombé gravement malade après s'être baigné dans l'Ouvèze. Ils l'ont alors pris en charge et soupçonnent une intoxication aux cyanobactéries, ces micro-organismes qui se développent sous l'effet de la chaleur, notamment en été dans les plans d'eau et les lacs. Ils peuvent être toxiques, voire même mortels pour les animaux. Dès qu'il a été mis au courant, le maire de Molan-sur-Ouvèze a publié un avertissement sur le panneau lumineux et le site internet de la commune. Il invite les propriétaires de chiens à éviter pour le moment de se balader le long de l'Ouvèze par mesure de précaution. La clinique vétérinaire déconseille aussi de faire nager ou boire son chien dans la rivière jusqu'à nouvel ordre.
2: Et le maire qui rappelle aussi que la commune de Molan-sur-Ouvèze ne possède pas de zone de baignade. À Avignon, plusieurs voies de la ville vont changer de sens dans les prochaines semaines dans le cadre du démantèlement du plan Faubourg voulu par la nouvelle municipalité. La mairie s'attaque à ce qu'elle appelle le verrou de Saint-Ruf. C'est le retour du double sens sur les boulevards Monod et Sixtisnard et le retour des voitures dans le sens sud-nord sur l'avenue Saint-Ruf. Une solution très attendue pour certains riverains de Saint-Ruf, là où d'autres, par exemple à Montclar, regrettent que la mairie ne poursuive pas les efforts entrepris pour apaiser ces axes.
4: Il n'y a pas de raison évidente. On a l'impression que c'est le maire qui, pour marquer son territoire nouveau, veut revenir à des choses d'avant. Il y aura une perte de qualité de vie. Mais là, cette section de Montclar mérite quand même mieux que de revenir à un double sens.
5: Moi, je suis dégoûtée. Je trouve que c'est une réussite ce qu'ils ont fait là. Un bout de rue sans voiture, c'est bien.
6: Sens unique, c'est-à-dire beaucoup plus de pollution, beaucoup plus de bruit, une circulation pas du tout logique, ça ne passe pas.
5: Franchement, c'est des embouteillages pour rien, quoi. J'ai souffert quand il y avait le double sens, évidemment, mais il faut reconnaître que c'est une solution. Pour nous qui prenons la voiture, ça évite de faire tout le tour d'Avignon, quoi.
2: Et aujourd'hui, à 14h, c'est la porte Saint-Lazare qui a retrouvé son double sens pour les voitures.
0: Face aux incendies qui sévissent en France et notamment en Gironde, la solidarité s'organise.
2: À Avignon, l'avocate Nadia El-Bouroumi, connue notamment pour avoir défendu deux accusés lors du procès des viols de Mazan, propose par exemple d'héberger chez elle des personnes sinistrées. Avec les fortes chaleurs, le Vaucluse est classé en vigilance pollution par l'ozone. La préfecture a donc activé l'alerte au niveau 1, ce qui signifie que des mesures sont prises. Par exemple, la vitesse est abaissée de 20 km/h sur toutes les routes du département dès demain, sans pour autant descendre en dessous des 70 km/h. A noter aussi que l'alerte orange canicule se poursuit demain dans le Vaucluse.
0: Dans le sud Luberon, une pétition a recueilli près d'un millier de signatures.
2: Oui, pour rouvrir la gare de la commune de Mirabeau. Elle est située sur la ligne Marseille-Briançon, mais n'est plus desservie depuis des décennies. Sa réouverture permettrait de désenclaver toute cette partie du territoire très mal desservie par les transports en commun. C'est l'association APPUI, dédiée à la défense de l'environnement, qui est à l'origine de la pétition. Elle est soutenue par les habitants et les élus. Et la pétition a déjà recueilli près d'un millier de signatures. Quel temps il va faire ce soir dans le Vaucluse, Robin ?
0: Eh bien, toujours cette alerte orange canicule qui nous accompagne, mais les températures ont timidement commencé à baisser. On reste au-dessus des 30 degrés sur tout le département, mais d'ici 3 à 4 heures, il fait

0: Il y aura 23 degrés à Mormoiron, 24 à Pertuis et Avignon et 25 degrés à Bolène. Cette nuit, on ouvre grand les volets, on ouvre grand les fenêtres et on rafraîchit la maison. Il fera entre 19 et 21 degrés. Puis demain matin, le soleil sera déjà bien présent. Quand vous irez au travail, il fera 22 voire 23 degrés et ça continuera d'augmenter jusqu'à dépasser les 35 degrés l'après-midi. On peut même s'attendre à 37 degrés. Toujours une vigilance orange canicule. Alors pensez à toujours avoir une bouteille d'eau à proximité et à régulièrement prendre des nouvelles de vos proches. Un mot très important, en période de canicule, la préfecture du Vaucluse met en place des recommandations pour l'accès à nos massifs forestiers. Rendez-vous sur le site de la préfecture pour voir en temps réel l'accès possible ou non à ces différents massifs.
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0: On fait la route en musique avec Simple Minds, Don't You.

0: Un titre qui a donné à plus d'un et plus d'une l'envie de faire de la batterie et peut-être créer de nouvelles vocations. Simple Minds, trop trop chouette ce titre, Don't You.
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0: On peut aimer beaucoup de choses dans la vie, on peut aimer la nourriture, évidemment on peut aimer se balader, on peut aimer la musique, d'ailleurs je vous le souhaite, si vous écoutez ici Vaucluse, c'est quand même quelque chose d'important pour nous. Et on peut aimer rigoler, on peut aimer l'humour, pour ça nous sommes entourés de plein d'humoristes talentueux. Il y en a une que vous connaissez bien, qui a une carrière longue comme le bras, qui s'appelle Anne Roumanoff, et qui sera avec nous d'ici deux minutes pour parler de son arrivée au premier festival d'humour à Courthézon, qui a lieu ce week-end tout simplement. Elle y sera le 1er août dans ce cadre incroyable du parc Valseil. Dans deux minutes même pas, Anne Roumanoff est avec nous pour nous parler de son spectacle. C'est après Manon Lisa et ce nouveau titre que vous découvrez avec nous, Le Petit Pêcheur.

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1: Manon Lisa avec Le Petit Pêcheur, un titre que vous avez découvert sur votre radio. Ici Vaucluse, il est 18h12, l'heure de rire et d'en apprendre un petit peu plus.
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1: Ce week-end, c'est le premier festival d'humour à Courthézon, dans un cadre trop chouette et trop beau, au parc Valseil, devant le château. Et il y a une personne qui y sera donc le 1er août et qui est déjà avec nous, qui nous fait un peu l'honneur et le plaisir d'être reçu par ici Vaucluse. Il s'agit d'Anne Roumanoff. Bonsoir Anne.
4: Oh.
1: Est-ce que vous êtes déjà arrivée dans la région ?
4: Non, je suis en Bretagne.
1: Ah, vous avez décidé d'être hors canicule un petit peu pour vous préparer tranquillement à votre arrivée?
4: Non, je fais un spectacle, enfin, je fais deux spectacles en Bretagne et voilà, je rentre après à Paris et après je repars chez vous.
1: Et ça fait beaucoup de voyages. J'espère que vous ne serez pas fatiguée sur scène, Anne Roumanoff.
4: Jamais fatiguée sur scène.
1: C'est vrai, après 50 ans, on n'a pas un peu mal à tenir, vivre.
4: Non mais l'autre, c'est agréable.
1: Non, si je me permets évidemment cette phrase, c'est parce que le spectacle que vous jouez, l'expérience de la vie, parle de ça, tout simplement, toute votre expérience de vie que vous partagez sur scène.
4: Alors non, je raconte pas du tout ma vie sur scène. En fait, je prends dans ma vie des choses qui peuvent intéresser les gens, mais le but, c'est plutôt de parler vraiment de l'époque. C'est un spectacle très ancré dans l'époque actuelle, donc je parle de tout ce qui se passe en fait, vraiment des réseaux sociaux, les relations de couple, les coachs, le wokisme, le développement personnel, c'est très un spectacle très ancré dans l'époque.
1: C'est un spectacle qui évolue au fur et à mesure de vos passages.
4: Et il évolue tout le temps parce que j'écris mes textes, mais là, d'autant plus, il évolue parce que là, je suis entre deux spectacles. C'est-à-dire que là, par exemple, ça fait un mois ou deux, je commence à roder mes nouveaux sketchs, et donc demain, c'est un mix du nouveau et de l'ancien, en fait.
1: Et ce sera aussi une surprise le 1er août, donc ça arrive très très vite, dans deux jours. Vous êtes dans le coin. Est-ce que vous êtes déjà allé à Courthézon ?
4: Pas du tout, justement, je suis en train de regarder où c'est en vous parlant.
1: Ah.
4: Mais je connais très bien le Vaucluse.
1: Ne vous trompez pas d'adresse, ce serait un peu dommage.
4: Je pense qu'on va venir me chercher, en fait. Mais non, mais moi je connais Avignon, évidemment, je connais... Mm-hmm. Le coin de Cabrières d'Avignon, parce que ma mère a une maison là, et voilà, mais Gordes, machin, le côté Le Béron, très chic, mais Courthézon, je sais pas où c'est.
1: Eh ben, ce sera une belle découverte aussi pour vous et pour les gens qui viendront vous voir. Et il y en a beaucoup de nos éditeurs et auditrices qui vous attendent impatiemment parce qu'ils n'ont jamais eu la chance de vous voir sur scène. Et là, ça va être un petit choc après peut-être 10, 15, 20 ans à voir votre carrière qui dure et qui, j'espère, vous promet...
4: Mais quoi ? Ma carrière a 40 ans de carrière l'année prochaine.
1: Oh là là là là là.
4: 15, 20 ans, non mais ça va.
1: Et vous allez continuer encore et encore. Ça, j'ai aucun doute, Anne Roumanoff.
4: Que c'est mes adieux.
1: Mais non, mais Anne, quand même, vous avez encore beaucoup de temps devant vous, arrêtez, vous nous faites peur.
4: Je sais pas, on m'avait dit que j'étais vieille.
1: Mais en tout cas, vous serez à Courthézon le 1er août, et ça, c'est très chouette. Anne Roumanoff, merci beaucoup, et à bientôt, je vous dérange pas plus, profitez bien de votre séjour en Bretagne.
4: Pas tout de dire, allez, venez me voir.
1: Ben on va venir, évidemment, vous venez de Bretagne pour venir à Courthézon, promis, on va venir, et on viendra tous sur scène en plus, si vous voulez.
4: Quoi?
1: Non, pas autant. À bientôt, Anne Roumanoff.
4: Je vais monter des gens sur scène.
1: Au premier festival d'humour à Courthézon, donc, c'est ce samedi 1er août, l'expérience de la vie et pas que d'Anne Roumanoff.
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1: C'est l'été, il fait chaud, il fait très chaud. 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Et nous on danse, on chante un petit peu de disco pour changer, ça fait également plaisir. Puis on se retrouve après pour voir qui de vous remporte ce cadeau.

0: Get Down, Saturday Night, on danse, on chante avec ici Vaucluse. À 18h20, nous accueillons Tiffany. Bonjour Tiffany.
1: Bonjour.
0: C'est vous qui allez tenter votre chance pour faire une partie de Quiz Room pour trois personnes à VDN. Est-ce que vous savez avec qui vous irez si vous remportez cette fameuse partie? Parce qu'il faut être trois.
1: Bien sûr, j'irai avec ma copine Océane et son amie à elle.
0: Trop chouette. Vous gagnez, hein, Tiffany, hein. On veut des gagnantes, nous, hein.
1: J'espère.
0: En tout cas, c'est un cadeau peut-être pour vous, une expérience de Quiz Room. Est-ce que vous en avez déjà fait dans votre vie?
1: Non, je n'ai jamais fait de Quiz Room, j'ai fait le karaoké.
0: Oh, ben c'est globalement, alors c'est pas la même ambiance, mais on peut dire que c'est les mêmes, le même ressenti quand vous allez dans ce lieu, c'est-à-dire de l'amusement, du fun et du bonheur. Voilà, c'est les trois mots qui ressortent, Tiffany. J'ai quand même une question pour vous, voir si vous allez remporter ce quiz. Ben, moi aussi, je vais vous faire un petit quiz. Je vais vous poser deux questions et il me faut deux bonnes réponses.
1: Ok, très bien, je vous écoute.
0: Ok, j'espère que vous avez de la culture parce que j'ai choisi très très compliqué. Hein. Première question, les chameaux ont-ils des plumes?
1: Non, les chameaux n'ont pas de plumes.
0: Très bonne réponse. Deuxième question, Orange est-il une ville du Vaucluse?
1: Oui, en effet.
0: Très bonne réponse aussi, et ma question était très mauvaise, j'ai dit est-il, alors qu'on dit est-elle évidemment, parce qu'une ville c'est féminin. Bon bah Tiffany, je n'ai pas réussi à vous bloquer. Malgré ces questions très compliquées, vous remportez donc cette partie Quiz Room pour trois personnes au choix à VDN. Éclatez-vous, hein, Tiffany, franchement, c'est bon.
1: Super, merci beaucoup, je vous remercie.
0: Avec grand plaisir, à bientôt Tiffany, au revoir.
1: À bientôt, au revoir.
0: Oh, trop chouette. Bon, le Quiz Room, c'est super. On a encore beaucoup de cadeaux hein, pour vous hein, qui vont venir. Mais avant ça, quand même, les coulisses TV que regardez le soir, que regardez ce soir notamment, eh bien nous verrons ça. On a encore un petit peu de temps. On danse et on chante avec Cassav et Sciez Bois à 18h22.

0: Qu'est-ce qu'on chante? Qu'est-ce qu'on danse avec Kassav, Ciebois? À suivre, on va aller un petit peu du côté des rêves. Je ne vous en dis pas plus. Ce sera avec Alex Warren.
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0: Alex Warren avec Fever Dream. Vous écoutez ici Vaucluse et il est temps de jeter un œil sur la route.
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0: Eh ben pour l'instant, ça roule bien. Il y avait un accident du côté du Barou. C'est possible encore que la route soit fermée. Pour l'instant, je vous conseille donc de faire un détour au niveau donc du Barou sur la D938. Au niveau de Carpentras, tout va bien. Au niveau de Orange aussi. Et au niveau d'Avignon, il n'y a pas de ralentissement, pas d'accident, pas de problème sur la route. Si vous remarquez quelque chose, n'hésitez pas. Ici, Vaucluse est toujours à votre écoute. 04 90 14 04 04 pour transmettre un peu toutes les informations. Au niveau des trains, dans la gare d'Avignon TGV, il y avait quelques retards, mais tout est remis à la normale. Pas de gros retards, seulement le train en direction de Paris-Gare de Lyon, initialement prévu à 19h41, sera retardé d'environ 25 minutes.
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0: Daniel Balavoine en duo avec Nanette Workman. Ça donne quand on arrive en ville et c'est pour vous avec Ici Vaucluse.
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0: Louane, avec chien, un animal fort à notre cœur et cher à notre cœur. Soyez prudents avec les canicules, d'ailleurs, avec vos animaux, que ce soit des chiens, que ce soit des chats ou qu'importe. Pensez vraiment à leur laisser une gamelle d'eau dehors. Et quand vous les prenez avec vous en voiture, on n'oublie pas de laisser les fenêtres légèrement ouvertes, voire un peu plus. C'est quand même très important avec nos animaux et la canicule. On va se diriger un petit peu du côté de la télé à 18h38. Si je vous dis Pascal Bataille, si je vous dis Laurent Fontaine, évidemment, ça vous fait penser à une émission que l'on connaît tous. Nous sommes avec Johan Rock. Et avec vous, ce jeudi, Johan, on s'apprête à tirer le rideau sur une émission culte des années 2000, de retour depuis quelques mois sur la TNT.
1: Il y a que la vérité qui compte est une émission qui a déjà eu trois vies. D'abord créée sur TF1, elle est ensuite revenue sur Feu C8 pour cette saison s'installer le jeudi sur W9.
2: Vous reconnaissez cette musique? Les émotions fortes sont de retour, de nouvelles vérités vont être dévoilées, car le mythique rideau va bientôt se rouvrir.
1: Une vérité qui a parfois dérangé, s'attirant les foudres de la critique, qui a souvent reproché à l'émission d'être racoleuse. Avec le temps, la polémique a désenflé, et à la tête du programme, on retrouve le binôme inséparable Bataille et Fontaine. Aujourd'hui, comme à l'époque, ils accueillent en plateau les téléspectateurs désirant parler à quelqu'un qui leur est cher. Ainsi, depuis presque un quart de siècle, se sont succédé derrière le rideau les coups de foudre, demandes en mariage, tentatives de rabibochage et mea culpa en tout genre. Au cœur du dispositif, la surprise et l'émotion toujours au rendez-vous. J'ai demandé à Laurent Fontaine quelle était l'histoire qu'il avait à ce jour le plus marquée.
3: Peut-être ses jumelles qui ne s'étaient jamais vues et qui avaient 50 ans et qui ont été séparées à la naissance. L'une sur une aire d'autoroute, l'autre filée dans une famille d'accueil et qu'on a fait se retrouver 50 ans plus tard. Voilà, donc c'était assez incroyable, assez magique quand on connaît. En plus, moi, je suis papa de jumelles, donc c'est une histoire qui m'a particulièrement touché. Tout ce qui touche à la gémilité, évidemment, m'intéresse particulièrement. Ouais, c'est peut-être l'histoire qui m'a le plus marqué. En tout cas, qui m'a mis les larmes aux yeux.
1: Depuis qu'existe l'émission, l'animateur estime à 20% le nombre de rideaux rester fermé. Et il en faut du cran pour venir à la télévision en prenant le risque de se prendre un râteau, une veste ou une fin de non-recevoir devant des millions de téléspectateurs. À ce propos, est-ce qu'avant le tournage, Laurent Fontaine et son acolyte ont un pressentiment sur le dénouement de l'histoire?
3: On a souvent un sentiment sur l'issue du plateau parce que ces histoires sont évidemment travaillées par nos journalistes pendant parfois 15 jours, parfois 6 mois. Donc par définition, nous on suit l'histoire qu'on va tourner. Après, on découvre en plateau la réalité de l'histoire, mais très souvent on est trahi par notre biais cognitif parce qu'en réalité, le rideau s'ouvre là, on pensait qu'il allait pas s'ouvrir. Et puis, Pascal et moi, y mettons un peu d'une autre aussi. Notre objectif dans cette émission, c'est quand même que le rideau qui est fermé dans la vie, rappelons-le, qui est un rideau très symbolique, s'ouvre au final.
1: Et il y a de fortes chances que ce soir, le rideau se réouvre encore. Il y a que la vérité qui compte. Nouvelle génération à voir ce jeudi 21h10, puis 23h10 sur W9.
0: Toujours des coulisses TV, c'est avec vous Johan Rock, il y en a encore beaucoup, dès demain d'ailleurs. Puis Laurent Fontaine pour cette émission assez incroyable qui nous a marqué. Il n'y a que la vérité qui compte. On avance petit à petit en musique avec Issy Vaucluse.

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0: Ici, tout proche, nous sommes avec Marilyn Weber. Bonjour Marilyn.
3: Bonjour.
0: Vous êtes dans la région depuis très récemment,
3: oui.
0: Un an et demi. Et on va en parler très vite avec vous. Vous êtes au Festival à août, le Festival du Théâtre Amateur d'Avignon. Et donc du 1er au 8 août, on met le Théâtre Amateur à l'honneur. Et vous serez au cabaret Le Marseillais, donc du 1er au 8 août à 17h, avec votre spectacle De Piaf à Marilyn. Qui de vous a le plus de talent, Marilyn? Est-ce que c'est Edith Piaf ou est-ce que c'est Marilyn?
3: Quelle question, c'est Edith Piaf, évidemment, voyons. voyons, comme si j'allais dire le contraire.
0: Ben vous pouvez, on aurait compris que c'est de l'humour, et encore, Marilyn, je ne vous ai pas encore entendu chanter.
3: Non, venez, vous allez m'entendre. Vous pouvez avoir sur ma chaîne YouTube aussi, Marilyn Weber, hein. Donc vous pouvez avoir un petit aperçu de ce que je fais.
0: Il y a de quoi vous écouter.
3: Oui, il y a de quoi m'écouter, oui.
0: Bon, alors c'est chouette, il y a beaucoup de titres pour vous. Et c'est un mélange entre des chansons de votre propre répertoire et également des chansons d'Edith Piaf.
3: Oui, c'est un mélange des deux avec des arrangements assez similaires. J'avais monté un spectacle au Festival d'Avignon qui s'appelait Piaf Blues, tout en blues et en jazz. Et comme j'écris et compose mes chansons, au bout de quelques années, j'ai dit ça serait bien que je chante aussi mes chansons. Et donc voilà, j'ai mélangé les deux, voilà, avec des arrangements, avec les mêmes musiciens. Et donc voilà, c'est des fois à s'y tromper, quoi. Donc voilà, non, j'ai aimé Edith Piaf surtout pour ses chansons, parce que j'ai découvert ses chansons un peu sur le tard, j'avoue. J'étais pas fan de Piaf au début, et on m'a demandé pour un festival de chanter Piaf, et là j'ai découvert hormis le talent d'interprète, le talent du choix de ses chansons, et en plus c'était un auteur. La vie en rose, Hymne à l'amour, c'est elle qui a écrit ça. Donc voilà, j'ai découvert les chansons d'Edith Piaf, là je me suis dit c'est des vrais bijoux, quoi. Donc et ça m'a trotté dans la tête des années, et j'ai voulu monter ce spectacle qui s'appelait à l'origine Piaf Blues, que j'ai fait au Festival d'Avignon pendant 3 ans. Donc voilà, et après j'ai mélangé les deux.
0: Et vous êtes proche, vous habitez aux Angles depuis un an et demi. Vous êtes une ancienne Parisienne qui s'est dit, mais on va venir du côté du Vaucluse tout proche, parce que c'est génial, c'est ça en fait.
3: Ah bah oui, et puis voilà, pour la beauté du site, pour l'endroit, pour la tranquillité. Bon, ça, je fais des allers-retours à Paris pour travailler aussi, mais je suis très très souvent aux Angles, et je suis ravie. Moi, j'habitais en plein centre de Paris, et je n'en pouvais plus, quoi. Donc voilà, j'ai pris mes clics et mes claques et je suis arrivée chez vous. Et j'en suis ravie.
0: Pour votre spectacle de Piaf à Marilyn, incroyable, qui est joué donc chaque soir à partir du 1er au 8 août à 17h au cabaret Le Marseillais. Amusez-vous bien, parce que c'est une aventure géniale.
3: Et ouais. Maintenant
0: vous connaissez le coin, hein, je ne vais pas vous parler d'Avignon, vous commencez à connaître.
3: Non, je connais bien. Puis je connaissais bien avant aussi, parce que comme j'ai fait pas mal de fois le Festival d'Avignon, c'est un endroit que je connais, puis j'ai des amis ici, donc voilà, je suis pas esselée ici, j'ai plein de connaissances, et j'adore Avignon. À chaque fois que je passe sur ce pont et que je vois ce palais des papes, mais je trouve ça absolument fabuleux, quoi. Donc je pense qu'on lève pas assez la tête pour regarder des belles choses.
0: Et le cadre est magnifique pour le festival à août, ce festival de théâtre amateur d'Avignon. Merci beaucoup, Marilyn Weber.
3: Merci à vous.
0: Et tout le courage du monde pour Cabaret Le Marseillais, tout le plaisir du monde. Hein,
3: le
0: plutôt,
3: plaisir du monde, le plaisir surtout.
0: À bientôt, Marilyn. Au revoir.
3: À bientôt, merci, au revoir.
0: Et on va continuer en musique. Alors, c'est pas Edith Piaf, c'est Bernard Lavillier avec La Salsa à 18h47. On s'approche petit à petit de vos informations.

0: Vita, avec ce titre, ça fait mal avec ici Vaucluse.
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0: Police avec Ici Vaucluse.
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0: Nous sommes jeudi 30 juillet, il est 19h.
2: Fait jusqu'à 41 degrés cet après-midi dans le Var, 39 à Strasbourg, la moitié est du pays sous la canicule. Et ça va continuer encore demain. La vigilance orange est maintenue dans les 21 départements des Alpes-Maritimes au territoire de Belfort, déjà en alerte aujourd'hui. Par ces chaleurs, les grottes ont la cote. Deux fois plus de visiteurs dans les galeries du Cornar d'Or à Saint-Nectaire, où s'est rendu Célestin Navarro d'ici Pays d'Auvergne.
3: Qu'est-ce qui vous a motivé à venir ?
4: C'est trouver un peu de fraîcheur déjà.
3: Eric vient de Dijon et pas de chance, hein, il avait choisi des vacances en Auvergne justement pour éviter les grosses chaleurs du sud.
4: Mais bon, depuis qu'on est arrivé, on n'a pas eu beaucoup de fraîcheur. Si on est monté au Mont d'Or, on a trouvé un peu. À Saint-Nectaire, il fait très chaud là. Il fait 20 degrés dans les grottes. Moi, j'avais amené les couvertures parce qu'en général, quand on visite des grottes, c'est très très froid. Mais là, non. Et apparemment, il fait 20 degrés, donc ça va être agréable. 20 degrés, ça on en rêve.
3: Entre 20 et 22 degrés toute l'année, Eric n'est pas le seul à avoir eu l'idée de se réfugier dans une grotte.
5: On peut monter sur des groupes jusqu'à 25-30 personnes.
3: Ah oui.
5: Ben bonjour, moi c'est Julien, je suis guide aux grottes du Cornar d'Or.
3: Là c'est une température idéale, c'est ce qu'on recherche j'imagine.
5: Ben oui, on cherche un peu de fraîcheur, mais bon, on cherche aussi à apprendre des choses, on n'est pas là que pour le froid. Hein.
6: Je vous ai parlé de 400 sources tout à l'heure. Et ben ici vous en avez déjà deux. Vous avez senti l'eau, elle est tiède. Elle sort toute l'année ici à 22 degrés. D'où la température de la pièce.
3: C'est agréable la température.
7: Ah oui, on est très bien. On est très bien par rapport à la chaleur d'extérieur.
3: Ghislaine, elle vient de la Loire avec un groupe d'une dizaine d'amis bien influencés par la météo.
7: Oui, on avait le choix entre le château de Murol et la grotte et on a choisi la grotte par rapport à la température.
3: La grotte du Cornar d'Or fait le plein en ce moment, environ 400 visiteurs par jour.
2: Et même s'il a fait moins chaud à l'ouest, le risque de feux de forêt reste élevé demain dans 65 départements, une grande partie de la façade atlantique et de la moitié nord. Deux esthéticiennes derrière les barreaux ce soir après la mort d'une cliente. Elles sont mises en examen et placées en détention provisoire pour homicide involontaire et exercice illégal de la médecine. Deux jours après le drame survenu lundi dans un institut de Nice, David Di Giacomo, la victime est une jeune femme de 25 ans.
8: C'est pour une injection de Botox au niveau des fesses que cette cliente pousse la porte du centre de soins. L'esthéticienne lui fait alors une piqûre de lidocaïne, un anesthésiant local, et c'est juste après que la jeune femme meurt d'un arrêt cardiaque. L'enquête démontre que l'employé n'avait aucune formation pour pratiquer ce genre d'injection. Il apparaît aussi qu'elle réalisait ce type de soins illégalement depuis plusieurs années via le bouche à oreille. Dans l'institut, les policiers niçois vont saisir 1 500 € en liquide, mais aussi de nombreux médicaments seringues et produits injectables en provenance d'Asie. Une autopsie de la jeune victime a été ordonnée pour déterminer les causes exactes de son décès. Cette affaire s'inscrit dans un contexte de développement de ses activités illicites et dangereuses, souligne le procureur de Nice. C'est une urgence de santé publique, assure de son côté le Cercle des bonnes pratiques en médecine esthétique. L'association estime qu'aujourd'hui, près d'une injection esthétique sur deux est réalisée en dehors de tout cadre médical.
2: Et le compagnon de la gérante de l'Institut est également mis en examen et placé sous contrôle judiciaire. Un semblant de retour à la vie normale en Gironde où le feu est toujours actif mais contenu par les pompiers. Les habitants de 9 communes ont pu rentrer chez eux aujourd'hui. 84 000 personnes qui ne dormiront pas ce soir dans un gymnase ou une salle des fêtes. Dans les Landes, le feu de Biscarrosse est lui maîtrisé après avoir parcouru 3600 hectares. Les voyants repassent donc les uns après les autres au vert. L'autoroute A63 a donc pu rouvrir entre Bordeaux et Bayonne. Sur les rails, les agents de la SNCF s'activent. Bonsoir Pascal Daniel.
9: Bonsoir.
2: Vous avez suivi pour Ici Gironde le point presse de la SNCF. Est-ce que l'on sait, Pascal, quand le trafic des trains va-t-il pouvoir reprendre au sud de Bordeaux ?
9: Alors non, on ne sait pas. En revanche, il y a de l'espoir pour que la circulation des trains au sud de Bordeaux refonctionne à nouveau ce week-end, car a priori, les flammes n'ont
2: pas attaqué
9: la voie. Il y a encore des vérifications.
2: Quelques problèmes de liaison avec vous, Pascal Daniel, mais on a retenu l'information principale, les trains, et l'espoir que les trains puissent circuler à nouveau d'ici la fin de semaine en Gironde. En Normandie, là par contre, c'est une grève qui risque, une grève inopinée qui va par contre perturber le trafic des trains régionaux dès demain et tout le week-end. Le volume des suppressions n'est pas encore connu. Et puis l'Europe engage un bras de fer avec la FIFA et menace

0: de boycotter la prochaine Coupe du Monde si l'association aux commandes des principales compétitions mondiales maintient son projet de filiale commerciale ouverte à des investisseurs privés et notamment un proche de Donald Trump. Et puis c'est les assurances vie plébiscitées comme jamais par les Français depuis le début de l'année. Le volume des placements a gonflé de plus de 36 milliards d'euros, du jamais vu au cours des 20 dernières années selon la Fédération France Assurance.
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2: Alerte orange canicule, mais les températures ont timidement commencé à baisser. On reste au-dessus de 30 degrés sur tout le département, mais d'ici 3 à 4 heures, il fera 23 degrés à Mormoiron, 24 à Pertuis et Avignon, et 25 degrés à Bolène. Cette nuit, on ouvre grand les volets, on ouvre grand les fenêtres et on rafraîchit la maison. Il fera entre 19 et 21 degrés. Et puis demain matin, le soleil sera déjà bien présent. Quand vous irez au travail, il fera 22 voire 23 degrés. Ça continuera d'augmenter jusqu'à dépasser les 35 degrés là. Après-midi. On peut même s'attendre à 37 degrés. Toujours une vigilance orange canicule, alors pensez à toujours avoir une bouteille d'eau à proximité et à régulièrement prendre des nouvelles de vos proches. Un mot important, en période de canicule, la préfecture du Vaucluse met en place des recommandations pour l'accès à nos chers massifs forestiers. Rendez-vous sur le site de la préfecture pour voir en temps réel l'accès possible ou non à ces massifs.
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4: Bonsoir à tous et bienvenue au rendez-vous des tubes qui n'ont pas pris une ride. Quel est leur secret? Ce sont juste de bonnes chansons. Elles se sont inscrites dans nos mémoires et c'est loin d'être terminé. Alors ce soir, on les retrouve et ça commence comme ça.

0: Jean-Jacques Goldman, c'était au bout de mes rêves.
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0: Et justement, avec cette chanson, Jean-Jacques Goldman a réalisé un rêve en 1983. Il demande à son ami d'enfance, Bernard Schmitt, réalisateur, de réaliser le clip de ce titre pour le plaisir d'être ensemble sur un projet. D'ailleurs, il en réalisera d'autres pour lui. Pour la suite, j'ai choisi un autre faiseur de tubes des années 80, François Feldman et les Valses de Vienne, lui aussi accompagné d'un très beau clip. Mais personne depuis n'a répondu à cette question. Que deviennent les Valses de Vienne?
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0: Les Pretenders avec Don't Get Me Wrong. Encore un titre dont le clip mérite qu'on le redécouvre. Ce Don't Get Me Wrong, écrit et composé par la chanteuse du groupe, la géniale Chrissy Hynde, est accompagné d'un clip hommage à la série télé Chapeau melon et bottes de cuir. Chrissy y joue le rôle d'Emma Peel et elle est rejointe par le Brett John Steed incarné par Patrick McNee. C'est génial. La suite de 100% années 80, dans un instant, U2, New Year's Day.
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0: Ici Vaucluse, c'est des infos pratiques toutes les heures. Et juste après, retour du son 80.
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2: Ici Vaucluse, des idées tout l'été pour balader en famille. Aujourd'hui, on part à la découverte du jardin romain de Comans-sur-Durance, ce charmant village provençal, un patrimoine historique à lui seul, avec ses remparts, ses ruelles typiques ou encore sa chapelle, un village qui témoigne à lui seul de l'histoire de notre région. Sur 12 000 mètres carrés, le jardin romain est un lieu incontournable de Comans. Il est public et gratuit. Il a été découvert lors de fouilles d'une villa romaine et a ensuite été restauré. Parmi ces restaurations, on retrouve notamment le bassin d'agrément, un vestige unique. Aujourd'hui, le jardin est divisé en 8 parties thématiques, chacune dédiée à des divinités romaines. Ce grand jardin vert et coloré, rempli d'histoire, est aujourd'hui un véritable havre de paix. Alors si vous avez besoin de repos ou envie d'une bonne bouffée d'air frais, direction ce jardin romain de Comans-sur-Durance, ça semble être le lieu idéal pour vous. 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

0: Here Tonight, c'était Phil Collins.
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0: Un numéro 1 mondial pour l'ex-batteur-chanteur de Genesis, sorti en janvier 81. L'occasion de quelques repères. Allez, janvier 1981. Le 15, Lech Walesa rencontre le pape Jean-Paul II au Vatican. Le 24, à 21h30, TF1 diffuse le premier épisode de la série Dallas. Le 31, en 1981, 31 janvier, le film Le Dernier Métro de François Truffaut reçoit le César du meilleur film. Pour la suite, on fait un bond dans le temps. 1988, cette année-là, qui remporte l'Eurovision ? Céline Dion, Ne partez pas sans moi.
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0: Young avec Every Time You Go Away. Moi, je suis pour le retour du slow dégoulinant romantique à souhait façon Paul Young. Surtout l'été, ça permet les rencontres de vacances et puis on s'écrit, ça fait des souvenirs inoubliables. Et même parfois des mariages. Bon, dans un instant, à partir de 20h, Émilie Mazoyer nous rejoint pour les essentiels de Décibel. Mais en attendant, toujours dans les années 80, Mylène Farmer, Plus grandir, juste après ça. Belle soirée à tous.
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0: très très contente qu'on se retrouve, cher Yaël Naïm. On vous avait reçu il y a quelques mois à l'occasion de la sortie sur Arte d'un documentaire qui racontait plein de choses en fait, qui racontait qu'est-ce que c'est d'être une femme, une mère, une autrice, une compositrice, une chanteuse, tout ça dans la même personne. Est-ce que ça vous a fait du bien justement que ce petit film sorte pour remettre les compteurs à zéro et pouvoir sortir votre nouvel album après?
1: Oui, on a longuement réfléchi pendant ces 5 ans où j'ai eu le temps de mijoter un documentaire avec Gilles Coulon et puis un album et puis d'autres choses qui vont arriver. Et ça nous semblait être une évidence que ça venait avant, le film venait avant parce qu'il reparlait du passé, mais pas que. C'était une mise à point de comment j'avais envie de raconter la trajectoire d'une femme artiste indépendante, mère, épouse, et dans cette quête de la place dans la société. Est-ce que c'est possible aujourd'hui, en tant que femme créatrice et avec une volonté d'être libre, de plus faire des sacrifices comme faisaient peut-être les femmes d'avant, et de se libérer petit à petit pour pouvoir aligner tout ça, pour pouvoir avoir une vie plus ou moins équilibrée, évidemment avec des hauts et des bas, une liberté artistique et aussi une vie, d'accepter et d'embrasser la complexité de la vie et pas raconter que les pics hauts, parce que je pense que ça fait pas du bien aux générations qui arrivent de croire que la vie est faite que du printemps.
0: Bien sûr, que de printemps, que de succès éclatants. Il y a plein de choses, plein de nuances qui sont très très bien racontées dans ce film. Donc oui, réalisé par Gilles Coulon. Et d'ailleurs, qui est toujours sur le replay de Arte, je pense.
1: Et qui est toujours disponible sur Arte.
0: Ouais, Arte.tv. Ouais. Vraiment, voyez-le. Alors, ce qui est super avec l'histoire et la carrière de Yaël Naïm, c'est que donc, une porte d'entrée possible, ça peut être ce film. Genre, vous ne connaissez pas Yaël Naïm et vous regardez ce film. Et là, vous vous dites, waouh, quelle artiste, elle m'intéresse. Une autre porte d'entrée, je l'évoquais dans le sommaire, c'est le tube New Soul. I'm a new soul, I came to this strange world, hoping I could learn. C'est drôle d'ailleurs dans le film comment il est décrit comme cette vague, cette déferlante. Il y a eu aussi quelques reprises. Moi, je sais par exemple que il y a plein de gens qui vous ont découverte en reprenant Britney Spears. With the taste of your lips, I'm on the rise. 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Et d'autres qui vous ont adoré sur Foule Sentimentale de Souchon.

0: J'ai pas choisi cet extrait au hasard. Déjà, je trouve que c'est très beau, cette reprise de Foule Sentimentale. Mais aussi parce qu'à l'époque, c'était une des premières fois où on vous entendait chanter en français.
1: Ah oui, c'est vrai. C'était en quelle année, ça?
0: Oh là là, c'était la bande à Souchon. Ça date, hein.
1: Ouais, j'ai longtemps pas trouvé que j'étais légitime de m'exprimer en français, parce que je suis pas d'ici. Je suis née ici, mais j'ai quitté quand j'avais 4 ans, donc j'ai gardé un langage trop simple.
0: Vous avez grandi en Israël.
1: En Israël. Et quand je suis rentrée, quand je suis arrivée ici, au début, c'était basique, mon langage. Et ensuite, je pouvais parler, mais pas écrire. J'ai beaucoup de respect pour la langue française. Et à un moment, il y a eu un déclic qui a démarré par The Game is Over for Mon Cœur, avec quelques mots.
0: Oui.
1: qui s'est transformé dans Night Songs à Tu me donnes des miettes, cause it's not me yet. Et avec le fait que je mélange les langues. Et maintenant, ça y est, je l'ai mangé la langue et je l'ai digérée. Et puis elle ressort à ma manière.
0: Et le titre de l'album et la chanson titre en français, donc Solaire. Wow,

0: un peu en franglais, en fait.
1: Exactement. Je pense que c'est comme ça que j'écris des textos et c'est comme ça que je m'exprime. Et j'ai compris que c'est ce que j'aime, en fait. J'aime, de la même manière qu'on mélange les genres musicaux, j'aime les artistes et j'aime moi-même mélanger les langues comme si c'en était une. Et c'est vrai que les gens qui sont issus d'une diversité, de plein d'origines et qui vivent et qui aiment la diversité, bah, à un moment, on finit par marier tout ça.
2: C'est vrai. Donc, vous écrivez les textos en franglais. Vous rêvez en quelle langue, Yael Naïm?
1: Mes rêves, c'est, je sais même pas s'il y a une langue dans les rêves. C'est, je sais même pas dire.

0: On ne sait pas.
1: C'est encore autre chose, les rêves.
0: Ouais. Là, ce disque, il arrive à un moment où, dans le film de Jill Coulon, vous racontez que Night Songs, l'album de 2020, alors 2020, année maudite pour plein d'artistes, oui. Parce que année Covid, pas possible de faire des concerts pour défendre son disque, etc. Night Songs n'a pas été le succès que vous attendiez, que vous espériez. Est-ce que, au moment de sortir Solaire, là, ces jours-ci, vous avez repensé à ça? Est-ce que maintenant, l'idée de est-ce que ça va avoir du succès? Est-ce que ça n'en aura pas? Est-ce que c'est quelque chose que vous avez en tête?
1: Je pense que Night Songs m'a, au début, traumatisée, vraiment traumatisée. Ça a été dur. C'est comme donner naissance à quelque chose, mais qui ne vivra pas, en fait. Évidemment que c'est exagéré, comment je le dis, mais dans la sensation de passer 3-4 ans de sa vie, d'accoucher d'un projet, et je parle même pas de rencontrer un succès, mais de pas rencontrer une résonance et pas de le vivre, pas vivre un cycle complet avec lui. J'ai eu du mal à avancer et à dire ok, ça suffit maintenant, fais le deuil, avance. Et évidemment que la musique et la vie est plus forte que tout ça, donc il y a Blame, Solaire, Dream qui ont commencé à naître, et c'était clairement quelque chose de nouveau. Et il y avait quelque chose qui était en train de naître en moi, qui était ce truc qui disait, en fait, il y a une puissance à l'intérieur de moi qui s'excuse et qui attend d'être réconciliée. J'ai souvent rejeté ces descriptions, genre, elle est lumineuse, elle est solaire, parce que avec l'histoire de ma vie, la jeune fille que j'ai été, adolescente et tout ça, j'avais l'impression que c'était une forme de réduction aussi. J'en parle aussi dans le documentaire, la place de la femme. Souvent, oui. on lui attribue des traits de caractère qui sont agréables, mais tous les traits de caractère un peu plus masculins, affirmatifs, etc. On peut froisser des gens quand on a envie d'exprimer toute la palette émotionnelle des traits de caractère qui sont à notre disposition.
0: Oui.
1: Et donc, j'avais des a priori sur ce mot-là, et un jour, j'ai compris que, même pas que tant que femme, je pense en tant qu'humain, c'est encore plus difficile pour nous, des fois, d'accepter la face de lumière et notre puissance, et le côté solaire qu'il y a en nous, et qui, on nous fait croire qu'on est limité, on nous fait croire qu'on est impuissant face à tous les enjeux mondiaux et toute la folie qui se passe en ce moment un peu partout, mais j'avais besoin de reprendre cette force et de cette puissance et de dire non, je vais écrire l'histoire de ma vie. Et il s'agit pas de est-ce que ça va avoir du succès ou pas. Il s'agit du fait de, au jour le jour, je me laisse la chance, je me bats pour mes projets et je ne subis plus.
0: 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Voilà, vous avez joué.
1: Oui, c'était la première fois que j'ai joué les morceaux, c'était très émouvant, très fragile et flippant aussi.
0: C'est vrai, vous avez encore des petits moments de flip après une si longue carrière. Ah ouais.
1: Oui, parce que c'est comme un premier rendez-vous, les morceaux ils sont frais. Il y a des réflexes encore quand c'était le début.
0: Ah, j'adore. Bon.
1: Mais c'est ce que j'aime aussi dans mon métier. J'ai pas envie d'être blasée et de plus avoir le trac et de plus. Oui. Ouais, j'ai envie que chaque rencontre a une valeur et chaque concert a une valeur.
0: Oui, on sent bien que vous avez pas envie de monter sur scène comme on monte dans le métro.
1: Non.
0: Ouais, c'est important. C'est un peu sacré la scène.
1: Oui, parce que c'est. Pour moi, c'est comme. Excusez-moi, j'ai beaucoup d'images chaque fois de la nature, mais c'est vraiment pour moi une manière de m'expliquer. Comme si on rentre dans une mer et on sait que la mer, elle peut être incroyable, mais elle peut être imprévisible. Il y a une notion de prendre la vague ensemble. Ouais. Et si on se loupe, on va recevoir la vague dans sa tête. Et il y a un truc énergétique qui se passe entre toi et les gens qui vont se retrouver dans le même lieu ensemble, où on va traverser quelque chose ensemble. Et c'est pas une blague, c'est-à-dire c'est fun, c'est génial, c'est fort émotionnellement. Mais on peut aussi ne pas prendre cette vague ce jour-là, et ça c'est une sensation désagréable pour tout le monde, et on a l'impression qu'on s'est loupé. Donc c'est très important, chaque concert est important.
0: Vous êtes aussi à l'affiche des grands festivals, évidemment je ne résiste pas à citer votre participation au festival Solidays, festival de solidarité SIDA, un festival important puisque tous les bénéfices sont ensuite reversés soit à la lutte contre le SIDA, soit à l'aide pour les malades. C'est important pour vous ça depuis le début, l'engagement, hein, Yaël?
1: Oui, on dit l'engagement, mais c'est pour moi, la musique, elle a été une porte importante sociale et politique. Et c'est très naturel de se dire que la musique a ouvert une porte pour moi et j'ai envie qu'elle sert aussi à dire des choses. En fait, mon rôle d'artiste, pour moi, il fait partie de ce truc-là. On est sensible, on capte des choses de notre société et chacun, avec son métier ou avec ce qu'il fait, participe à la façonner.
0: Ouais.
1: Et oui, voilà.
0: Vous aidez beaucoup la Fondation des femmes aussi. Voilà, vous
1: les guerrières de la paix.
0: Ouais.
1: Solidarité Sida, évidemment. Et oui, je pense que l'art, il a cette capacité de créer une colle émotionnelle entre les humains et de traverser, de transcender tout ce qu'on nous fait croire qui nous sépare, en fait. Et quand j'étais enfant, j'ai ressenti ça très fortement à chaque fois que je voyais un objet artistique, que ce soit un film ou la musique ou la peinture. Et c'est ce qui m'a rendue curieuse, qui m'a donné envie de voyager, et c'est ce qui m'a donné envie de douter de tous ces narratifs de peur qu'on nous fait manger en ce moment en grande quantité.
0: Jusqu'à l'écœurement, ouais. Ouais.
1: Voilà. Et de dire qu'il y a juste le simple fait de se rencontrer, qu'on peut pleurer ensemble face à une chanson ou un film, et qu'on a cette chose en commun, parmi nous, les êtres vivants, fait que tout d'un coup, il y a quelque chose qui tombe, en fait, dans ce mensonge de séparation.
0: Et ça, c'est important. Solaire, sur ce nouvel album, il y a une chanson qui s'appelle « La fille pas cool ». Alors, Yaël, pardon, mais je n'y crois pas une seconde. Vous êtes très cool. Déjà, vous êtes toujours super lookée.
1: Ah bon, ça c'est waouh.
0: Vous avez vos lunettes là, de hipster, vous êtes canon. Pardon, je me permets.
1: Mais okay. I'm taking it, give it to me.
0: Voilà. Non mais vraiment. Et il y a des sonorités super cool sur votre album. Je pense par exemple à la chanson Waouh. Mais ça, on dirait que ça vient de New York, Yaël.

0: Est-ce que ça, c'est du son de fille pas cool? Je ne pense pas, Yael. C'est très cool,
1: ouais,
0: ça.
1: Ouais, ouais, je comprends ce que tu dis. Je te remercie. Je te remercie. Tu mets un peu de pommade sur la blessure. Mais moi, depuis que j'étais enfant, ouais, j'ai porté ce sentiment d'être un peu à côté, oh, et de vraiment vouloir appartenir à ces gens cool qui changeaient de... Voilà, qui changeait un peu de forme, évidemment.
0: Et qu'est-ce qu'ils avaient que vous n'aviez pas?
1: Bah, déjà, ils étaient groupés.
0: Ah, oui.
1: Et ils étaient ensemble et ils faisaient les fêtes cool, ils avaient les habits cool, je sais pas, ils parlaient d'une manière qui était la manière de parler. Moi, j'étais toujours un tout petit peu moquée ou un tout petit peu à côté. Je passais trop de temps avec mon piano, pas assez peut-être dans les endroits où il fallait être. Et ma pensée était toujours un peu décalée aussi.
0: Ouais. Mais là, devenue adulte et devenue artiste, en fait, c'est ça qui est cool, justement, c'est de pas être comme tout le monde.
1: Oui, évidemment. Mais ce sentiment, quand je suis dans des périodes fragiles, ouais, il revient.
0: C'est vrai.
1: Il reprend place. Et ce sentiment d'épuisement, en fait, d'essayer de comprendre quelque chose que les autres ont l'air de comprendre. Et de me rendre compte, en fait, à un moment que peut-être je vais jamais comprendre ce truc-là, je vais pouvoir faire un peu semblant, je vais pouvoir suivre. Et c'est aussi, c'est un regard, évidemment, que je porte sur des choses que moi, je considère cool aussi. Donc peut-être j'ai qu'à arrêter de considérer certaines choses cool si je veux arrêter de sentir pas cool. Mais, ouais, c'est des fois le sentiment d'être rejeté de quelque chose dans lequel tu veux appartenir et de pas réussir à être vu, peut-être. Et cette chanson, le fait de l'écrire et de pleurer sur mon sort, alors que c'est ridicule aussi de dire, voilà, ce sujet est ridicule par rapport aux autres sujets, mais quand
0: et
1: même...
0: à la fois, c'est à l'intérieur, c'est fort, parce qu'en plus, les petites fêlures d'adolescence, on les traîne jusqu'à la,
1: oui,
0: fin. Hein.
1: Oui, et puis se dire, je suis pas ça, tous ces trucs qui nous définissent, qu'on, ouais, nous définit par l'extérieur. Et à un moment, je me suis dit, mais alors toi, moi, je suis quoi? Et j'ai commencé à l'écrire au début sans trop croire, mais voilà, j'aime la force tranquille, me permet d'être fragile, je veux les voir grandir, je veux m'envoler, mais sans partir, prendre les petites routes, j'aime cultiver le doute, c'est vrai, j'aime pas crier des affirmations, je suis mal à l'aise avec ça. La plupart des femmes, même les femmes scientifiques, politiques, machin, je remarque, on aime dialoguer, dire voilà, moi j'ai trouvé ça, moi j'ai ressenti ça ou j'ai trouvé ça dans ma vie, mais c'est pas une vérité absolue, c'est un vécu, c'est un ressenti et on peut compléter l'image et le tableau avec quand on réunit plusieurs ressentis et plusieurs vécus. Et cette vie qui coule en fait, le fait de pas voir la vie comme un pic où les choses s'arrêtent, où à un moment on s'en dit ça y est, je suis arrivée, il n'y a pas un genre de V.
0: Non. Ouais.
1: Et la vie qui coule et de la sentir, mieux la vivre quand elle coule et quand elle passe, mieux la savourer. Et là.

album est aussi plein de surprises, car vous avez poussé très loin le curseur de qu'est-ce qu'est une chanson, quel genre de son on peut utiliser. Je pense notamment à une chanson multicolore, où là, vous allez explorer. Hein.

0: dire que sur ce disque, vous ne vous êtes rien refusé.
1: On peut le dire complètement. Ouais. En fait, mais ça ne veut pas dire que je ne me suis pas questionnée.
0: Ah oui, non.
1: Mais sûr. À chaque fois, il y a une chanson qui naissait. Je me disais, mais qu'est-ce qui vient de se passer? C'est pas pour moi ça. Je ne fais pas ça d'habitude. Mais avec une excitation, me dire, mais c'est vraiment ça ce que j'ai envie de faire. Et donc c'est pour ça que ça prend du temps aussi, ou le temps que j'accepte qu'en fait voilà la nouvelle expression, voilà la nouvelle Yaëlle qui arrive.
0: Ouais.
1: Et c'est arrivé de plus en plus en fait sur tout l'album, que ça soit sur Dream, le fait qu'il y a du rap tout d'un coup, sur Solaire, sur Wow et Multicolor, sur le fait d'écrire en français comme la fille pas cool, sur ce truc, cet accident de 9 minutes où je savais que je voulais finir l'album avec cette mantra de ce qu'il y a dans ton âme. Personne, no one's know what's in your soul, no one's know and it won't fade away. Personne ne connaît vraiment véritablement ce que tu as dans ton ventre et dans ton âme et dans dans ton âme. Et personne ne peut te l'enlever. On peut des fois s'éloigner, le cacher, mais ça reste là. Cette graine-là, elle est en nous, elle est disponible et elle attend qu'on la,
0: mais
1: qu'on
0: oui.
1: la voit. Et quand j'ai travaillé sur le mot matriarque et que cette séquence est partie, j'ai modulé le son. Et à un moment, c'était fini. J'ai laissé 2 secondes continuer à tourner ce son-là. Et tout d'un coup, j'avais envie de repartir. Et hop, ça repart. Et ça part dans les planètes. Et au début, instinctivement, je me suis dit, il va falloir que j'édite. C'est trop long. Et en fait, je l'écoutais encore et encore. Je me dis, en fait, je rêve de laisser ce moment tel qu'il est. J'ai envie que les gens s'endorment là-dessus. Et
0: ouais. Et qu'est-ce qui vous en empêchait, à part vous-même? L'autocensure?
1: Il y a quand même des
0: codes.
1: Oui, il y a quand même des codes dans la musique, des contraintes structurelles, budgétaires, où on va te dire une chanson, c'est 3 minutes, si tu veux, j'en sais rien, avoir un passage radio, si tu veux,
0: oui.
1: certaines récompenses. Et puis... Ouais, il y a une structure, on a une structure dans la journée, il y a du timing, etc. Mais des fois, ça fait du bien de casser ça.
0: Ouais.
1: Et là, en l'occurrence, à chaque fois, j'avais envie de me dire, si tu le sens, si ça te fait vibrer, mets-le, point barre.
0: Ouais. Et on se retrouve avec un album où chaque chanson est vraiment un univers à elle toute seule, parce que il y a donc ce que vous venez d'entendre, What's in Your Soul, avec ses boucles comme ça, synthé, ouais, dans les étoiles, exactement. Mais il y a aussi Rabbit Hole. Oh, yeah.

0: Parfois c'est très simple, très épuré, parfois c'est beaucoup plus élaboré. Vous allez vous marrer sur scène pour tout faire.
1: Je me marre déjà parce qu'on a démarré les répétitions.
0: Ouais.
1: Et c'est vrai que de la même manière que notre être, il est riche et complexe, et il n'a pas qu'une facette. Solaire, c'était la réconciliation avec tout ça. Et je le vois comme un... Vous savez, dans les jeux vidéo, quand il y a des étapes.
0: Oui.
1: Comme si c'est un voyage avec des étapes, alors circulaires, parce que je ne voyais pas ça comme un truc de progression, de plus en plus de points. Mais comme si j'avais besoin d'aller libérer chaque sujet et chaque aspect. Donc il y a une forme de libération de sa propre image et de sa place dans la société. Il y a la libération de Rabbit Hole, qui est plus une libération politique de cette séparation qu'on a entre nous, les autres, et tout ce contexte politique aujourd'hui. Il y a Dream qui a démarré avec une question: et si la Terre pouvait parler, qu'est-ce qu'elle nous dirait? Avec ce rappel de This is when I dream of you, de besoin de retourner à sentir qu'on fait part, we are part of it.
0: On en fait partie.
1: On en fait partie. Wow, qui est vraiment le climax.
0: Ouais.
1: Je crois que j'ai jamais autant kiffé de faire une chanson et de la réaliser les clips. De jouer avec cet aspect wow et de dire ouais, je peux mettre un manteau et des lunettes de soleil et une robe et appeler les copines et tout d'un coup je me transforme en cette créature wow. Et c'était trop drôle de le faire et de le vivre et de devenir ce truc wow, tout en sachant que évidemment qu'on n'est pas fait que de ces pics wow et que c'est rigolo 5 minutes, mais la vie elle est plus complexe que ça. Et Multicolor, pareil, ouais. Multicolor, c'était la réponse à Rabbit Hole, où heureusement j'ai construit ma vie de cette manière là donc ma vie elle est faite de ce truc multicolor et de cette diversité, de cette joie et de ce joyeux bordel. J'aime bien, moi, embrasser un peu le chaos. Et ouais, donc c'est
0: ça. Il y a
1: ça.
0: Un mot israélien pour ça, le balagan.
1: Exactement,
0: c'est vrai, ça. Ce votre balagan. Vie, c'est un balagan.
1: Ouais. C'est pas loin d'être un balagan, oui. C'est un peu chaotique. Et je pense qu'à un moment, j'avais l'impression que ça allait se terminer, que tout allait être rangé à un moment. Mais les périodes qui ont été rangées, c'est des périodes où j'étais... Je sais pas, je sentais qu'il y avait plus de surprises, que tout était mis dans un planning jusqu'à la fin de la vie et que je crois que d'être un peu sur le fil entre la structure et le chaos, déjà malheureusement, même si on aurait vraiment envie de tout ranger, la vie elle nous surprend à chaque fois.
0: Ouais.
1: Donc, j'aime bien cette philosophie d'embrasser le chaos et de. Ouais, de nager avec.
0: Solaire, c'est l'album d'une artiste en liberté. C'est réjouissant, c'est planant, c'est Yael Naïm. Merci Yael.
1: Merci beaucoup.
0: À bientôt.
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5: Bonsoir, madame.
0: Comment, madame?
5: Comment ça va? Oui, parce que mademoiselle est annulée.
0: Alors, oui, c'est vrai que si on veut être très 2026 et très woke...
5: C'est tout à fait moi.
0: Ou alors, il faut qu'on se dise camarade. Bonjour, camarade.
5: Ah, camarade, c'est pas légèrement notifié politique.
0: C'est un peu coco, mais du coup, c'est pas genré.
5: Ah non, c'est vrai.
0: Voilà, c'est pas genré. Bon, comment ça va, Dave?
5: Mais écoutez, je peux pas trop me plaindre, hein, franchement, les gens que je tiens.
0: Bah, je trouve. Ouais. Vous êtes beau gosse. Vous avez beaucoup de cheveux. Vous avez toujours vos grands yeux bleus, une silhouette de jeune homme.
5: Je vous présente donc cette présentatrice qui est légèrement gérontophile.
0: Non, je vous rassure, les amis, je ne suis pas en train de draguer Dave, mais je vous trouve très, très bien, très en forme. Oui, ça me fait plaisir.
5: Mais moi aussi, ça me fait plaisir, c'est voilà. Vrai. Évidemment. C'est grâce au concert, parce que c'est vraiment, quand t'es sur scène, et j'ai la chance. En fait, la plus grande chance de ma vie, autre que mon compagnon, c'est le fait que j'ai plus ou moins la même voix qu'il y a un demi-siècle. Et ça, c'est dingue.
0: Alors, ok, mais est-ce que c'est une chance autant votre amoureux que votre voix? Est-ce que c'est pas plutôt du travail?
5: Non, franchement, non.
0: C'est
5: parce
0: de la
5: que
0: chance.
5: J'ai de la chance. Il y a des chanteurs qui ont obligé de chauffer la voix. Moi, je monte sur scène et je chante. Et ma mère m'engueulait déjà quand j'avais 6 ans, arrête de chanter. Je chantais tout le temps. Et quand ma mère était une ancienne danseuse qui est devenue prof de danse, elle me dit, tu chantes aussi bien que tu danses mal. C'est un vrai compliment.
0: C'est un grand compliment.
5: C'est un grand compliment.
0: Donc vous dansez vraiment comme un manche.
5: On peut dire ça.
0: Ouais. Alors la voix de Dave, pour laquelle il ne travaille pas du tout, les amis, c'est quand même une voix, mais qu'on adore. Vous êtes capable de chanter ça sans chauffer votre voix? Ça a toujours été facile pour vous? Vous n'avez jamais eu à apprendre à chanter?
5: J'ai pris des cours de chant il y a très longtemps, dans les années 70-80.
0: Au siècle dernier,
5: c'est vrai. Du lyrique, j'ai fait du lyrique. J'ai adoré faire ça. Mais j'avoue qu'à Vanina, je ne commence pas avec, parce que c'est vers la fin. En fait, un jour, je suis allé voir Michel Polnareff, vers 1920, je crois, et là, il avait un tube à ce moment-là qui s'appelle Je suis un homme, quoi, de plus d'intérêt l'ensemble. Et il n'a pas chanté. Donc à la fin, les gens hurlaient pour qu'il chante cette chanson. Donc moi, je ne chante pas Vanina jusqu'à ce qu'à la fin, ils font une autre. Voilà, c'est ma manière de rester.
0: Gardez Vanina pour le dessert. Alors, il y a des concerts qui sont annoncés, Dave, puisque vous êtes en tournée ce printemps 2026. Puis il y a d'autres dates qui seront annoncées. On vous annonce déjà à la rentrée, après les grandes vacances,
5: ah bon,
0: à Béziers.
5: Oh, j'adore voilà. Béziers.
0: Ben oui.
5: J'aime bien dire ça. Mais je suis très naïf, très
0: Attendez,
5: jeune.
0: On va la refaire. Qui aime Béziers ici? Ah, moi, j'adore Béziers.
5: Ça passe toujours bien.
0: Ça passe toujours bien.
5: Non, en fait, dans les dates que j'ai fait au mars, deuxième quinzaine de mars, c'est surtout étonnant pour moi, c'est aux Pays-Bas. Et ah. J'ai quitté les Pays-Bas quand j'avais 21 ans, donc ça fait 61 ans. Ne comptez pas, c'est pas la peine.
0: On vous fait
5: quand
0: confiance.
5: On me dit, vous faites pas votre âge, je dis, vous m'avez pas vu nu, et je vous le déconseille vivement. Je peux pas être plus honnête. Mais, et donc, il y a 2 ans, une équipe de la télé néerlandaise est venue faire une émission qui s'appelle Les Chansons. Ils m'ont demandé de participer et ça a lancé mon truc.
0: Alors,
5: et donc, suite à ça, j'ai 5 concerts en mois de mars aux Pays-Bas.
0: Mais alors, quand vous jouez aux Pays-Bas, est-ce que vous chantez des chansons en néerlandais, en anglais, ou est-ce que vous chantez votre répertoire français?
5: Absolument pareil. Ouais. Et je pense que les gens qui aiment, ils savent que je suis connu en France. Et ça a été, un jour, d'ailleurs, dans un talk show, comme on dit en vieux François,
0: oui,
5: elle m'a dit, comment vous pouvez vivre dans ce pays, la France, avec ces gens nombrilistes, prétentieux et arrogants. Et j'ai répondu, je passe inaperçu. Donc, c'était très honnête.
0: Dave, comme un poisson dans l'eau chez nous depuis les années 60.
5: Moi, quand je suis arrivé en France, en 65, donc j'avais 21 ans, j'ai fait surtout la Manche. J'ai fait la Manche de 65 jusqu'à mon premier tube, qui était non pas Vanina, mais Sugar Baby Love en français et en anglais, en 74.
0: Ouais.
5: Mais j'ai fait énormément la Manche devant les terrasses, dans les cafés chantants, etc. J'adorais faire ça, c'est net d'impôts déjà, c'est une bonne raison.
0: Et alors, ça se passait comment? Comment réagissaient les gens? Et vous, comment vous viviez? Parce que si vous faisiez la Manche, j'imagine que c'était compliqué pour vous? C'était des années difficiles?
5: Non, c'était génial. La première fois à Paris que j'ai fait la Manche, c'était un café qui s'appelle la Rumerie sur le boulevard Saint-Germain. Et il y a
0: qui est toujours ouvert.
5: Oui, ça existe
0: toujours, la Rumerie. Ouais.
5: Et je venais de fêter une victoire. Il y en a un qui me versait un petit verre de rhum sur la tête et ça ne m'a pas plu du tout. Et les autres étaient tellement gênés que j'ai rarement ramassé autant de blé que ce soir-là. Donc après, j'ai toujours d'accord pour les petit verre de rhum, si vous voulez payer après.
0: Le premier tube de Dave chez nous, c'est trop beau,
5: ouais.
0: Sugar Baby Love.
5: Oh là là, je chante même plus sur scène, c'est là.
0: C'est vrai, pourquoi?
5: Ouais. C'est pas parce que c'était vraiment... C'était un tube international par un groupe qui s'appelle Roubette.
0: Ouais.
5: Et moi, j'ai eu la chance de marcher en France On a même failli se battre avec le Houbès, cette station concurrente. Il est venu de main tendue pour me serrer le maman. En fait, c'était juste pour me faire une blague. Et, mais après, c'est de notes aiguës, là, c'est très très haut. Donc je ne sais pas où je pourrais passer, mais je ne le fais pas.

0: a pu écrire un aussi joli texte, Dave ?
1: Mon compagnon, Patrick Loiseau, qui porte bien son nom. Ah oui, toutes mes chansons sont de lui, sauf des thunes, un truc comme ça. Oui.
0: Ouais. Et là, c'est la première qu'il a écrite pour vous.
1: Oui, parce qu'il y avait un auteur très connu, et qui est toujours connu dans le métier, qui s'appelle Yves Desca, avec ses copains, qui habite à Lausanne la plupart du temps, etc., qui se viennent quand même par la poste, je pense.
0: Ah oui, quand on est en François, Suisse, on nous retrouve.
1: Oui, et il a fait un texte pas génial, et j'ai dit à Patrick, essaye. Puis le matin, en studio, ça marchait, ça a été accepté. Et sa meilleure amie s'appelle Vanina, donc il a bien fait.
0: C'est incroyable. Mais alors, vous étiez déjà amoureux quand il a écrit la chanson pour vous, ou bien c'est ce tube-là qui scelle votre amour ?
1: Vous me traitez un peu d'une grosse pute, en quelque sorte.
0: Pas du tout, j'oserais pas, parce que vraiment, vous êtes si svelte.
1: Ah donc, pute vie, mais pas grosse. Merci.
0: Non, mais ça m'intéresse de savoir. C'est parce qu'il y a une raison pour laquelle on tombe amoureux de quelqu'un, et le talent, ça peut être une raison.
1: Moi, ça commence toujours par le physique. Moi, j'ai chanté à cette époque-là dans
0: ça, c'est un peu pute, hein, par contre.
1: La vérité sur la bouche des enfants, vous êtes jeune. Mais j'ai chanté dans une boîte à rue Saint-Jacques, à Paris, pour ceux qui connaissent Paris, c'est la 5e arrondissement, je crois. Et j'ai chanté là le vendredi, samedi soir, dimanche matinée. Et le vendredi soir, il y avait dans un coin un garçon, mais c'était mort à Venise, quoi. Sauf que moi, c'était un rôle de Dirk Bogarde. Et je trouvais tellement beau, en plus, très, très féminin. Pas féminé, hein, c'est une nuance. Hein. Et en plus, il avait une voix grave, parce que s'il avait été féminin, et en plus avec une voix de folle, ça ne m'aura pas plu.
0: Mais là, donc, il était là, un peu mystérieux, sa voix grave.
1: Et donc, je dis, la sortie de cet endroit, et les garçons, ils me disent, on ne sait jamais. Ça ne veut pas dire non. Donc voilà.
2: Ça veut même dire...
1: Et c'était le 7 février 1971. Donc, ça fait quand même un bail.
0: Et Vanina,
1: c'était sa meilleure amie.
0: C'était 4 ans après.
1: Oui, donc...
0: Et il était auteur.
1: Mais il n'était pas du tout auteur, il était vendeur chez Saint-Laurent, c'est dans le droit de le citer. Ouais.
0: Oh, ben, s'ils veulent nous envoyer un sac.
1: Non, il n'a plus, hein, il y a longtemps. Là, il est vendeur chez la SACEM.
0: mais d'accord. Donc, il était vendeur, et parce que vous êtes tombé amoureux, il s'intéressait à la musique, et il a commencé à écrire.
1: L'amour de sa vie, d'ailleurs, ça fait qu'il était en train d'écrire sur elle, c'était François Hardy.
0: Françoise.
1: Qu'il a connue comme fan à 16 ans, et il a fini par écrire pour elle. C'est ce que je dis. En soi, déjà, merveilleuse histoire, quoi.
0: Magnifique.
1: Ouais, c'est
0: magnifique. Rare. Vous étiez copain avec Françoise Hardy, vous ?
1: C'était son amie. Ouais, absolument. Mais évidemment, elle me souvient, il m'a lu il n'y a pas longtemps, parce qu'il est vraiment en plein dans les souvenirs avec Françoise. Évidemment, ça s'appelle être en deuil.
0: Ben, c'est tellement triste. Ouais. Il y a beaucoup de gens à qui elle manque. Hein.
1: Ouais. Ouais. Et elle nous a envoyé, elle vit envahie. Je vous embrasse sur la truffe. Je trouve ça mignon parce qu'elle adore les animaux, quoi.
0: Ouais.
1: Ouais.
0: Oh,
1: c'est mignon.
0: Alors, c'est qui vos copains à vous du métier, si vous laissiez Françoise amoureux ?
1: Bah, j'ai des amis connus, j'ai aussi des amis non connus, c'est Daniel Auteuil, l'acteur, et Marc-Olivier Fogel, l'animateur chez une station Corance.
0: Oui, et journaliste.
1: Oui, journaliste. Ouais.
0: Ok, bon, ça va, ça fait un gang assez sympathique.
1: Oh oui, je m'arrête.
0: Dites, j'ai trouvé une info sur Sugar Baby Love, la chanson qu'on a écoutée là juste avant. Elle a été recalée à l'Eurovision. En fait, à l'époque, pas votre version, la version des Roubettes, ils voulaient partir à l'Eurovision avec. Ouais, les Anglais. Et les Anglais ont dit non, c'est pas assez bien, ça part pas à l'Eurovision.
1: Ah, dis donc. Ah,
0: c'est incroyable quand même, parce que vous, après, vous avez une histoire un peu avec l'Eurovision aussi.
1: Oui, j'ai présenté 2 années justement avec Marco. C'est comme ça que je l'ai connu.
0: Ouais.
1: On nous a viré quand même au bout de 2 ans parce qu'on a dit tellement de conneries.
0: Alors, vous avez dit beaucoup de conneries, mais qu'est-ce que c'était drôle de vous entendre.
1: Oui, au moins.
0: Ça, vous avez envie d'en refaire de la télé, pas forcément l'Eurovision d'ailleurs.
1: J'ai adoré, pendant 4 ans je crois que je fais une émission sur France 3 et qui s'appelle Du côté de chez Dave.
0: Ouais.
1: Et j'ai adoré faire ça vraiment parce que il y a évidemment des animateurs qui sont bien merveilleux que moi, je suis un chanteur qui fait des animateurs, mais j'ai une chose que les animateurs n'ont pas, je sais de quoi je parle. Les joies, les peines d'un chanteur, évidemment, au bout de... J'ai fait mon premier disque quand j'avais 19 ans. Mon premier succès à l'âge de 30 ans, c'est bien plus tard. C'est-à-dire, Michel Drucker, un jour, m'a dit, les gens pensent qu'à l'époque de Vanina, tu avais 20 ans. Mais j'avais 30 ans. J'étais déjà vieux.
0: Vous pensez que si vous aviez eu cet énorme succès de Vanina plus tôt, genre à 20 ans, vous auriez pété les plombs?
1: Oh, mais c'est marrant parce qu'on est dans le lieu où, la dernière fois, que j'ai pas duré longtemps, je suis arrivé à la maison de la radio à Paris. Et il y avait une barrière, et derrière, il y avait des voitures dégarées. Et donc, je sonne, et le mec n'a pas levé la barrière, et je suis sorti, et j'ai dit, c'est horrible, frère, ça, ce monsieur. Mais enfin, vous voyez pas qui je suis. Et là, je me suis dit, ouh, tu tournes mal, tu vas faire une grosse tête.
0: C'est le seul moment où vous avez
1: oui, parce que je m'en suis rendu compte. Ouais, je m'en suis rendu compte. Mais le problème, c'est une forme de qualité d'être lucide, mais comme toutes les qualités, j'ai décidé que les qualités à un certain dosage deviennent aussi des défauts. Même la lucidité. Il vaut mieux parfois ne pas l'être.
0: C'est vrai,
1: c'est
0: ça.
1: Profond. Hein.
0: Mais vous êtes sage. Vous devriez écrire un bouquin de développement personnel.
1: Non, là, si un jour je ferais, ça m'étonnerait, mais si j'ai raté un jour de chanter, je vais ouvrir un bureau de conseil matrimonial.
0: Ben oui, c'est vrai, ça fait combien d'années avec Patrick ?
1: 55 ans.
0: 55 ans d'amour, ouais. Sans aucun nuage, ou au contraire, avec des nuages que vous avez chassés ?
1: Oui, enfin, je sais pas, c'est le destin ou Dieu, s'il existe, mais non, évidemment qu'il y a des moments difficiles, mais moi, quand on me demande conseil, je déteste donner des conseils, mais j'ai dit quand même un mot, un peu comme pour un chanteur, qui veut durer. Surprendre. Il faut surprendre. Et quand on vit avec sa femme ou son mari, etc., il faut la surprendre. Pas toujours, obligatoirement, mais de temps en temps, quoi. Ça peut être juste, allez, tiens, on va dîner à Deauville, ou ça peut être, je te paye un voyage à Naples, ce que vous voulez, mais il faut la surprendre, il ou elle, je crois.
0: Ça, c'est un drôle de bon conseil. Et c'est pas obligé de coûter cher. On peut faire une petite promenade, oui. Rien que ça, changer, en fait, casser la routine.
1: Aller manger une glace au Monoprix, hein. Ça peut surprendre.
0: Ah, ça, c'est très surprenant, effectivement. On s'assoit au milieu du Monop et on mange notre petite glace. Eh ben, ça, c'est surprenant, les amis. Mais en vrai, c'est tellement rare, 55 ans d'amour. Vous, même parmi vos amis, dans votre famille et tout, vous devez être un des seuls à avoir une relation aussi longue. Donc, il n'y a pas que la surprise, il y a autre chose. Vous gardez la potion magique pour vous, ou vous nous le
1: dites ? Non, je pense que c'est presque un peu... Comment dirais-je ? Je manque de pudeur de raconter ça, mais quand ma mère... m'a dit qu'elle avait un cancer et que je l'ai pris dans ses bras, ce qui on se prend pas dans les bras avec les parents au Pays-Bas, c'est assez froid, quoi. Et en le prenant dans les bras, malgré cette horrible nouvelle, j'ai dit, je suis aussi bien dans ses bras que dans le bras de mon bien-aimé. Donc ça, j'appelle ça moléculaire. Donc si on trouve quelqu'un avec lequel on fait une entité que j'appelle moléculaire, c'est que vous avez des atomes crochus, comme on dit en français, gardez-la, faites tout pour que ça dure. Voilà mon seul conseil aujourd'hui. Après, il faut payer.
0: Alors, franchement, moi, je crois que j'ai eu ma dose de bons conseils et c'est très chouette ce que vous m'avez dit, Dave. Peut-être que vous glisserez un petit billet, j'ai deux, trois autres questions à vous poser.
1: J'ai une fente, il n'y a pas de... Pardon.
0: Et oui, c'est la seule émission où on glisse des billets dans la fente de Dave. Vous écoutez ici.
1: Une carte Visa, ça va aussi.
0: Jamais sans contact, par contre. Hein.
1: Ça dépend de la

0: c'est trop dur.
1: C'est trop difficile, Dave.
0: Non, pour une femme, ça va. C'est pas... Pour un homme, c'est... Non, c'est pas pareil. Vous êtes pas parfait pareil.
1: Pour une dinde, en revanche, c'est très difficile, comme vous venez de l'entendre. Très compliqué, ce vanilla. Il y a des gens qui font des reprises.
0: Mais non, ma poule. Mais non, ma poule.
1: Il y a des gens qui font des reprises ratées, qui vous les envoient.
0: Ah, oui.
1: Qu'est-ce comment
0: il y a des chanteurs qui font des reprises ratées.
1: Et qui veulent les chanter devant vous. Et vous devez sourire poliment pendant qu'ils sont en train de ruiner votre chanson.
0: Oui.
1: Mais oui, mais c'est ça aussi d'avoir une chanson aussi compliquée à chanter. L'avantage, c'est que ça, au concert, si vous avez envie de faire une petite pause pour respirer deux secondes, le public chante pour vous.
0: Absolument. C'est très, très agréable. Oui. Tant qu'ils sont encore en vie. Je l'ai dit il n'y a pas longtemps, et je ne le dirai plus jamais. Parce qu'il y a une chanson qui s'appelle « Mon cœur malade » dans laquelle je cours dans la salle, je fais des conneries, je me saute sur les chaises, tout ça. Et en montant sur scène, j'ai dit cette phrase que je ne dirai plus jamais. Vous et moi, on a quelque chose en commun. On ne peut plus mourir jeune. Ça ne leur a pas plu du tout.
1: Ah, mais il sait mettre l'ambiance. Oui, effectivement.
0: Oui, tu sors pas le soir pour entendre que tu vas pas mourir jeune, quoi.
1: Bah, en même temps, c'est vrai.
0: Ben oui.
1: C'est vrai, c'est trop tard pour le club des 27.
0: La vérité, ils sont pas toujours bonnes.
1: Restez dans le coin, Dave va me donner un cours de néerlandais.
0: Entre
1: ça
0: autres.
1: Va être bien. Dans le cul.
0: Oh là là, elle l'a fait.
1: Alors, Dave. Il ne va pas m'apprendre à parler néerlandais parce que pour tout un tas de raisons.
0: Juste merci.
1: Juste merci. Non mais c'est vrai, on dit dans le cul.
0: Oui, cool. Tout à fait. Oui.
1: C'est fou quand même ce pays.
0: Oui, c'est très libéral.
1: C'est très libre. Non mais c'est dingue. Mais alors vous, quand vous êtes arrivé en France, vous parliez quand même un petit peu français ou bien vous avez tout appris parce que c'est deux langues extrêmement différentes.
0: Oui, c'est pas une langue germanique, une langue latine. Mais moi, j'ai fait 6 ans de 20 heures de latin en grec par semaine. Ça crée des gens très pedants.
1: Oui, c'est
0: très prétentieux.
1: Oh, ouais. Et tout blanc, avec des énormes têtes aussi, parce qu'il faut bosser, hein, mais on ne voit pas beaucoup jouer au ballon dehors.
0: Moi, je ne bossais pas beaucoup, mais j'ai très vite appris de bien être, d'écouter à fond quand j'y étais, pour ne pas perdre mon temps. Mais je ne faisais pas beaucoup de devoirs, j'avoue. Mais j'ai quand même eu mon bac.
1: Et ben voilà, les enfants, vous voyez, ça c'est un bel exemple à suivre. Ouais. Dave, quand même, il a eu son bac, il a fait latin-grec, et puis après, il a passé toute sa vie à chanter.
0: En chantant dans la rue.
1: Pas que dans la rue, heureusement. De toute façon, la scène, on est d'accord, c'est l'endroit que vous préférez, c'est le moment que vous préférez, ou alors ça se bat un peu avec le studio?
0: En studio, on n'est pas vraiment maître du jeu, quoi. Donc, c'est un peu un laboratoire. Donc, c'est pas moi qui décide ce qui est bien, ce qui est pas bien. C'est le parolier parce que c'est mon ami depuis longtemps, il me dit la vérité. Par exemple, quand je fais une télé, tout le monde me dit que c'était génial. Je rentre à la maison, il me dit, tu as encore fait le mariole, tu fais chier. Donc, il dit ce qu'il pense. Donc, ça, c'est très bien. Mais, non, évidemment. Je viens d'enregistrer 4 nouvelles chansons du garçon qui a écrit du côté de chez Swann, entre autres, et Laurent Le Vent, qui s'appelle Michel Sivi. Et c'est vraiment excitant aussi. Mais rien vaut d'essayer de conquérir un public.
1: Oui.
0: Moi, je voulais devenir pasteur parce que mon père et moi, on était les seuls vaguement croyants, protestants. Ma soeur, mes deux frères, ni ma mère étaient croyants. Et le pasteur était une femme brune. C'est du protestant, donc très jolie, et je voulais tout simplement être à sa place, parce que c'était elle qui parlait, et c'est nous qui écoutions. Donc c'était une démarche totalement narcissique.
1: Oui, c'est ça, c'est être au centre de la scène.
0: Donc, bon, évidemment, j'ai quand même fond croyant, mais c'était surtout ça qui m'a plu. J'avais 14 ans. Donc
1: et alors, pourquoi vous n'êtes pas devenu pasteur?
0: Ben, la vie n'a pas voulu. Puis l'autre pasteur m'a dit, quand il a su que j'étais, on va dire, joliment, légèrement bisexuel, il dit, c'est peut-être pas une bonne idée. Il connaissait pas encore l'abbé Pierre.
1: Quelle horreur! Évidemment, on ne compare pas les méfaits de l'abbé Pierre, qui fait des choses atroces. D'ailleurs, on vous...
0: Mais pas que.
1: Oui, il a fait des choses aussi. Bah, oui. D'ailleurs, la Fondation Abbé Pierre, sachez-le, a changé le nom. Elle s'appelle maintenant très sobrement Fondation pour le logement. Et elle a changé de nom, mais pas de mission, c'est-à-dire mettre un toit au-dessus de la tête de celles et ceux qui en ont besoin.
0: Absolument.
1: Et n'hésitez pas à leur filer un coup de main. Ça, c'est très important. Dave, on fait les marioles, là, depuis tout à l'heure. Mais en vrai, quand vous montez sur scène, quand vous voyez ces gens qui sont toujours là, certains ont commencé à vous suivre au tout début des années 70.
0: Ouais.
1: Quel rapport vous avez avec ce premier rang qui, je pense, parfois, est le même qui a 50 ans.
0: Ça arrive souvent, oui. Ben, il y en a même une qui est quasiment presque devenue vraiment un ami, quoi, à force, elle me dit la vérité, à travers son affection qu'elle me porte, elle travaille carrément pour TF1, elle est dans le métier, quelque part, et ça, c'est plutôt mignon. Je ne sais pas si elle me dit toujours la vérité, parce qu'elle n'est pas totalement objectif. Il est très difficile quand t'aimes quelqu'un d'être objectif,
1: c'est
0: n'est-ce
1: vrai.
0: Pas
1: Bah oui, enfin, vous venez de nous raconter le contraire. Vous nous dites que Patrick, votre compagnon depuis 55 ans, lui, quand il trouve que vous n'avez pas été très bon, il vous le dit.
0: Oui, il est misanthrope.
1: En fait, il se défoule sur vous. C'est horrible. C'est horrible.
0: Je ne lui dis pas qu'il n'a pas écouté l'émission.
1: Non. Mais est-ce que c'est important quand même d'avoir quelqu'un dans sa vie, quelqu'un comme ça quand on est artiste, quelqu'un qui vous dit la vérité, quelqu'un qui vous dit, eh ben, t'as pris 4 kilos, ça se voit à l'antenne, tu devrais faire attention.
0: J'aime pas beaucoup cet exemple.
1: Non, en plus, c'est pas vrai, vous êtes gaulé comme un prince, donc ça n'a rien à voir. J'ai fait justement, je ne prenais aucun risque en parlant de la silhouette. Non, mais quelqu'un qui vous dit la vérité.
0: Oui, mais de vrais amis vous disent la vérité aussi, sinon c'est pas... Mais de vrais amis, on en a 2-3 maximum, il y en a plein de gens qu'on aime bien. Ouais. Mais un vrai ami, c'est autre chose. C'est plus qu'un frère, c'est rare, quoi. Et là, j'espère, on ne peut pas jurer, mais je pense qu'on me dit, on me dit à un moment, arrête, ça ne marche plus, quoi. Il y a certains chanteurs que je ne vais pas citer, parce qu'ils ont choisi, c'est les gens au téléphone, qui ont arrêté parce que leur voix n'est plus là. Ça doit être monstrueux.
1: Perdre sa voix, ouais.
0: Ouais, ça va être monstrueux. Ouais. Ouais, ça, je ne m'imagine même pas. Mais ça peut arriver, quoi. C'est dans l'ADN, c'est qu'on perd les cheveux, il y en a qui le perdent, il y en a qui le perdent pas, ils sont pour rien, plus les hommes que les femmes. Mais moi, je regarde bien partout, je vois bien qu'il y a des femmes qui luttent aussi contre ces problèmes-là. C'est une question d'ADN, donc on n'y peut rien.
1: Et tant que vous aurez de la voix, vous montrez sur scène, il faut qu'on vous dise d'arrêter pour arrêter. Ah, vous n'avez aucune lassitude.
0: Non. Non, mon exemple, ça va être, on va dire Hugo Frey, parce que 96 ans, j'étais son mariage l'année dernière, sa femme l'aime vraiment, c'est pas du bidon, Aznavour, qui voulait faire le palais de congrès, sans temps, il est juste pas arrivé. C'est des exemples extraordinaires, évidemment, on ne compare pas Aznavour et Hugo Frey, c'est des choses différentes, mais c'est deux chanteurs.
1: Oui.
0: Et c'est mes idoles, quoi. Je veux dire, idole, c'est pas le mot, mais c'est mes exemples. Voilà, c'est mieux que moi. Ouais.
1: Et est-ce que vous aimez vous adapter aux nouveautés de votre métier, Dave? Je pense notamment aux réseaux sociaux, parce que il y a 50 ans, on pouvait vous écrire au bon soin de la maison de disques. Ouais. Aujourd'hui, c'est très différent. Vous avez un compte Instagram, vous postez, vous prenez des photos, faites des stories.
0: Pas vraiment. Je suis beaucoup sur le net quand même, évidemment. Mais disons que moi, quand mon père était prof d'anglais, d'ailleurs, ça vous concerne. Je sais tout, je fous. Yes. Je dis pas tout.
1: Mais non, mais l'anglais, c'est beaucoup moins embarrassant. Dire merci en anglais, c'est beaucoup moins embêtant que...
0: Thank you so much. Don't worry.
1: Voilà.
0: Mais mon père avait une encyclopédie. Honnêtement, il faisait genre quasiment 2 mètres de large. Et déjà, très jeune, j'étais intéressé par la philologie. Donc, j'allais souvent voir l'origine, l'étymologie des mots. Et ça, avec le latin et le grec, on a bien servi très souvent.
1: Ouais.
0: J'ai des exemples absolument pas possibles à la radio, mais je vous fais hors antenne.
1: Allez, vous pouvez nous faire une. Vous savez, c'est le service public, on est très libre.
0: Non, j'en connais qu'une, ça passera pas.
1: À partir du moment où on apprend quelque chose, on n'a pas perdu notre temps.
0: Je veux dire, en latin, je ne donnerai pas le mot.
1: Ok.
0: Je me l'interdis, sinon je vais me faire frapper à la maison. Ça vient de Gaudio Mihi. Je me fais plaisir. Elle cherche.
1: Elle ne l'a pas. Mon Dieu, j'en ai perdu ma concentration. De quoi parlions-nous, Dave?
0: De Gaudio Mihi.
1: Non, certainement pas. Non, vous mentez. Mais non, on parlait de votre tournée. Bon, ça nous fait plaisir de vous retrouver sur scène, Dave. Et ces 4 chansons là que vous venez d'enregistrer, quand est-ce qu'on va pouvoir les écouter?
0: On verra ça. Je vous tiens au courant.
1: Ok, ça marche. Merci, Dave.
0: Et je vous donne la réplication de l'étymologie.
1: Je me coucherai moins bête ce soir et peut-être un peu moins innocente.
0: Je sais pas. Allez. Si... Oui, je ne lis rien là-dessus.
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Lola Baye est une chanteuse, autrice, compositrice qui mêle douceur, humour et spontanéité. Si vous avez pu la voir dans l'émission The Voice, ce qu'elle affectionne aujourd'hui, c'est sillonner le monde rural pour chanter dans les tout petits villages.

0: 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Un coup de cœur ici même. 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
1: Bonjour Johan.
2: Bonjour Manu.
1: Merci de nous accueillir dans cette boutique au garage à Issoudun avec une céramique bretonne. Exactement. Que l'on peut trouver, on n'est pas à l'abri de trouver ça sur une brocante. Hein.
2: Alors on n'est pas à l'abri, en revanche là on est sur une céramique de très belle qualité et tu sais que moi je suis un amateur de la céramique française des années 50, en tout cas du milieu du 20e. On ne présente plus évidemment les Caprons, les Rouellans, tous ces grands céramistes qui ont fait des pièces magnifiques, qui font aujourd'hui des très gros prix. Mais aujourd'hui, dans une gamme de prix beaucoup plus inférieure, on peut se faire plaisir avec par exemple un grand plat de service comme ça. Tu vois cette couleur verte, elle est incroyable. Et figure-toi, mon cher Manu, que cette pièce vient de Bretagne. On pourrait dire qu'elle vient de Valoris, dans C'est le vrai. Sud de la France, dans les années 50.
3: On pourrait se tromper. 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
2: On est à Quimper, dans les manufactures de céramique de Quimper, hein, qui existent depuis la nuit des temps. Et là, on est sur une marque qui s'appelait Keraluc, qui a édité de nombreuses pièces de service, de vaisselle, des pièces qu'on peut utiliser.

0: peut peut-être, si on a de la chance, en dénicher une sur une brocante. On reste raisonnable et on se fait plaisir. C'est de la déco très colorée sur une grande table dans la cuisine. C'est super.
1: C'est validé. Merci, Johan.
0: Merci à toi, Manu.
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5: 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L'un des sculpteurs de visage du célèbre musée Grévin est Tourangeau. Parlons hyper-réalisme et expo perso avec lui.
3: Eh ben, je vous ai donné rendez-vous à mon atelier, rue des Landes, à Tours. Je suis très content de vous accueillir. Je suis originaire de Vierzon, un BTS de fabrication mécanique, donc ça n'a rien à voir avec la sculpture. Mes soirs et mes nuits à faire ma passion et aller travailler la journée. J'ai donc décidé de quitter Vierzon pour partir sur la région parisienne. C'était de faire de la sculpture, travailler pour des musées, travailler pour le théâtre. J'ai beaucoup travaillé pour Disney. Donc ça fait 30 ans et que je travaille sur commande. Et j'ai eu la chance en 2000 de pouvoir commencer à travailler pour le musée Grévin. Donc je suis indépendant. C'est mon principal client.
5: On est dedans avec le musée Grévin. Moi, je suis entourée là de personnages. J'ai Franck Dubosc, Benoît Poelvoorde, Stéphane Bern, Denis Brognard. Est-ce qu'il y a quelqu'un qui vous a donné du fil à retordre ?
3: À chaque nouveau personnage, c'est un nouveau challenge. Le plus difficile quand même, c'est le regard. Donc c'est ça, l'hyperalisme, c'est un assemblage de plein de petites choses qui font que, en finale, s'il y a une chose qui n'est pas là, il y a toujours un petit quelque chose qui va pas au niveau de la ressemblance. Le plus difficile quand même, c'est les personnages sans rendez-vous, dont les personnages qui sont décédés. J'ai fait Louis de Funès, j'ai fait Edith Piaf, j'ai fait Nelson Mandela. C'est plus compliqué puisque c'est photos de presse. Mais il y a 25 ans, quand j'ai commencé, mon premier personnage, c'était Bruce Willis. J'avais comme seule référence ces films sur VHS et les arrêts sur image. C'était des bougies pas possibles. Donc c'est vrai que mon premier personnage a été très difficile. Moi, pour ma partie, au niveau modelage d'une tête, on s'est fixé entre 5 et 8 semaines de travail. L'hyperréalisme, il faut pas travailler 8 heures de suite parce que l'œil s'habitue des fois dans des directions qui sont fausses.
5: Ses visages sont vus par des centaines de milliers de personnes à Paris. Son travail plus personnel se voit lui bientôt à jouer les tours.
3: Alors je suis resté dans l'hyperréalisme, c'est mon truc, c'est quelque chose que j'adore. Hommes, femmes, avec des coiffures surdimensionnées, des hippopotames, j'ai des crocos, masques humains et animaliers. J'ai envie aussi d'avoir une reconnaissance sur mon travail personnel.
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7: Arnaud Fromage, bonjour, bonjour.
8: Bonjour, bonjour.
7: Oh, ça fait beaucoup de bonjour, dites-moi. Bon Arnaud, aujourd'hui, quand le général de Gaulle vient en Franche-Comté?
8: Eh bien, il se passe toujours quelque chose. D'autant qu'il y est venu plusieurs fois dans la région, trois fois déjà à l'automne 1944 pour préparer la libération de Belfort, lors d'une réunion secrète avec le général Delattre de Tassigny et Churchill au château de Montalembert, à Mèche, après la libération. Ensuite, quand de Gaulle est venu saluer les villes libérées, Besançon, Morteau, Grandcombe, Châteleux, mais ce n'est pas la dernière fois que de Gaulle va venir dans la région. En 1959, sur la route qui le mène en Alsace, il en profite pour aller faire quelques petites pauses dans le territoire de Belfort. À chaque fois, le grand homme descend de sa déesse noire et passe quelques minutes à discuter avec les habitants, stupéfaits de voir le général en vrai dans leur commune. À Rope, Saint-Germain, Felon, La Chapelle-sous-Rougemont, La Rivière, Fontaine, Foussemagne et à Angeau. Angeau, 206 habitants, où de Gaulle est accueilli par la foule dans l'unique rue ornée de drapeaux et de bandeaux bleu, blanc, rouge. Anecdote amusante, le village d'ailleurs, qui ne possédait pas autant de décorations, est allé les piquer chez les voisins d'elle.
7: Ah, bon, mais Arnaud, la grande tournée de Gaulle en Franche-Comté, c'était en 1962.
8: Oui, la tournée des Grands-Ducs même. Le 14 juin, il atterrit à la base aérienne militaire de Luxeuil, avant de se rendre à Vesoul, puis de filer vers Dole, à bord cette fois d'une Simca présidentielle. Ensuite, direction Arbois, puis Poligny, Lons-le-Saunier, où à chaque fois, il est accueilli en héros. Le lendemain, il continue sa tournée par le Haut-Jura, Saint-Claude, Morée, Morbier, Saint-Laurent, Grand-Vaux,

0: Assises, un petit quart d'heure à Champagnole et ensuite direction Écquevillon, Onglières, Plénise et Sanzeau, avant de remonter dans le Doubs, un discours à Pontarlier, à Besançon. Bref, le marathon présidentiel se termine le 17 juin dans le territoire de Belfort.
1: Et bah dis donc, et pendant toute la durée de ce périple, il a eu un problème majeur.
0: Oui, pendant ces 4 jours en Franche-Comté, le général de Gaulle ne s'est pas contenté de prononcer des discours et de serrer des louches. Non, il a bien fallu qu'il dorme aussi. Or, Charles de Gaulle est grand, très grand même, 1m96 au garrot, donc les préfectures vont galérer à chacune de ces étapes pour lui trouver un paddock à ses dimensions. D'ailleurs, l'Élysée a fait réaliser en avance des lits sur mesure. Alors, pour la première nuit de sa visite à Vesoul, l'on apporte donc à la préfecture le lit spécial du général. Sauf que l'année 1962 est très tendue. C'est la fin de la guerre d'Algérie, une partie des accords d'Évian est d'ailleurs négociée en secret au Fort des Rousses pendant ce voyage présidentiel. De Gaulle a échappé de peu à l'attentat du Petit Clamart, alors son service de sécurité est sur les dents. Ainsi, il lui déconseille de dormir à Vesoul même et préfère l'envoyer à la base aérienne de Saint-Sauveur, jugée plus sûre. Mais si les hommes et les véhicules ont pu faire le transfert, le lit, lui, eh bien, il est resté à Vesoul, dans les appartements du préfet. Et il y est toujours, d'ailleurs, parce que l'Élysée ne l'a jamais réclamé. Alors, l'histoire ne dit pas si De Gaulle a bien dormi ce soir-là, mais en tout cas, c'était pas dans un lit à sa taille.
1: Non, c'est certain, ça. Merci beaucoup, Arnaud Fromage, et puis à demain.
0: À demain.

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1: Est-ce que vous avez déjà fait du vélo rail à Beaumoreux-les-Mines? C'était quoi ce chemin de fer?
2: Daniel Bouer, le parcours proposé, c'est sur la ligne qui vient de Vieilleville, Saint-Nizier, Beaumoreux. Et nous exploitons la ligne qui finit de Beaumoreux à Bourg-en-Neuf. C'est un vélo sur rail, tout simplement. Cette ligne de chemin de fer, elle date de 1883, le 5 août 1883. À l'époque, il y avait le transport du charbon. En plus, il y avait sur Bourg-en-Neuf. Bourg-en-Neuf, c'est un site, un centre industriel à l'époque. C'est important sur la porcelaine, sur le transport de pierre, enfin bref. Il y avait beaucoup d'activités. Et puis aussi, cette ligne était une ligne dédiée aussi aux voyageurs. Le dernier train que moi-même j'ai vu, c'était à l'an 2000. Bon, très vite est venue l'idée qu'il fallait mettre en valeur le site minier. On a fait le musée, un musée de la mine, en 2003. Et puis en 2009, on a ouvert ce vélo-rail.
3: Moi, c'est Catherine.
4: Moi, c'est Gaëtan.
5: Christophe.
6: Lucie.
4: On vient surtout faire du sport, en fait.
6: Pédaler.
7: On est en vacances pour 5 jours dans le coin. On a découvert ça par des prospectus un peu par hasard.
8: C'est moi, hier soir, qui ai trouvé ça une activité qui plaisait aux enfants. Donc, je me suis dit, ça va plaire à toute la famille. Et voilà, nous voilà là.
9: Après maintenant, Joël. On est au départ du vélo rail.
1: Ça marche comment, cette histoire?
9: Alors, c'est un vélo 4, 5. Ils ont un appareil pour retourner au bout des 5 km. Une fois qu'ils sont là-haut, ils retournent, ils mettent leur vélo au fond et ils repartent après. Mais ils attendent que tout le monde soit arrivé là-haut avant de repartir. On peut pas, comme c'est un aller-retour de 5 km sur le même bois, on est obligé d'attendre. Voilà. L'histoire, c'est l'histoire de la mine, de Beaumoreux-les-Mines. Et c'est là qu'après, on a mis le vélo-rail de la mine. 2009, depuis l'ouverture, celui-là. Voilà.
1: C'était comment l'ouverture?
9: Ah, c'était pas comme ça. On n'avait pas les mêmes vélos au départ. Non. C'était pas, on a changé de vélo entre-temps. Ben, ceux-là, ils sont mieux, ceux-là.
10: Venez par là, s'il vous plaît. Ah, juste là, mettez-vous en haut où il y a le monsieur au banc.
8: Au revoir. Au revoir. À la prochaine.
1: Maintenant, vous savez sur quel rail vous allez glisser avec vos petits-enfants à Beaumoreux-les-Mines.
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11: Bonjour, je suis Flora Olivares, directrice du cinéma Le Félix de La Bouère depuis 2 ans et demi. Je suis arrivée dans le monde du cinéma un petit peu par hasard. À l'origine, j'étais médiatrice culturelle, j'habitais à La Bouère. Et un jour, je vois une offre pour devenir médiatrice culturelle au cinéma. Étant donné que j'ai une formation de médiatrice, je n'avais certes pas de connaissances spécifiques du monde du cinéma, mais je savais comment transmettre des informations sur une œuvre et faire le lien entre une œuvre et son public. J'ai tenté l'aventure et ça m'a tellement plu que j'ai souhaité passer en direction.
12: Comment gère-t-on une salle de cinéma de 230 places, donc ici, dans un cadre comme celui-ci?
11: On cherche à nouer des liens, des partenariats, à s'inclure au maximum avec le tissu local, que ce soit associatif ou structure partenariale, dépendant de la municipalité, de la communauté de communes. L'objectif, c'est de travailler avec les autres pour faire connaître ce qu'on met en place dans la salle et surtout ne pas rester replié sur soi. En venant en salle au Félix, vous soutenez la salle locale. Vous soutenez une salle en particulier, mais vous soutenez aussi toute la création cinématographique de manière générale. Ce qui est intéressant quand on est un cinéma de proximité, c'est qu'on a le temps et le contact avec le public. On peut discuter avec eux. Qu'est-ce que vous avez aimé? Qu'est-ce que vous n'avez pas aimé? N'hésitez pas à nous faire des retours. Qu'on construise ensemble et qu'on ne reste là encore pas seul dans sa tour d'ivoire à imaginer pour les autres. Et ces temps d'échange, ces rencontres, c'est extrêmement riche humainement et professionnellement. On va sélectionner les films en fonction de différents critères. Le film incontournable, bien sûr, on va le passer. On va le garder longtemps pour que un maximum de monde puisse le voir. Ensuite, qu'est-ce que aiment mes spectateurs? Je sais que, par exemple, qu'à La Bouère, les comédies françaises plaisent énormément. Et enfin, nous sommes un cinéma labellisé Art et Essai. On a un public assez hétéroclite. Beaucoup de familles et de jeunes publics, parce qu'on a une programmation qui est très adaptée aux jeunes publics. Pour nous, c'est très important, notamment que les premières séances se fassent dans de bonnes conditions, avec un son adapté, des lumières baissées progressivement, une présentation et un atelier. L'idée, c'est que chaque tranche d'âge puis-je trouver un film vraiment adapté à ses spécificités et puis bien sûr que ça leur plaise. Notre cinéma est équipé d'appareils permettant de transmettre l'audiodescription ou de renforcer le son, mais j'aimerais notamment développer toute la partie accessibilité pour les personnes en situation de handicap psychique, de façon à ce qu'ils se sentent à l'aise et pas jugés en venant en salle.
12: Vous avez passé une partie de votre enfance à Biscarrosse. La jeune Flora à l'époque, elle allait voir le film ?
11: La jeune Flora habitait à Biscarrosse-Plage et à l'époque, on avait la chance d'avoir un cinéma. Ma mère refusait qu'on ait la télé. Par contre, on avait à côté du téléphone, sur le meuble du téléphone fixe, puisqu'à l'époque c'était comme ça que ça marchait, un carnet de tickets de cinéma, à volonté. Quand je vois un spectacle, quand je vois un film, quand j'assiste à un concert, ça me fait vibrer. C'est assez indescriptible.
12: Flora Olivares, directrice du cinéma Le Félix. Avant de regarder le grand écran qui nous fait face, il faut que vous me donniez le nom de la radio qui vous a passé le micro aujourd'hui.
11: Ici Gascogne, bien sûr.
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3: La cabine minute sur Ici Picardie, votre chronique de la joie et de la bonne humeur. Comment ça va les amis ? Est-ce que parmi vous, il y en a qui regardent des séries télé ? Moi j'adore les séries. Aujourd'hui, je vais vous parler d'un fléau moderne. Un truc qui nous bouffe la vie, qui nous use la patience, qui nous fait vieillir plus vite que le temps qui passe. Les séries qui prennent trois plombes à sortir la saison suivante. Non mais sérieux, on vit à une époque où on peut envoyer une fusée sur Mars avec un drone qui filme en 4K. Et il filme en 4K la fusée sur Mars. On a des voitures qui conduisent toutes seules, des robots qui font le ménage. Mais on n'est toujours pas foutu de sortir la saison 2 d'une série avant que ton neveu passe le bac. À la fin de la saison 1, il avait 12 ans, le frérot. Les séries télé, comment vous faites ? Vous disparaissez comme ça sans prévenir ? Ils te mettent la tête dans une saison, dans une série, t'es à fond, tu attends la saison 2 pendant 4 ans. Et toi, comme un con, tu les attends vraiment pendant 4 ans. Il y a des gens qui meurent durant les 4 ans. Ils ne voient même pas la fin de la série, c'est dégueulasse. Et nous, la génération années 80-90, on a assez attendu. Par exemple, avec Beverly Hills, c'était un peu notre HPI à nous. Tout le monde regardait Beverly Hills. Et quand une saison se terminait, pendant 2 ans, TF1, ils te rediffusaient les vieux épisodes. Et ils mentaient sans honte dans les publicités. Hein. Ils te disaient, la semaine prochaine, des nouveaux épisodes inédits de Beverly Hills. Ah, toi, t'es à fond, là. Le samedi, là, tu t'assois avec tes frites, ton hamburger, fait maison pour mater Beverly Hills. L'épisode commence, tu te dis, mais j'ai déjà vu ça. Pas bien, mais si. Après, il va embrasser Kelly. Des escrocs. Et de nos jours, ça recommence. Sur des séries sur Netflix, Amazon Prime, t'es là, t'es à fond, tu mates la saison 1, tu mates la saison 2, t'as pas dormi depuis 3 jours, t'as des cernes de panda en dépression, et là, boum, dernier épisode, gros cliffhanger, t'as le cœur qui bat à 200, et là, paf, l'épisode est fini. Mais il est mort ou pas le mec ? Non mais à la fin de l'épisode, là, il est mort ou pas ? Et là, Netflix te répond, rendez-vous en 2029 pour la suite. Il y en a marre, c'est beaucoup trop long. Moi, je vous dis la vérité. Aujourd'hui, on a 1000 plateformes, 1000 séries, mais on a toujours le même problème de lenteur. Les gars, on parle en ce moment d'intelligence artificielle, de deep learning, de robots qui écrivent des scénarios en 2 secondes. Moi, je vous le dis, si un jour, les séries faites par l'IA, elles sortent plus vite que les autres, je vous lâche.

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1: Je vous emmène dans un salon de thé andouillé qui a ouvert ses portes il y a quelques mois. C'était l'été dernier. Ça s'appelle Au coin de la tasse, un lieu tenu par Marie-Annick Vicard, CoAP. Et comme dans tout bon salon de thé, on peut aussi boire du café. Ça tombe bien, Marie-Annick m'en offre un. Bon, ben merci pour le petit café, Marie-Annick.
2: Eh ben de rien, avec plaisir.
1: Oui, parce que vous aussi, vous buvez un café. Oui. Vous ne buvez pas de thé, alors?
2: Je bois les deux.
1: Ben quand on vend les deux, c'est bien de connaître les deux.
2: Exactement.
1: Pourquoi vous avez créé ce lieu?
2: Parce que j'avais envie d'ouvrir un salon thé depuis des années. Pour moi, la commune d'Andouillé, ça a été une opportunité. Je suis arrivée sur la commune il y a 2 ans. Et je voulais monter un lieu différent, qui me ressemble, et dans lequel on pouvait accueillir des ateliers, où ce soit aussi un lieu de rencontre intergénérationnelle.
1: Mais vous aviez déjà tenu un commerce avant?
2: J'ai été libraire pendant 10 ans.
1: Je propose qu'on se lève, Marie-Annick. Comme ça, on va pouvoir aller faire le tour de ce salon de thé. Bon, c'est pas si grand que ça, mais il y a quand même plusieurs pièces. Là, on est dans la pièce principale. C'est là où vous proposez le thé, les cafés, il y a quelques gâteaux. C'est vous qui avez fait la décoration de ce lieu, parce que c'est très très joli.
2: Merci beaucoup. Oui, c'est moi. Donc, toutes les tables et les chaises, ça a été chiné dans les différentes recycleries Emmaüs de la Mayenne. Le buffet qui me sert à présenter les cafés, je l'ai acheté chez une dame sur Andouillé aussi. Donc, le meuble 100% local.
1: Il y a aussi un coin librairie. Et puis, nous entrons dans l'autre pièce de ce salon de thé où je continue à parler de décoration avec Marie-Annick. Je vois qu'il y a des photos d'Andouillé, de vieilles cartes postales. Je ne sais pas si on voit d'ailleurs votre commerce sur ces cartes postales.
2: Alors, on voit le bâtiment, effectivement, sur toutes les cartes postales, puisque fin 19e, début 20e, le bâtiment accueillait donc un hôtel, le Lion d'Or, qui ensuite est devenu dans les années 50-60 la Poste, avant d'être le cabinet notarial dans les années 90, et donc depuis la fin de l'été, un salon de thé.
1: Et c'est dans cette petite salle du salon de thé que sont régulièrement proposés des ateliers, alors ça peut être des ateliers d'écriture, de dessin. Je retourne ensuite dans la salle principale, où sur le comptoir j'observe de très très beaux gâteaux.
2: Je travaille avec la boulangerie d'Andouillé qui est la Tendresse, qui me prépare cakes et tartes, et moi de mon côté je fais le cheesecake et je fais des scones. Donc des scones, c'est des petits pains anglais.
1: Bah moi je vous prendrais bien un petit bout de gâteau, alors avant de partir. C'est cheesecake, vous faites le cheesecake?
2: Moi je fais le cheesecake, oui, je sers ça.
1: Marie-Annick, avant que vous alliez me préparer l'assiette avec du cheesecake, je vois quand même qu'il y a un nain au niveau de la caisse de votre salon de thé.
2: Oui, c'est un nain que m'a offert une amie pour l'inauguration, et j'ai trouvé qu'il avait toute sa place dans la décoration du salon de thé.
1: Mais je pensais que c'était un endroit où, vous savez, comme le petit cochon, on peut mettre sa pièce, mais non, il y a pas, vous n'avez pas prévu ça.
2: Si, mais c'est pas le nain.
1: Ah, c'est pas dans le nain. Ah oui, c'est à côté, on peut mettre une petite pièce.
2: Exactement.
1: Mais attendez, c'est quoi ça?
2: Ça, c'est un personnage des films Ghibli, Voyage de Chihiro.
1: Ça fait du bruit?
2: Oui, tout à fait.
1: Mais c'est trop génial. Il fait un petit rototo à la fin.
2: Exactement, c'est parce qu'il a bien digéré le pourboire.
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3: Dans la rue du Port, il y a la grotte du Puy de Dôme. Et oh, petit jeu de mots, allons tailler la bavette 2 minutes avec un tailleur de pierres précieuses.
4: Poussez.
3: Ça y est, j'ai réussi. Un peu archaïque cette porte. Enfin,
5: mais elle surprend tellement de gens qu'elle me rassure vis-à-vis de certains voleurs, par exemple.
3: Ah ben déjà, pour vous voler, vous, faut trouver comment marche la porte.
5: Exactement.
3: Et j'imagine que quand vous voyez quelqu'un qui ressemblerait à un voleur, vous lui dites pas pousser.
5: Ben, je me débrouille pour le dissuader.
3: Oh, mais qu'est-ce que c'est que ça? Mais qu'est-ce que c'est que cet engin?
5: Ça, c'est ce qu'utilisent les CRS, c'est le flashball.
3: Ah, c'est un flashball? Je suis venu tailler le bout de gras avec vous, mais je pensais pas être accueilli par un flashball.
5: Moi, c'est pas tellement le bout de gras que je taille, c'est surtout mes petits cailloux.
3: Qu'est-ce que vous taillez comme cailloux?
5: Tout. Toutes les pierres, à partir du moment où elles ont un intérêt bijoutier. Alors ça peut être des pierres sans aucune valeur. Je travaille notamment pour une dame qui va à la pêche dans l'Allier. Enfin, dans l'Allier, pas le département.
3: Dans la rivière.
5: Dans la rivière.
3: Et qu'est-ce qu'elle pêche ?
5: Eh ben, elle pêche de temps en temps des galets dont la couleur lui plaît. Et elle me fait faire du polissage sur des galets qui n'ont aucune valeur, mais qui lui plaisent, par exemple. Et puis, part du principe que je suis l'ébéniste du caillou. On travaille dans des matières nobles. Le bois, c'est noble. La pierre, c'est noble. Voilà. Et puis après, il y a le respect des styles. Il y a le respect du goût de ces dames qui veulent telle couleur dans telle matière, mais dans telle forme et telle dimension.
3: Enfin, elles sont pas un peu pénibles ?
5: Si, beaucoup. Mais on essaie de les satisfaire quand même. J'ai une jeune fille qui m'a amené du corail de Corse et elle m'a demandé de sculpter le zizi de son copain dans le corail. Ça surprend quand on vous fait la demande.
3: Ben, ça veut dire que dans votre vie, vous aurez fait des zizis.
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4: On veut encore partir à la chasse au trésor.
6: Oui.
4: On va partir à la recherche de pierres vieilles de 700 ans.
6: Exactement. Ces vieilles pierres s'appellent les bornes papales, cher ami. Direction donc Valgréas, au cœur de cette curiosité géographique, on va le dire. Un morceau de Vaucluse posé en plein milieu de la Drôme provençale, on en a déjà parlé. Ça s'appelle l'enclave des...
4: Pape.
6: Oui, borne, réponse.
4: Oh !
6: Ouais, j'ai un petit peu bossé. Celle qui donc délimite bien ces bornes papales, celle qui délimite l'enclave, ce sont donc ces bornes papales. Alors à quoi ça ressemble ? Imaginez un grand bloc de pierre taillé, planté verticalement dans le sol, un bon 1,20 m à peu près, avec surtout des blasons, en fait, c'est ça qui est beau. Blasons sculptés, des armoiries, des seigneurs locaux. Celle du comte avenessin aussi, forcément, avec deux clés entrecroisées, symbole donc du pouvoir pontifical.
4: Ce sont donc de vraies frontières gravées dans la pierre, on peut
6: exactement.
4: Dire.
6: Exactement. Ces bornes, elles datent du 14e et 15e siècle. Elles ont été installées lors de plusieurs campagnes de bornage en 1324, 1414, 1457. Ben, c'était simple, en fait. Hein. Tout simplement, elles étaient là pour dire ici commence la terre des papes en pleine Drôme provençale. Petit rappel historique quand même, quand les papes s'installent à Avignon au début du 14e, ils cherchent en fait à sécuriser et à agrandir leur possession. Il y a un pape qui s'appelle Jean XXII qui achète Valgréas, en fait, et puis d'autres villages autour. Mais le royaume de France bloque toute extension parce que, bien sûr, les papes, ils voulaient aller encore plus loin. Mais boum, Non, la France bloque tout ça. Et résultat, on a donc une sorte d'enclave figée donc, dans les frontières. Et donc, pour matérialiser tout ça, on plante donc des bornes solides, visibles. Et surtout, c'est indiscutable quoi.
4: Alors évidemment, la question, c'est de savoir si on peut encore les voir aujourd'hui, ces bornes.
6: C'est ça, c'était au 14e siècle quand même. On en a encore 22, en fait, autour de Valgréas, en place. Vous en avez déjà une devant l'office de tourisme. C'est la plus facile pour la voir. Ils l'ont mise là pour qu'on puisse voir à quoi ça ressemble. Mais ensuite, il faudra quand même un peu de perspicacité pour les trouver. On nous dit à l'office de tourisme que c'est un peu compliqué. C'est un peu difficile parce que elles sont un peu cachées en fait dans des chemins, dans des vignes, dans des champs, des bosquets. Heureusement, l'office de tourisme a bossé dessus de Valgréas, qui propose aujourd'hui donc un plan en fait d'un circuit pédestre de randonnée, franchement hyper simple, accessible, qui permet justement d'en découvrir plusieurs à pied autour de 2-3 heures à peu près en famille. Ça peut faire une belle idée de sortie. On marche dans les paysages de la Drôme provençale tout en étant dans le Vaucluse. C'est ça aussi qui est fun. Et ces pierres sont là pour nous rappeler donc cette chasse au trésor grandeur nature autour de l'histoire donc de l'enclave des papes.
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1: Et pour cette nouvelle saison, au parc Argonne Découverte où nous sommes aujourd'hui, quatre grands prédateurs présents naturellement dans la région sont mis à l'honneur. Bonjour Nicolas Villerette.
2: Bonjour Olivier.
1: Responsable zoologique et directeur adjoint du parc Argonne Découverte, quels sont ces quatre grands prédateurs?
2: Le loup gris d'Europe, le pigargue à queue blanche, le hibou grand-duc d'Europe et le lynx. Pourquoi ces quatre-là on les met à l'honneur? C'est parce qu'ils font leur grand retour dans notre secteur et que quand un prédateur fait un retour dans un endroit, souvent ça peut faire peur.
1: On parle de retour à l'état sauvage.
2: Nous, ceux qu'on présente, ils sont en captivité, en volière ou en enclos, et ils resteront en captivité. Mais naturellement, ils font leur retour ici. Et nous, notre objectif, c'est de sensibiliser les gens, de présenter ces espèces parce qu'on a moins peur de ce qu'on connaît.
1: Donc, on peut déjà voir ici au parc Argonne Découverte des grands ducs d'Europe, des pigargues à queue blanche ou encore des loups. Le lynx, lui, arrivera plus tard, même s'il est déjà présent à l'état sauvage dans la région. Parlez-nous un peu du lynx, justement.
2: Alors, effectivement, ici au parc Argonne Découverte, nous n'avons pas encore de lynx, mais on y travaille. Le lynx est un animal très discret. Alors, c'est un bon prédateur, notamment de chevreuils. C'est un animal forestier, un peu comme les loups. Mais autant les loups, quand ils font leur retour dans un secteur, c'est compliqué parce que c'est un animal qui va, quand il s'approche des fermes, poser des problèmes au niveau des troupeaux de moutons, au niveau des veaux, par exemple. Autant le lynx, ça reste un animal très discret, qui va chasser des proies comme le chevreuil, qui va en plus manger sa proie jusqu'à la dernière bouchée. Et vraiment un animal solitaire, contrairement aux loups qui vont vivre en meute, donc on peut les repérer plus facilement. Dans les Ardennes, il y a eu quelques lynx observés, mais pour autant, nous, on veut quand même sensibiliser au fait que les gens, potentiellement, en rentrant d'une soirée, vont, pourquoi pas, croiser un lynx un de ces jours. C'est tout à fait possible.
1: Le lynx, c'est un félin, un gros chat. Décrivez-nous, pour ceux qui sont présents dans les Ardennes à l'état sauvage, à quoi il ressemble?
2: Alors, c'est un animal qui a les oreilles pointues, avec un petit pinceau noir au bout des oreilles. Vraiment, on va dire un chat haut sur pattes. Alors, quand même de couleur marron, avec des petits spots de taches plus foncées, qui va faire 20-25 kilos. Et c'est un animal qui va volontiers, en fait, se cacher, se poser, laisser les gens passer. Même parfois, lorsqu'il y a des chasses, il ne va pas forcément s'enfuir. C'est pour ça qu'il est difficile à voir. Il va aller se cacher contre un arbre, attendre que la battue passe et sortir ensuite.
1: D'autant plus que des fois, pour dormir, il peut se mettre en hauteur.
2: Hein. Ah oui, bah oui, c'est, on va dire qu'on en parlait, c'est un gros chat, on va dire ça comme ça. Donc il a
1: gros arbre à chat avec un gros arbre, du coup.
2: Exactement, c'est ça. Donc un arbre accessible dans lequel il va pouvoir trouver refuge. Et après, il ne va pas se réfugier uniquement dans les arbres. C'est un animal qui va volontiers aller se cacher. Un arbre tombé, une souche qui a soulevé un peu de terre, de roche, il va aller se mettre là-dessus. Surtout les femelles, quand elles ont des jeunes, elles vont aller trouver ce genre de petite caverne pour aller y mettre leurs jeunes en sécurité.
1: Une population qui avait totalement disparu, qui est en train de revenir. Pourquoi elle avait disparu?
2: Il y a une centaine d'années, les empoisonnements ont fait beaucoup de dégâts sur ces derniers maillons de la chaîne alimentaire. Les empoisonnements maintenant qui ont beaucoup, beaucoup moins lieu qu'avant. Et donc du coup, petit à petit, ils commencent à regagner du terrain. Un animal discret, forestier, et donc les forêts des Ardennes s'y prêtent très bien pour son retour.
1: Et là où il y a de la forêt, les lynx sont de retour en Champagne-Ardenne. Merci Nicolas Villerette, responsable zoologique.
2: Merci Olivier.
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3: 6h20, c'est votre rendez-vous, les gens d'ici. Tous les jours, nous mettons en lumière une personnalité qui fait briller notre région. Elle se confie au micro de Romain Bruno. Et aujourd'hui, à direction la Tour Eiffel, à la rencontre d'une guide qui propose une visite immersive avec l'aide d'un casque de réalité virtuelle pour redécouvrir l'histoire de la Dame de Fer. Et depuis cette semaine, cette visite a été réactualisée pour plus de surprises. Romain, vous êtes bien devant la Tour Eiffel, elle est belle, hein?
4: Oh, qu'est-ce qu'elle est belle. En plus, je la regarde, cette Tour Eiffel, face à moi, en effet. Et j'ai à mes côtés, c'est Vladina, les cofondatrices et guide chez Viality Tour, qui propose... Ah, j'en dis pas plus, tiens, elle va nous expliquer. Bonjour Vladina.
5: Bonjour Romain.
4: Vous nous proposez une expérience immersive.
5: Absolument, puisqu'on propose une expérience au pied de la Tour Eiffel, mais à une autre époque. On la connaît, la Tour Eiffel du 21e siècle, mais est-ce qu'on connaît la Tour Eiffel du 19e siècle? Eh ben non, c'est ce qu'on vous propose de voir avec nos casques de réalité virtuelle.
4: Donc, on est avec vous, on enfile un casque, on s'arrête de temps en temps et on découvre quoi dans ce casque?
5: Alors d'abord, on découvre le chantier, la construction, et après, on découvre l'exposition universelle et la Tour Eiffel dans son écrin d'origine, au cœur de cette exposition qui a marqué les esprits à l'époque.
4: Alors, si nous sommes aujourd'hui ensemble, c'est qu'il y a de la nouveauté.
5: Absolument, puisque c'est une visite qu'on a créée il y a déjà quelques temps et qu'on met à jour à chaque fois au fur et à mesure des remarques et des évolutions technologiques. Et là, c'est encore plus immersif avec des meilleures qualités d'image, avec plein de petits détails aussi qu'on rajoute au fur et à mesure. Pour les petits, pour les grands, pour les goûts de tous.
4: Et ce qui est intéressant, c'est que vous êtes à nos côtés, vous en tant que guide, pour nous expliquer ce que l'on voit à travers le casque.
5: Tout à fait, je vous explique un petit peu ce que vous voyez autour de vous, à quoi correspondent les différents bâtiments, ce que sont en train de faire tous ces personnages qui forcément ont des réactions très différentes de celles que nous on a au 21e siècle. Et les gens posent des questions, réagissent, interagissent. Donc c'est vraiment une visite interactive aussi avec le guide et avec les autres participants du groupe.
4: Vladina, elle vous est venue comment cette idée de visite immersive avec un casque de réalité virtuelle?
5: C'est une idée qu'on a eue donc avec Michel, le cofondateur, parce que moi je suis guide à la base conférencière, je fais des visites plutôt traditionnelles. Et lui est une personne qui a toujours beaucoup de mal à se projeter. Comme il est plutôt à l'aise avec toutes les nouvelles technologies, on s'est dit qu'on allait combiner nos compétences. Moi, la guide, lui, voilà la réalité virtuelle. Et ça a donné Reality Tour.
4: C'est officiel, on peut voyager dans le temps grâce à vous et grâce à la technologie que vous avez mise comme ça à la portée de tous. Et je sens qu'on se reverra parce qu'au-delà de la Tour Eiffel, vous proposez une autre destination, ça s'appelle le Louvre.
5: C'est une autre aventure, voilà, c'est une autre histoire qu'on découvrira ensemble plus tard.
4: Merci beaucoup, Vladina.
5: Mais de rien, avec grand plaisir, et je vous attends sur le Champ de Mars.
4: Voilà, venez tous, franchement, visiter et découvrir, redécouvrir la Tour Eiffel autrement.
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13: 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Littéralement, ça voudrait dire avoir une bonne dent. Mais en français, on dirait plutôt avoir un bon coup de fourchette.
11: Ah.
13: Qui est mis en des kusata qui nous cita, qui sont las dents qui utilisent, mais qui est français, qui est la fourchette. Ce qu'on peut remarquer qui est amusant, c'est qu'en occitan, ce sont les dents, alors qu'en français, c'est la fourchette.
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13: Il y a la même famille qui utilise souben à quelle expression? Surtout de l'omégrane paille, qu'on ait herhami qui vient de her et qui a toutes les assiettes. Dans ma famille, on utilise souvent cette expression. Surtout mon grand-père, pour moi, quand j'ai très faim, que je mange beaucoup et que j'ai fini les assiettes de tout le monde.
14: J'ai la dalle, j'ai faim, nourris-moi. J'ai la dalle, j'ai faim.
13: Le petit frère qui est minge her, qui est la péra, mais il est où la chichangle. Pramou qui est magre, coup mieux chichangle. Mon petit frère ne mange moins. On l'appelle plutôt la chichangle, le lézard. Car il est maigre comme un lézard.
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13: La glace, qui est un coffre fort, une sorte de mesran païs.
11: Des glaces dans chez tes grands-parents.
13: Un coffre fort entier.
11: Merci, sœur.
13: Adieu.
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1: Nous sommes dans les années 1970. Un ovni se pose à Chasseneuil. Dans cette soucoupe volante, attention, pas d'extraterrestres, mais des gens en maillot de bain.
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1: Cette drôle de piscine en forme d'ovni est ce qu'on appelle une piscine tournesol. En fait, il s'agit d'un modèle qui a poussé en France dans les années 70 et qui a pour origine un programme lancé par l'État en 1969. Ce programme, nommé 1000 piscines, intervient dans un contexte marqué par deux événements. D'abord, le fiasco des nageurs français aux Jeux Olympiques de Mexico en 1968. Ensuite, plusieurs noyades tragiques impliquant des enfants. Résultat, eh bien, il faut apprendre à tous les Français à nager, vite et partout. Pour cela, un concours est lancé afin de concevoir des équipements innovants, économiques et facilement reproductibles. Et le type tournesol est l'un des plus caractéristiques. Il est l'œuvre de l'architecte Bernard Scholler. Alors attention, 1000 mètres carrés au sol, 6 mètres de haut, cette piscine était révolutionnaire à l'époque. Il faut imaginer 36 arches métalliques qui soutiennent un dôme de plastique en partie escamotable et pivotant afin de profiter au maximum du soleil, d'où son nom, hein, le tournesol. Dedans, on retrouve tout le nécessaire, un bassin de 25 mètres, des vestiaires, des douches, bref, un vrai vaisseau spatial aquatique.
3: Cette piscine tournesol de Chasseneuil-sur-Bonnieur était-elle le seul modèle construit dans notre région ?
1: En France, entre 1972 et le début des années 80, il y en a eu 183 construites sur les 250 prévues au départ, dont 18 en Nouvelle-Aquitaine. Mais attention, hein, la moitié a déjà disparu, à l'image de celle qu'il y avait à Châtelaillon-Plage. Il faut dire aussi que ces piscines tournesol, eh bien, elles ont tendance à mal vieillir. Maintenir ces structures à flot, sans mauvais jeu de mots, coûte cher et les rénovations ne sont pas toujours simples à réaliser. C'est pour cela que la piscine tournesol de Chasseneuil est un vrai petit morceau de patrimoine des Trente Glorieuses, toujours bien vivant avec près de 40 000 usagers par an. Les gens sont sensibles à son charme rétro-futuriste, à ses petits carreaux de faïence ou à ses grands hublots. Alors en cette fin d'été, eh bien, si vous passez du côté de Chasseneuil, n'hésitez pas à aller piquer une tête dans cet ovni.
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4: Vraiment dans l'ambiance. Hein.
5: Voilà.
4: Pour découvrir.
5: On va passer par là.
4: Oh. Bonjour. Donc là, parmi les bruits que vous entendez, on est vraiment dans l'ambiance du début de vinification dans un domaine viticole en Bourgogne. Alors, Nathan Drouin, on est chez vous et on est un petit peu pas chez vous.
6: Exactement, ouais. On est chez Vincent Girardin. Donc, au 5 impasse des Lampennes, à Meursault. Et donc, j'ai la chance de pouvoir vinifier ici, dans cet espace, chez, du coup, mon patron.
4: Toi, t'as été mis en tonneau déjà ?
6: Oui, tout à fait.
4: De ce millésime 2025 ?
6: Exactement. Pour l'instant, seuls les aligotés sont en fermentation. Et les Saint-Romain et les Hauts-Cédures, qui ont été récoltés un petit peu après, eh ben, eux ne sont pas encore partis en fermentation. Ah. Ils sont en demi-mue, en fait. Ah. C'est pas la pièce traditionnelle bourguignonne, mais c'est des fûts de 500 litres. Pour pas justement marquer trop le vin et donc avoir vraiment la fraîcheur de la ligotée, sur ce que je recherche.
4: Le fait d'avoir son petit rond de serviette.
6: Oui.
4: Dans un domaine a priori assez gigantesque, hein, parce que là on est vraiment dans une forêt de tonneaux.
6: On est bien équipé et c'est ça la chance.
4: C'est ça en fait, voilà, parce que le fait de démarrer une activité viticole aujourd'hui.
6: Exactement.
4: En Bourgogne, ça vous aurait demandé des millions d'euros, j'imagine.
6: Oui. Beaucoup d'investisseurs, beaucoup d'investissements de ma part aussi. Et donc là, c'est vrai que j'ai la chance d'avoir les vignes et de me consacrer aux vignes et d'avoir cette partie-là pour vinifier. Donc oui, très chanceux et très reconnaissant aussi.
4: Parce que d'un point de vue organisation, ça ne doit pas forcément être facile non plus. Je me dis, vous partagez quoi, un calendrier, un tableau Excel sur « Attendez, je viens bosser tel jour pour moi, je viens bosser tel jour pour le domaine ?»
6: Non, je travaille au domaine et puis le soir, je fais mes petites cuvées ou le matin en arrivant, je m'organise comme ça. Ou entre midi et deux aussi.
4: Sur vos temps de pause.
6: Exactement.
2: vigneron pour son domaine en dehors de ses horaires de travail, dans un autre domaine viticole. C'est le quotidien de Nathan à Meursault. 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
8: Qu'aimeriez-vous planter dans votre jardin ?
9: Dans mon jardin, j'aimerais bien faire un potager avec par exemple des tomates, de la salade, des melons, etc. pour pouvoir après les récolter et faire des petites salades. Et pour l'été, ça serait bien.
10: Moi, c'est pour les planter à, voilà, à manger illimité.
11: Et moi, je veux planter des fraises, des fleurs par exemple, et aussi des carottes et plein d'autres choses et des salades aussi.
12: Des framboises, des myrtilles. Parce que moi, j'aime les fraises, framboises et myrtilles parce que c'est incroyable.
13: Bah, moi, ce que je voudrais planter, c'est de la pastèque. Tout ce qu'il y a de nécessaire pour vivre, pour manger.
8: Et tu manges des fruits et des légumes ?
13: C'est presque mes aliments préférés. J'adore les légumes, les tomates, concombres, courgettes, carottes.
14: Oui, beaucoup de légumes et aussi des arbres comme des plantes, des tulipes, des roses, etc. Mais oui, les légumes, c'est trop bon aussi, les fruits.
8: C'est vrai, tu manges des légumes ?
14: Ah oui, j'en mange beaucoup. Je me fais plein de salades. Maman, elle m'a appris à tout faire. Je mets dans un petit bol, je mets de la salade avec de la vinaigrette, des tomates, je coupe des avocats. Quelquefois, je mets des fruits aussi pour donner un petit peu de sucré.
13: Moi, j'aime pas trop la salade et les avocats. C'est les seuls fruits et légumes que j'aime pas trop.
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1: Nous sommes avec une des dernières et la plus ancienne fabrique de pâtes de fruits en Auvergne. Avec Anthony Vallat, qui est le directeur général. Merci de nous recevoir, Anthony. Nous sommes face à une vieille photo qui montre, je pense, le tout début de cette maison Cruzy, c'est ça ?
2: C'est pas le début historique, hein, puisque la maison Cruzy a été fondée en 1880, mais c'est effectivement une photo du site de fabrication ici, sur la zone du Brézet, telle qu'il était en 1956, au moment où la maison Cruzy a déménagé du centre de Clermont pour venir s'installer sur la zone du Brézet.
1: Construction de l'usine Goffredi à Mijan-Mermoz sur le champ d'Angélique. Et on aperçoit des angéliques sur ce champ.
2: Et l'angélique étant un des produits un petit peu signature des confiseurs et de la confiserie. Et donc c'est un beau clin d'œil de l'histoire que de penser que voilà, notre site de fabrication ici est basé sur un ancien champ d'angélique. Voilà.
1: L'angélique, ces petits bâtonnets de couleur verte, hein, c'est
2: exactement.
1: Ça, je ne dis pas de bêtises.
2: Il y a beaucoup de particuliers qui ont aussi de l'angélique à la maison.
1: Voilà. C'est la tige.
2: On confie la tige, tout à fait.
1: D'accord, ok. Et aujourd'hui, vous en faites toujours. Vous avez toujours des producteurs d'angélique qui bossent avec vous.
2: Oui, tout à fait. C'est un agriculteur qui vient nous livrer en tracteur chaque année. C'est au mois d'août, quand la récolte est prête. On se met d'accord avec lui l'année d'avance sur les quantités dont on aura besoin. Et puis, il vient nous livrer. On la travaille, on la prépare. Et puis après, on va la faire confire. Donc, c'est un produit auquel on tient beaucoup.
1: Il y a toujours une grosse tradition autour de ça. Enfin, en Auvergne, on offrait des pâtes de